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2: Yorana tout le monde et bienvenue dans notre Tarena Maori de ce dimanche 3 mai. Marai, c'est le nom de la lune de ce soir, ce qui signifie que le ciel est clair ou propre. Ce soir encore, la pêche sera favorable pour les poissons des profondeurs. Il est conseillé de poser les filets dans les passages aux abords des profondeurs. C'est également la dernière nuit pour toutes sortes de cultures. C'était notre Tarena Maori du jour. Merci de nous rester fidèles. On se retrouve demain. 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
1: Bonjour, ce soir sur Télépolynésie, la première à 19h30, un film, La chance de nos vies. Derde est serveuse dans un café, mais elle espère vivre un jour de sa passion, le design de jardin en rooftop.
2: T'es à fond sur lui.
3: Non, c'est pas ce que tu crois.
4: La roue va tourner pour toi.
2: Excusez-moi.
3: Je suis vraiment désolée.
4: Pourquoi t'essaies pas de te faire pardonner?
5: J'ai vécu la pire journée de toute ma vie hier.
3: Je suis pas que la fille qui vous fait votre café. Moi, je fabrique des oasis dans nos déserts de béton.
6: Nous voulons un mariage plus proche de notre vision.
2: Comme un jardin en rooftop.
5: J'ai un job pour vous.
3: 6 semaines? Vous êtes cinglé ou quoi?
1: 20h55, un documentaire, détecteur de mythos à l'attaque des fake news. 21h55, un doc, Libre Antenne. Ce documentaire nous fait revivre la Libre Antenne à la radio dans la décennie 90 et en parallèle raconte la jeunesse avant Internet. Une belle soirée sur Télépolynésie, la première.
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1: Pyrénées et le soleil sera simplement voilé pour les Corses et en Alsace. Des nuages en altitude, mais un temps lumineux. Cet après-midi, les pluies localisées seront rendez-vous pour tout le monde, ou presque, et parfois orageuses. Ces pluies seront plus soutenues dans le sud-ouest, sur les régions centrales, en région parisienne et pour les départements du sud-est, où le vent de secteur est soufflera encore jusqu'à 70 km/h, vers le Var, les Bouches-du-Rhône. En allant vers la Manche, donc, et la partie nord de la côte atlantique, un ciel changeant, des éclaircies, mais ponctueux d'averses très localisées.
2: Et les températures?
1: Ça baisse, Jérôme. Oui, par rapport à la semaine dernière. Des valeurs minimales et maximales en baisse partout. Comme ça, pas de jaloux, excepté en Corse. De la fraîcheur matinale en Normandie, mais aussi en Bretagne. Seulement 6 degrés à Brest, 11 à Lyon et à Tarbes. 13 dans la capitale, 14 à Toulon et à Nice. Au meilleur de la journée, des valeurs de saison pour les départements les plus au nord, dignes d'un début mai. Ce sera en dessous des normales sur une large moitié sud. Comptez sur 17 degrés au Havre et à Nancy. 25 la maximale pour Ajaccio. Là, cette saison, on conserve de la grande douceur pour ne pas dire de la chaleur.
2: Merci beaucoup Loïc. 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
3: Jérôme Florin jusqu'à 7h.
2: Le journal avec Aude Vernuccio. Bonjour Aude.
4: Bonjour Jérôme, bonjour à tous.
2: Et à la une ce matin, fermeté affichée face aux fêtards. Le ministre de l'Intérieur veut sanctionner plus durement les free parties.
4: À Bourges, au moins 20 000 personnes se sont installées illégalement sur un terrain militaire. Ils étaient encore 11 000 hier soir. On ira sur place dès le début de ce journal. Un an de la présidentielle, le leader de la France Insoumise, Jean-Luc Mélenchon, se déclare candidat pour 2027. Et puis Bordeaux, en fête après la victoire des rugbymen de l'UBB hier en demi-finale face à Basse, victoire 38-26.
2: Après votre journal Le Monde en Marche avec vous, William Galibert, bonjour.
5: Bonjour.
2: Un récit, une histoire et ce matin,
5: je vous raconte l'incroyable destin de l'Italien Alessandro Zanardi, ancien pilote de F1, décédé ce week-end.
2: A tout à l'heure.
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2: Laurent Nunez, le ministre de l'Intérieur, se dit déterminé à mieux réprimer les rassemblements musicaux illégaux après le festival, le Technival de Bourges dans le Cher.
4: Selon les autorités, au moins 20 000 fêtards ont investi depuis vendredi illégalement un terrain militaire. Ils ont commencé à plier bagages hier soir. Tous ont été systématiquement verbalisés par les gendarmes. Gabriel Laprade, vous êtes sur place pour RTL. Où en est-on ce matin? Les fêtards sont toujours sur place?
6: Oui, dans l'immense champ où je me trouve, il reste encore plusieurs centaines de voitures, de camping-cars et de tentes. Il fait nuit noire, mais les stroboscopes multicolores donnent un petit peu de visibilité. Et vous l'entendez, malgré la pluie, la musique tourne toujours, elle ne s'est pas stoppée de la nuit. Malgré la pluie, l'état d'esprit est toujours celui de profiter.
7: Personne n'est plus déter qu'un teufeur. Bien sûr, la pluie n'arrête pas. C'est la pluie, au contraire, on a eu un peu chaud. Ça n'arrête pas un peuple qui danse.
6: On n'arrête pas un peuple qui danse. Cette teufeuse se voit bien rester sur place encore jusqu'à mercredi, mais d'autres continuent de plier bagages.
4: Gabriel Laprade à Bourges pour RTL et le ministre de l'Intérieur compte sur l'adoption de la nouvelle loi Riposte pour sanctionner plus fermement ces free parties avec des amendes forfaitaires de 300 euros.
2: Et on sera en direct avec le préfet du Cher, en direct donc à 6h15 sur RTL. Jean-Luc Mélenchon se porte candidat pour 2027, quatrième candidature à l'élection présidentielle.
4: À 74 ans, le leader de la France Insoumise l'a officialisé hier soir à la télévision, disant être le mieux préparé à LFI pour faire face à la situation qui arrive. Ce sont ses mots. Candidature sans grande surprise, Arthur Bellier.
8: Oui, c'est la fin d'un suspense qui ne trompait personne. Selon la procédure, la direction du mouvement a proposé hier le nom de Jean-Luc Mélenchon à l'ensemble des élus insoumis réunis à huis clos qui l'ont validé sans broncher. Il veut accélérer pour installer le duel face à l'extrême droite pendant que tous les autres sont immobilisés, reconnaît un dirigeant socialiste, profiter des tergiversations du reste de la gauche pour montrer que côté insoumis, je cite, c'est carré, une équipe, un programme et un seul candidat. Jean-Luc Mélenchon, donc pour une quatrième aventure présidentielle, on se en 2012, puis 19, puis 22% il y a 4 ans. Il loupe alors le second tour de 420 000 voix et lance un « faites mieux » à ses troupes. On croit alors le voir tirer sa révérence, passer la main, en retrait mais pas en retraite, explique-t-il alors. Mais le tribun Mélenchon n'a pas laissé émerger de remplaçant et à 74 ans, il reprend avec délice son méthodique chemin vers l'Élysée, espérant incarner de nouveau le vote utile pour cette fois parvenir à se hisser au second tour.
4: Les précisions d'Arthur Bellier pour RTL et Jean-Luc Mélenchon affirme que le RN est son principal adversaire mais que le parti ne passera pas au second tour.
2: Une théorie qui pourtant

0: on défie les chiffres à un an de la présidentielle. On vous révèle ce matin les enseignements de notre tout premier sondage sur les intentions de vote au premier tour de la présidentielle.
1: Sondage Toluna Harris Interactive pour RTL et M6. Le RN arrive en tête au premier tour, qu'il s'agisse de Marine Le Pen, candidate, ou de Jordan Bardella, tous deux à plus de 30%. Avantage au président du RN. Dans le détail, en deuxième position, le candidat de la droite et du centre. 19% si c'est Édouard Philippe, 14% si c'est Gabriel Attal. Enfin, dans un mouchoir de poche, Bruno Retailleau, le patron des LR, entre 9 et 13% selon les scénarii. Et la gauche, pas plus de 13% pour Jean-Luc Mélenchon, 12% au maximum à ce stade pour Raphaël Glucksmann.
0: Tiens, et en parlant de politique, c'était l'une des concessions obtenues par le Parti Socialiste pour voter le budget 2026, les repas à 1 euro pour tous les étudiants. Et bien ça commence aujourd'hui dans les restaurants universitaires.
1: Auparavant, seuls les boursiers et les étudiants en difficulté y avaient droit, les autres payaient 3,30 €. Les services du Crous s'attendent donc à voir augmenter de 12% la fréquentation au niveau national. Sur le campus de Lille, on se prépare, Franck Hanson.
2: Sur le campus de la Cité Scientifique, ils sont déjà nombreux à l'heure du déjeuner, dès l'ouverture du restaurant universitaire. Des étudiants évidemment ravis de ces nouveaux tarifs à 1 euro pour tous.
3: Ça nous permet d'économiser un petit peu et en plus on n'a pas le temps pour cuisiner.
4: Du coup, je pense que je vais me mettre à fréquenter plus le rue. En général, on mange assez bien. Le choix est assez varié.
5: Je trouve de tout, c'est diversifié. Il y a des régimes différents ici à la fac. Hein.
6: Pour 1 euro, ouais, ça vaut largement le coup. Quand on dépend financièrement de soi-même, c'est pas facile de tenir avec des pâtes tous les jours, c'est assez compliqué.
5: Franchement, ça sauve.
2: Dans l'Académie de Lille, jusqu'à 18 000 repas par jour sont préparés pour ces étudiants. Des aménagements sont prévus pour faire face à une hausse attendue de la fréquentation, confirme Guénaël Pira, le directeur du Crous, qui gère ses restaurants ou cafétérias.
7: On se prépare depuis longtemps à améliorer la capacité d'accueil de nos restaurants. On sert déjà 62% de repas à 1 euro et on a identifié qu'il y avait des structures qui étaient déjà un peu saturées. Et donc, on a lancé des études pour améliorer et fluidifier. Les repas proposés seront les mêmes que d'habitude, c'est-à-dire que nos chefs prépareront toujours un dessert maison chaque jour.
2: La seule condition pour profiter de ces repas est d'avoir sa carte d'étudiant.
1: Le reportage de Franck Hanson à Lille pour RTL. L'actualité à l'étranger ce matin est Donald Trump qui annonce l'opération Projet Liberté. La marine américaine va escorter des navires bloqués dans le détroit d'Ormuz depuis 2 mois. L'Iran prévient qu'il considérera toute interférence américaine comme une violation du cessez-le-feu en vigueur. Et puis ces vacances qui virent au drame, 3 personnes sont mortes sur un navire de croisière au large du Cap-Vert en lien avec une possible contamination à l'antivirus. Au moins un cas est confirmé. Une personne est aussi en soins intensifs d'après l'OMS. Le virus peut provoquer des syndromes respiratoires aigus.
0: 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C'était la fête hier soir parmi les supporters de l'Union Bordeaux-Bègle. Les rugbymen girondins ont leur ticket maintenant pour la finale de la Champions Cup.
1: L'UBB, tenante du titre, est venue à bout des Anglais de Bath, 38 à 26 en demi-finale, et défendra donc sa couronne contre le Leinster. Dans 3 semaines, Clara Etchari, la capitale girondine, a exulté hier soir.
8: La victoire est belle et encore plus quand elle se partage en famille. Inès, Mathieu, Sacha et leurs parents, Paul et Marjorie, savourent.
9: Ils se sont bien défendus et ils auraient pu marquer beaucoup d'essais, mais on a réussi à qu'ils ne marquent pas, quoi. Il y avait de l'ambiance, c'était la demi-finale, c'était incroyable, quoi. L'UBB a quand même réussi à conclure malgré la bonne défense des Anglais, c'était super beau.
10: Match incroyable, dans un stade avec une ferveur incroyable, on a passé un super moment, c'était vraiment génial.
8: Et un certain Louis Bielbiaré a brillé sur le terrain et dans les yeux d'Inès, qui a d'ailleurs une requête.
9: S'il te plaît, tes chaussettes, Louis, s'il te plaît. Ça fait 3 matchs que j'essaye et j'aimerais vraiment les avoir.
8: Grand sourire aussi pour sa maman, que cette épopée européenne fait rêver.
11: Depuis la 8e, on y est, c'est énorme, énorme. Et ça descend pas et ça va être de plus en plus et la finale, ça va être incroyable, c'est sûr.
8: Allez, il va quand même falloir être raisonnable car il y a école.
9: C'est pas grave, on n'y va pas demain, on n'y va pas. On fait la fête.
1: Reportage signé Clara Etchari pour RTL. Rugby toujours, Montpellier part en finale de la Challenge Cup, la petite coupe d'Europe, victoire des Montpelliérains 18 à 12 face aux Newport Dragons. Ils joueront Ulster en finale le 22 mai à Bilbao. En football, l'OL a battu Rennes hier soir 4-2 dans le cadre de la 32e journée de Ligue 1. Lyon qui consolide sa 3e place du classement, notamment après ce match nul entre Lille et le Havre partout.
0: Les courses aujourd'hui à Vichy, départ 13h55.
1: Dominique Cordier vous conseille de jouer le 13, le 16, le 9, le 14, le 11, le 15, le 8.
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0: de 7h vous est présenté par Olivier Bois, qu'on est particulièrement content de retrouver ce matin. Bonjour Olivier.
1: Bonjour Thomas, bonjour à tous.
0: À la une, la free party géante et illégale près de Bourges n'est pas encore terminée, loin de là même.
1: Oui, il reste des milliers de fêtards aux abords de ce champ militaire. RTL est sur place avec les gendarmes qui quadrillent le secteur avec la volonté de verbaliser tous ceux qui partent. Dans ce journal également, des navires militaires américains attendus ce matin dans le détroit d'Ormuz pour faire sortir des tankers bloqués. L'Iran dénonce une violation de la trêve. La réaction des électeurs insoumis de Roubaix après l'annonce de Jean-Luc Mélenchon. Attention aux orages. À nouveau aujourd'hui, ils ont parfois été très violents hier. Vous l'entendrez notamment pour les vignes. Et puis l'Olympique Lyonnais, tout près désormais de la Ligue des champions de football après sa victoire 4-2 hier soir contre Rennes.
0: Les fêtards partent au compte-gouttes et il y a encore ce matin des milliers de personnes sur les lieux de cette free party clandestine près de Bourges.
1: Oui, ils étaient encore 8000 hier soir, selon le préfet. Il y a encore des centaines de caravanes, de voitures, dans et autour de ce champ militaire où s'est déroulée cette fête techno depuis vendredi matin. Les gendarmes restent mobilisés. Bonjour Gabriel Laprade.
2: Bonjour Olivier, bonjour à tous.
1: Vous êtes sur place pour RTL et vous le constatez, hein, conformément aux instructions, les fêtards sur le départ sont contrôlés et verbalisés.
2: Oui, car le secteur est bien quadrillé par la gendarmerie dans un rayon de 3 km. Au bout de chaque petite départementale, un barrage avec une vingtaine de militaires attend les teufeurs. D'un petit signalement de la lampe torche, chaque véhicule est systématiquement stoppé.
3: Monsieur, je vous verbalise également pour la participation à une manifestation illégale.
4: Donc ce sera une amende de 135 euros qui n'est pas minorable, mais par contre qui est majorable à 375 si vous ne payez pas dans les 45 jours.
2: Ok. Tu t'y attendais à cette amende?
5: Bien sûr, en vrai, après on joue, on perd, hein, c'est comme ça, hein, mais on reste toujours cordial et puis on a rien à cacher, donc ça fait toujours mal.
2: Ouais.
5: Surtout en tant que jeune, on n'a pas trop le budget.
2: Alors les plus matinaliers ont quitté le Technival en plein milieu de la nuit, mais la vague de départ devrait grandir tout au long de la journée. Hier, certains teufeurs ont attendu plus de 3 heures avant de se faire verbaliser.
1: Merci Gabriel Laprade, envoyé spécial d'RTL sur place. Depuis vendredi matin, il y a eu jusqu'à 20 000 teufeurs, donc comme on dit, impossible pour le moment d'évaluer les dégâts. On le rappelle que la fête s'est tenue sur un site interdit, une zone militaire. Alors comment autant de personnes ont-elles pu s'installer sans être bloquées? C'est la question qu'on se pose à chaque fois. Écoutez la réponse du préfet du Cher, Philippe Lemoyne-sur-Zur.
6: Quand vous avez 2300 véhicules coordonnées qui arrivent à un endroit et qui pénètrent sur un terrain militaire, bien évidemment, il n'y a aucune organisation normale, je dirais, surtout quand vous êtes pris de court, qui peut s'opposer à ça. Donc après, vous avez une installation illicite, qui plus est, je le rappelle, sur un site interdit et dangereux. Et il a fallu faire face et mettre en place rapidement un dispositif pour sécuriser l'ensemble et également pour s'assurer de la santé de ces personnes, j'allais dire même malgré eux. Hein.
1: Oui.
6: Et on est toujours sur le pied de guerre, cet événement n'est pas terminé.
1: Voilà, le préfet du Cher, invité d'RTL petit matin tout à l'heure au micro de Jérôme Florin.
0: Ces événements près de Bourges font la une du Berry Républicain, fini de raver avec un jeu de mots entre rave party et le verbe rêver. Le Berry Républicain qui rappelle que le ministre de l'Intérieur veut durcir la loi pour mieux réprimer ce type d'événements, événements qui sont illégaux. Rappelons-le, RTL, il est 7h03, c'est une nouvelle journée sous très haute tension qui démarre au large de l'Iran, alors que Donald Trump veut casser le blocus dans le détroit d'Ormuz.
1: Oui, le président américain qui annonce que dans les heures qui viennent, des navires bloqués depuis des semaines vont être escortés par la marine américaine. Téhéran, je vous le disais, il voit une violation de la trêve. On vous retrouve, Karine Hotten, aux États-Unis. Le dispositif déployé par Washington est conséquent.
7: Eh bien, le commandement militaire américain pour le Moyen-Orient a déjà donné quelques détails. 15 000 soldats seront impliqués, plus d'une centaine d'aéronefs déployés pour surveiller les airs et des destroyers lance-missiles escorteront les navires bloqués. Ils pourront contrer les missiles sous-marins ou tirer du sol que Téhéran serait tenté d'envoyer. Car le président de la commission du Parlement iranien sur la sécurité nationale a déjà prévenu, toute intervention dans le nouveau régime maritime, c'est-à-dire le blocus imposé par l'Iran, sera considérée comme une violation du cessez-le-feu. Et Donald Trump de préciser que Washington surenchérira si besoin. L'un des enjeux, explique-t-il, est de ravitailler ses navires et ses 20 000 marins aussi, car ils subissent des pénuries de nourriture.
1: Merci Karine Hotten, correspondante RTL aux États-Unis. Le cours du pétrole est en léger recul cette nuit autour des 107 dollars le baril. La première ministre japonaise qualifie cette nuit d'énorme les répercussions de ce blocage en Asie-Pacifique. Et chez nous en France, les distributeurs de carburant seront à nouveau reçus ce matin par le gouvernement, alors qu'on sait désormais que les 50 euros d'indemnité pour les 3 millions de gros rouleurs en France seront accessibles à partir du 27 mai. Il faudra faire le dossier directement sur les espaces personnels impôts.gouv.

0: Ouf.fr.
1: Emmanuel Macron, lui, est en Arménie.
0: Pour un sommet de la communauté politique européenne, dans ce pays qui cherche à la fois à ménager ses liens historiques avec Moscou tout en s'ouvrant vers l'Occident. A noter d'ailleurs la présence en Arménie du président ukrainien Zelensky à ce sommet.
1: Emmanuel Macron qui ne sera pas candidat à sa succession puisqu'il ne peut pas faire plus de 2 mandats à l'Élysée. En revanche, il y en a un qui y croit toujours et c'est officiel, même si c'est pas complètement une surprise. Jean-Luc Mélenchon est bien candidat pour la présidentielle de l'an prochain.
0: Oui, 4e candidature pour le leader insoumis qui était hier soir sur le plateau du 20h de TF1.
2: Oui, je suis candidat. La discussion ne s'est pas portée sur quel est le meilleur candidat du point de vue de je ne sais quoi. C'était qui est-ce qui est le mieux préparé pour faire face à la situation qui arrive. Nous sommes à moins d'un an du deuxième tour de l'élection présidentielle. Et quoi ? Les divisions internes dans les partis font qu'il y a une multitude de candidatures et c'est la confusion. C'est irresponsable. Nous, c'est carré.
0: Jean-Luc Mélenchon qui a été désigné par les élus de son parti, il n'y avait effectivement aucun suspense. Comme l'a constaté d'ailleurs Romaric Caillet hier soir à Roubaix, ville remportée, on le rappelle, par LFI lors des dernières municipales.
3: Dans les rues encore très animées de Roubaix, l'annonce un dimanche soir de la candidature de Jean-Luc Mélenchon n'est pas vraiment une surprise.
4: Je pense que tout le monde le savait un petit peu, non ?
5: Parce que ça fait longtemps qu'il tient bon.
3: C'est tout de même un soulagement pour Léa, 21 ans, grand sourire au moment de l'annonce.
6: Je voterai pour lui, moi je veux qu'il passe. Et j'ai pas envie que ce soit Marine Le Pen.
3: Sur le banc d'en face, Armel pense aussi que Jean-Luc Mélenchon est le meilleur rempart contre l'extrême droite. Mais c'est surtout le programme économique qui la convainc.
5: Et j'ai vu que dans son programme, il y avait plusieurs mesures par rapport à ça. On peut taxer les riches. Franchement, je suis contente de la décision.
3: En balade avec son bébé, Elsa est une insoumise de la première heure. Mais pragmatique, elle craint de voir la gauche perdre à nouveau à cause des divisions.
4: Je pense qu'il a une grosse base. Je pense qu'il a une grosse base. Maintenant, il fait un peu épouvantail à gauche. Enfin, il est clivant, en tout cas. De fait, la gauche est scindée, ouais. Le front de gauche est plus vraiment un front de gauche depuis quelques temps, quand même.
7: Et ça, vous le regrettez, justement, qu'il n'y a pas eu d'accord
4: Oui, clairement. Oui, étant de gauche, oui, ça nous enlève des chances.
3: Elle le dit, Jean-Luc Mélenchon pourrait perdre face au Rassemblement National s'il se retrouvait au second tour.
0: Jean-Luc Mélenchon donnait à 12 ou 13% d'intention de vote dans notre tout dernier sondage Tolunaris Interactif pour RTL, au même niveau sensiblement que Raphaël Glucksmann de Place Publique. C'est le RN qui fait la course en tête entre 32 et 35% d'intention de vote. À noter que Jordan Bardella fait un meilleur score que quand c'est Marine Le Pen qui est testée. On va y revenir dans 5 minutes d'ailleurs dans RTL Événement. Et pour le moment, c'est Édouard Philippe qui est le mieux placé pour se qualifier pour le second tour.
1: Et vous, est-ce que vous savez déjà pour qui vous allez voter l'année prochaine ? N'hésitez pas, envoyez-nous un petit message, un texto au 74 900 avec le mot-clé matin. 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Le temps va rester à l'orage aujourd'hui sur quasiment tout le pays et on l'a vu hier, ça peut cogner parfois très très fort.
0: Oui, tout le pays quasiment est en vigilance jaune, orage aujourd'hui. On a vu hier des pluies diluviennes, parfois des rues inondées et même cette grêle qui a fait des dégâts. Comme ici dans l'Indre, les vignes ont été fouettées autour de Reuilly et de Quincy par exemple, Jean-Baptiste est vigneron à Reuilly.
8: On a eu des grosses gouttes, ça s'est très vite transformé en grêle. Les dégâts, c'est que les feuilles sont tombées, les grappes sont touchées, les rameaux sont fendus. Je dirais qu'il y a entre 50 et 60% de pertes sur la totalité de notre vignoble à nous. Ouais. La saison n'est pas du tout finie parce qu'on est encore très loin de la récolte. On s'aperçoit quand même qu'avec les conditions climatiques, c'est un métier qui devient très, très compliqué. Ouais.
0: À propos recueilli par Simon Marseille.
1: On l'évoquait à l'instant, les prix du carburant, et bien la crise au Moyen-Orient accélère les changements sur le marché de la voiture et ça va vite.
0: Oui, un boom sur le marché de l'électrique et de l'occasion. Rendez-vous compte, 5,5 millions de voitures d'occasion vendues en France tous les ans, c'est 1,5 million seulement de véhicules neufs, au point que le modèle économique s'adapte. Il y a des usines géantes qui se mettent en place, dont le métier est de reconditionner des véhicules d'occasion pour s'approcher de la qualité du neuf, tout en restant compétitif. Reportage de Christophe Bourreau.
9: Rien à voir avec le garage artisanal. Ici, c'est une véritable usine sur plusieurs hectares. 120 salariés, des pièces livrées 3 fois par jour, du pneu au rétroviseur. Chaque voiture passe sur 7 lignes de production. Et là aussi, rien à voir avec une occasion classique, souvent revendue après une simple révision. Là, chaque véhicule subit un véritable check-up complet, selon le patron du site Aramis Auto, Mohamed Jabri.
10: Nous réalisons 200 points de contrôle sur la mécanique, l'état de fonctionnement du véhicule, les pièces.
9: En moyenne, il faut 3 jours de reconstruction reconditionnement de la citadine au SUV, plus de 200 modèles et une part d'électrique qui a doublé en un an. Justement, dans un atelier, Christopher teste une berline électrique.
10: Alors là, j'ai un Mégane E-Tech, donc là, diagnostic effectué. Ce véhicule-là a une batterie à 95,15%, qui est très très bon.
9: Objectif, remettre à niveau sans réparer inutilement, car au final, le prix doit être compétitif.
11: On reconditionne à l'échelle industrielle, ça nous permet de proposer des prix imbattables sur le marché.
9: En moyenne des prix, 30% moins cher que le neuf, avec à la clé une garantie d'un an.
0: Merci beaucoup Christophe Bourreau.
1: Le sport, il y a beaucoup de sport ce matin, avec d'abord le foot et la une du progrès. L'OL frappe fort et fonce vers la Ligue des Champions. À deux journées de la fin du championnat de Ligue 1 de football, Lyon est solidement accroché au podium.
0: Oui, avec la victoire 4-2 hier soir contre Rennes, alors que Lille peu avant.
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2: Allez, oui, enfin bref, quand vous avez un problème, écrivez-nous. Ne vous lancez pas dans les exemples comme ça, parce que vous finissez par dire n'importe quoi en fin d'émission. En tout cas, écrivez-lui, je parle du nouveau rédacteur en chef qui arrive demain. Merci beaucoup, au revoir. 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Nathalie Michet, l'essentiel de l'information en 3 minutes. Bonjour Nathalie.
3: Bonjour Julien, bonjour à tous. Pas besoin de restrictions de voyage, assure l'OMS, alors qu'une épidémie mortelle touche en ce moment un bateau de croisière au Cap-Vert. D'après l'Organisation mondiale de la santé, le risque de propagation est faible. 3 personnes sont décédées de cette épidémie présumée d'antivirus. C'est une maladie qui se transmet par contact, mais aussi par l'air et qui provoque de graves problèmes respiratoires. 150 personnes se trouvent à bord du bateau. Toutes sont confinées dans leur chambre. Vers une évolution de la loi sur l'accouchement sous X, un rapport remis aujourd'hui au gouvernement recommande une réforme qui faciliterait l'accès à leurs origines pour les enfants adoptés. Si une mère biologique souhaite maintenir son identité secrète, alors ce serait à elle de se manifester aux 12 ans de l'enfant et la justice aurait alors à trancher. Un sujet très délicat, Amandine Bégaud, et vous allez en parler avec les auditeurs.
4: Oui, bonjour Nathalie, bonjour à tous. C'est vrai que c'est un sujet dont on parle très peu souvent et pourtant chaque année plusieurs centaines d'enfants naissent comme ça, sous le secret, sous X comme on dit, ils étaient 441 en 2023. Alors si c'est votre cas, si vous aussi vous êtes né sous X, que vous avez fait essayer de faire des démarches pour accéder à vos origines, appelez-nous 3210, racontez-nous ce parcours souvent du combattant et puis dites-nous ce que vous pensez de ces recommandations. Est-ce que c'est une révolution, une avancée en tout cas pour ces enfants qui naissent sous X? J'attends vos témoignages au 3210. On reviendra aussi dans un autre registre sur un chiffre qui nous a interpellé. Un dirigeant de TPE ou de PME sur 2 a déjà souffert de problèmes psychologiques, mal-être, stress, dépression, parfois lourdes, hein, puisque certains vont jusqu'au suicide.

0: interpellations, 5 gardes à vue et 87 personnes ont dû être prises en charge par les services de secours. C'est la grande annonce ce matin, à 2 mois du départ du Tour de France. Paul Sexas a choisi ses grands-parents et la Haute-Savoie pour officialiser une vidéo. Dans une vidéo, sa participation à la Grande Boucle à 19 ans, Paul Sexas va devenir le plus jeune coureur depuis 1937 à disputer le Tour de France. La météo, temps instable aujourd'hui, orages et averses du nord au sud. Beaucoup de vent près de la Méditerranée avec des maximales qui iront de 15 à 25 degrés. 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
2: Bonjour le public! Et bonjour chers auditeurs, le kit ou double débute sa semaine, nous sommes lundi et pendant 5 jours on va vous divertir, on va jouer ensemble de midi à midi 30 sur RTL. Les règles n'ont pas changé, des questionnaires pondus par Maître David de 7 questions de culture générale. Les questions sont plus robustes les unes que les autres. Si on arrive à la question 7... Eh bien, on gagne 5000 euros. Mais entre-temps, moi, à chaque fois, je vais vous proposer des beaux cadeaux qui vous donneront peut-être envie de me quitter. Florence, je ne vous apprends rien, j'imagine.
3: Non, je connais les règles du jeu, je suis concentrée. Désolée, Alex.
2: Bonjour, Florence.
3: Bonjour.
2: Pardon. Vous allez bien depuis vendredi dernier?
3: Oui.
2: Est-ce que ça s'est bien passé, ce petit week-end chez votre sœur?
3: Très bien, très bien.
2: Très bien, je commence à bien connaître la famille de mes candidats, je m'investis dans ce jeu du kit ou double. Vous êtes professeure des écoles et directrice de maternelle, vous vivez dans les
3: Yvelines. Oui, c'est ça.
2: Bon. Pour les gens qui n'étaient pas là le 1er mai, parce que bien sûr, il y en a qui avaient le droit un petit peu de se reposer et de pas écouter RTL, même si c'est pas bien et qu'on peut toujours le rattraper en podcast. Bon, vous aviez répondu très correctement aux deux premières questions et vous m'avez dit double, ce qui veut dire qu'on va jouer avec la question 3, on va jouer pour un bon d'achat, valeur 400 euros chez ravidei-barbecue.com pour acheter des barbecues, des pierrades, des planchas, tout ce que vous voulez pour faire de la cuisine en extérieur. Question 3. Question gastronomie. Quel condiment à base de piment rouge, originaire de Tunisie, sert à relever le couscous?
3: Écoutez, j'ai une collègue qui nous fait des petits plats tous les midis, donc elle en utilise. Et Zara, je pense à toi. Ma réponse est Larissa.
2: J'ai l'impression que cette réponse vous brûle les lèvres.
3: Oui.
2: C'est la bonne réponse, Larissa. La harissa, sauce faite de poudre de piment rouge piquant, malaxée avec de l'huile. Et le mot vient du verbe arabe harassa. Maître David, dites-moi si je le prononce pas bien, même si je pense que vous n'avez aucune idée vous-même.
4: Eh ben, vous venez de donner la réponse. Mais je suis sûr que c'est ça.
2: Harassa, qui signifie écraser, ou pilier, ou broyer. Et donc, voilà pourquoi on dit l'harissa. Bonne réponse, Florence. Vous les avez, ces 400 euros de bon d'achat. Est-ce qu'on va un cran plus loin? Est-ce qu'on joue pour 7 produits Terraillon pour mieux cuisiner et mieux manger? Je vois que ça vous fait un plaisir immense.
3: Ouais.
2: Ce lot, valeur 600 euros. 7 produits, hein, le air fryer bien évidemment, qui est mon produit phare hein, dans ce jeu. Et puis après, des presse-agrumes, des bouloirs, des blenders. Bah, qui tout double?
3: Double.
2: Bah double, je vous ai bien vendu.
3: Ah oui, je suis off.
2: J'ai l'impression d'être un camelot parfois.
3: Ah oui.
2: Je
3: suis déçu, j'espère avoir les brosses à dents, mais bon.
2: Non, je peux pas réaliser le rêve de tous mes candidats, vous comprenez bien. En revanche, je le rappelle, le palier suivant, c'est 1000 euros.
3: Oui.
2: Au cas où vous souhaiteriez y aller. Mais d'abord, cette question 4. Quel mot qui vient du japonais sert à désigner une salle dans laquelle se pratiquent certains arts martiaux, tels que le judo, par exemple?
3: Alors écoutez, je vois bien le sol, mais la salle... oh là là, je
2: suis... Les Français y gagnent régulièrement des médailles olympiques.
3: Oui, le judo...
2: Le judo se pratique dans un

0: je crois que ça ne reviendra pas. Je vois bien le tatami dans un judogi, c'est la tenue.
1: Vous aviez pas mal du vocabulaire.
0: Oui, mais pas celui qui semble a priori falloir. Dans un...
1: Les arts martiaux. Je pense que le sumo également se pratique. Dans cette salle.
0: Je ne l'aurai pas et c'est sans regret parce que quand vous allez me le dire, sans doute, je vais dire oui, mais là, non.
1: Ce petit jingle malheureux qui veut dire que bah, vous n'avez pas la bonne réponse.
0: Non.
1: Un dojo.
0: Oh là là.
1: Bah oui.
0: Et je fais mon sport le mercredi dans un dojo. Je vous assure que c'est vrai.
1: Vous allez penser à moi après demain.
0: Ah là, ouais. Ah oui.
1: Dojo, qui en japonais, littéralement signifie lieu de la voie, voie, V-O-I-E.
0: Bah, là, je vais prendre la voie vers le métro.
1: Oui. On a passé le week-end à rêver des 5000 euros, et puis là, c'est le début de la semaine, et vous les avez pas.
0: Bah non.
1: Bah Florence,
0: je vais aller faire mon sport au dojo. Bah, je vais me mettre au judo.
1: Allez vous détendre et laissez votre place à Yves.
0: Merci
1: d'avoir joué avec nous.
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1: Eh bien, ce fut quitte pour Florence. Elle nous a abandonnés, elle n'a pas su répondre à cette quatrième question, ce qui nous donne l'occasion d'accueillir un nouveau candidat. Bonjour Yves.
8: Bonjour Alex, bonjour le public.
1: Mettez-vous le public en poche, c'est très important, sachez-le.
8: Oui, oui.
1: Vous êtes briviste, vous êtes de Corrèze.
8: Oui,
1: vous
8: francilien et installé en Corrèze depuis quelques années.
1: Ah d'accord, vous avez quitté Paris...
8: Il y a 40 ans.
1: Ah bon, oui, quand même. On peut dire que vous êtes quand même presque corrézien, là. Hein.
8: Oui, oui, oui. Ouais.
1: Prenez du plaisir là-bas.
8: Supporter bréviste.
1: Ah, de rugby.
8: Bien sûr.
1: Pro D2. Je suis allé au stade, figurez-vous. Quand
8: Nous avons gagné ou pas?
1: Alors, vous, oui.
8: C'était oui, le en salon général,
1: du,
8: on gagne.
1: Le salon du livre de Brive, hein, qui est le plus
8: on
1: grand.
8: On s'arrange pour gagner ce jour-là.
1: Oui, c'est important parce que du coup, ceux qui veulent pas aller dans les dîners avec des écrivains pénibles, s'arrangent pour avoir des places pour le match. Et je suis allé voir le match. C'était contre Colomiers.
8: Alors, on a mis une rouste.
1: Alors, mais une très mauvaise première mi-temps.
8: Très très mauvaise.
1: Vous nous sommes d'accord.
8: Ah c'est vrai. Ben oui oui je suis.
1: Parce que je dis au maire qui était à côté de moi, je lui dis bah dis donc je suis quand même pas venu de Paris pour voir jouer comme ça. Il m'a dit attendez. Alors il m'a fait croire qu'il allait dans les vestiaires. Ils sont montés sur le terrain. Ils ont mis un joueur très très bon, un anglais je crois.
8: Lance.
1: Lui. Mm-hmm. Il a retourné le match tout seul et chaque fois qu'il marquait un essai, le maire me regardait en disant. Vous avez vu que je leur ai bien parlé dans les vestiaires. Superbe victoire, c'était un plaisir. Moi qui n'ai pas l'habitude de voir du rugby en Pro D2, ça joue magnifiquement. Donc voilà, maintenant je dis à tout le monde d'aller voir des matchs de rugby. Voilà. C'est peut-être pas à chaque fois un beau match, mais vous avez l'air de...
8: Cette année, c'est...
1: C'est moins bien cette année?
8: C'est un peu moins bien, c'est
1: vais,
8: un peu moins bien.
1: Je vais revenir l'an prochain, je vais en parler au maire. et je peux vous dire que ça va repartir. Allez, on n'est pas là pour parler rugby, on est là pour jouer.
8: Oui.
1: Avec ce questionnaire de cette question. On y va?
8: Oui.
1: On a un objectif,
8: oui,
1: oui. Mon cher Yves.
8: Oui.
1: Oui.
8: On y va.
1: On y va.
8: On y va.
1: 100 euros.
8: On est parti.
1: Offert par RTL. Question 1. Aux entrées des maisons ou des appartements, on trouve souvent des paillassons. sur lequel il est écrit Welcome. Maître David, parfois je me demande c'est quoi votre vie.
9: Bah écoutez, j'étais
1: chez des amis.
9: J'étais dans mon hall d'entrée et j'ai baissé les yeux, j'ai regardé chez mes voisins et je me suis dit tiens, c'est bah, vrai.
1: Ça fera une bonne question 1.
9: Voilà.
1: Que veut dire le mot anglais welcome?
8: Je ne suis pas très bon en anglais, mais il me semble que ça signifie bienvenue.
1: On va écouter la réponse. Bonne réponse, mon chéri. Mais je vous dirais bienvenue dans le questionnaire, parce que là, c'était vraiment...
8: C'est gentil.
1: Vous vous êtes essuyé les pieds sur cette question de manière très tranquille.
8: Tranquille, oui.
1: Mais non, c'est vrai. Bon, c'était voilà. Mais c'est voilà, il est comme ça, Maître David. Oui. Il a pas le chaland. Merci, et puis après, ne le remerciez pas trop vite. Sauf si vous partez avec 100 euros. Alors là, vous pouvez lui dire merci. À ce moment-là, vous me dites quitte. Sinon, on joue pour une enceinte Marshall, valeur 250 euros si vous me dites double. Quitte ou double, Yves?
8: Allez, on va tenter double.
1: Allez, on double. Allez, on double. Question cinéma.
8: Mm-hmm.
1: Question 2. Quel film culte de Georges Lautner, diffusé quasiment tous les ans à la télé, entend-on Lino Ventura dire « Les cons, ça ose tout, c'est même à ça qu'on les reconnaît ». Vous l'avez vu ce film ?
8: Mais oui, je l'ai vu. Mais bizarrement, là... La réponse ne me revient pas.
1: Prenez votre temps. Chaque année, il est diffusé.
8: Ça y est.
1: C'est revenu ?
8: Ma réponse est les tontons flingueurs.
1: Je sais pas d'où c'est arrivé.
8: C'est le stress.
1: Oui, j'ai cru.
8: Oui.
1: J'ai cru comprendre. Et c'est une bonne réponse.
8: Reviens de loin.
1: On l'écoute.
10: Vous croyez qu'ils oseraient venir ici ?
11: Les cons, ça ose tout. 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
1: Le « Vous croyez qu'ils oseraient venir ici » venait de Francis Blanche. On y retrouve également Bernard Blier, Claude Riche, Jean Lefebvre,
8: oui,
1: et Valentino Valentini, les tontons flingueurs. Vous m'avez fait peur, Yves.
8: Je me suis fait peur aussi.
1: Oui, vous nous êtes fait peur, Yves. Est-ce qu'on part du coup avec l'enceinte en se disant « on va pas se faire peur deux fois »
8: Écoutez, je suis joueur.
1: Vous êtes joueur. Vous savez pas pourquoi vous allez jouer. Vous n'avez rien à fiche. Quitte ou double ?
8: C'est le plaisir de participer. Allez double.
1: Allez double. Je vais quand même vous dire pourquoi on va jouer. Le bon d'achat valeur 500 euros dans un camping Paris.
8: Ok.
1: Ok. Allez. Question 3. Question gastronomie.
8: Oui.
1: Quelle commune française du département de la Drôme est réputée pour son nougat ?
8: J'ai un petit fait pour le nougat. Donc, ma réponse est Montélimar.
1: Sans hésitation.
8: Là, non, sans hésitation.
1: C'est la bonne réponse. Montélimar. Le nougat de Montélimar, spécialité élaborée dans la région donc de la Drôme provençale, confiserie, qui doit une partie de son existence à la culture de l'amandier et à l'élevage des abeilles dans cette région. Depuis 2024, l'appellation nougat de Montélimar est une IGP, indication géographique protégée. Vous saurez tout. Félicitations Yves. Vous qui êtes joueur,
8: oui.
1: Vous avez déjà gagné 500 euros pour aller dans un camping parade. Mais le vrai joueur, il me les remet en jeu. Et il se dit, on va plus loin. On joue pour un week-end au Jardin de Coppelia à Honfleur. Valeur 760 euros qui tout double.
8: Allez, soyons fous, on va peut-être partir à Honfleur. Peut-être.
1: Oh, c'est joli Honfleur.
8: Ah oui ?
1: On double ?
8: J'y suis allé il y a 50 ans.
1: Ah bah, ça et ça a changé, ça n'a pas changé. Quitte ou double ?
8: Double.
1: Je vous vois m'observer, mon cher Yves.
8: Oui.
1: Et vous êtes orthophoniste.
8: Oui.
1: Oui, mais vous parlez très bien. Donc, parfois, quand je mange mes mots, quand c'est vous, je m'angoisse. Je me dis, je suis peut-être pas bon.
8: Je peux ça aussi va, manger mes mots quand je stresse un peu, ouais.
1: Non, mais vous... Parce que je me suis dit, avant de parler de son métier, je vais voir s'il parle bien. Parce que si c'est un orthophoniste et qu'il articule mal, je vais pas lui mettre une...
8: Il peut bafouiller.
1: Bafouiller, c'est autorisé. Vous savez qu'en Belgique, on dit logopède.
8: Oui.
1: Et donc, quand je suis arrivé en France, je vais demander à trouver un logopède. Les gens m'ont regardé vraiment d'un air étrange.
8: Nous sommes très recherchés.
1: Et vous savez que notre reine des Belges, la reine Mathilde, elle est logopède de formation.
8: Ah,
1: et
8: ben voilà.
1: Moi, je vous apprendrai quelque chose.
8: Ah oui.
1: Ça, c'est une question 7, hein, Maître David.
9: Oui, bah, parce que la saison prochaine.
8: Pas répondu à la question.
1: Ouais. Allez, Yves, trêve de blabla. Mm-hmm. On vise on fleur. Question 4. Sur les devantures des magasins ou dans les logos des grandes marques, il y a parfois un signe typographique bien connu qui ressemble un peu au chiffre 8 et qui remplace la conjonction « et ». Je vais donner un exemple, Dolce & Gabbana. Entre les deux, il y a ce signe typographique. Vous le voyez ?
8: Oui. J'ai un petit doute.
1: C'est déjà bien si vous le voyez. Parce que moi, ce qui m'intéresse, c'est son nom. Comment s'appelle ce signe typographique ?
8: J'ai une réponse qui me vient à l'esprit. Et ma réponse est les perluettes.
1: C'est votre réponse ?
8: C'est ma réponse, oui. Je n'ai pas d'autre réponse à vous proposer. Ma réponse est l'éperluette.
1: Comment vous l'écrivez ?
8: E-P-E-R-L-U-E-D-T-E.
1: Maître David, je me retourne vers vous.
9: Bah, et là, je pense qu'on ne peut pas l'accepter. Vous êtes vraiment pas loin, Yves. Mais c'est la bonne réponse, c'était esperluette.
8: Ah.
9: C'est ES.
8: Ben oui. Mais non, mais là, il n'y a pas photo.
1: Bon, vous êtes sympa, Yves. Hein. Moi, je te l'aurais plaqué au sol. Je te l'aurais rappelé le 15 de Brive pour le plaquer.
9: Non, je suis vraiment désolé.
8: Très honnêtement, je n'avais pas la bonne réponse. Enfin, je n'avais pas la bonne réponse, je n'avais pas la bonne orthographe.
1: Voilà. Vous êtes sûr que c'est pas un S aspiré maintenant?
9: Moi, il y a deux réponses possibles. Esperluette ou... Ouais. Perluette, mais pas éperluette.
1: Oui, je sais, c'est pour ça que je me retourne vers vous. Mais...
8: Donc voilà, écoutez, pas de regrets, je suis très heureux d'avoir participé à l'émission.
1: Moi j'étais très heureux de vous avoir, vous partez évidemment avec la montre RTL comme tous les candidats. Je vous salue bien Yves, c'était un plaisir de jouer avec vous et j'accueille Tard à votre place.
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1: Bonjour Tard.
13: Bonjour Alex.
1: Vous êtes prof de techno en collège.
13: Tout à fait.
1: Donc vous allez pouvoir discuter avec les profs de français de comment on prononce esperluette. Ça c'est déjà pas mal.
13: Oui, parce que souvent dans les disciplines scientifiques, parfois on peut penser à tort
1: à
13: que
1: tort.
13: Nous conjuguons mal certains mots, comprenez-vous.
1: Qui pense du mal des profs de techno ici ?
13: Personne.
1: Mais voilà, on est bien d'accord. Vous venez du Val-de-Marne.
13: Tout à fait.
1: Limeil Brévannes, c'est ça ?
13: Limeil Brévannes.
1: J'ai bien prononcé, c'est déjà pas mal.
13: Avec un S à la fin.
1: Oui, voilà. Qui ne se prononce pas puisqu'il est à la fin du mot. Le 9-4 représente. On est ravis de jouer avec vous. On se lance ?
13: Allons-y.
1: Pour 100 euros offerts par RTL, question musique. Quelle célèbre chanson française commence par ces paroles ? Un beau jour,

0: nulle part. Ma réponse est l'aigle noir.
1: Puisse-t-il avoir plus belle réponse?
0: Où était-ce une nuit? De Barbara.
1: Barbara, bien sûr.
0: Je m'étais endormi.
1: Merveilleuse chanson qui raconte pour le coup pas une merveilleuse histoire qui lui est arrivée. Barbara, dont on connaît parfois, si on ne connaît pas bien la chanteuse, que l'Aigle Noir, allez découvrir tout le reste de son répertoire. C'est, à mon sens, la plus grande auteure-compositeur-interprète française. Chanson de 1970. Bonne réponse en tout cas de votre part sur l'Aigle Noir. Vous avez gagné 100 euros. Est-ce que vous restez avec moi? Et si oui, vous êtes un... homme heureux, mon cher ami, on va jouer pour les brosses à dents. Le kit My Variation. Valeur 200 euros, qui tout double.
0: Ah, je vais doubler, j'en ai rêvé.
1: Il en a rêvé, évidemment. On se retrouve juste après de ça.
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3: 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Il est bientôt 12h30. 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
1: Toujours avec vous, Tar. Dernière partie de cette émission. Vous avez répondu correctement à la première question. Pour les 5000 euros, il en reste 6.
0: Ça va aller.
1: C'est tout le mal que je vous souhaite. On n'aura pas le temps en tout cas. Mais on peut bien s'en faire 2 petites là pour avancer dans le questionnaire. À commencer par cette question 2. Question gastronomie. Quel aliment considéré tantôt comme un fruit, tantôt comme un légume, que l'on mange en été, à l'apéritif ou en dessert, a le même nom qu'un chapeau?
0: Alors, écoutez, au début de la question, je pensais à une réponse.
1: Je vous ai vu partir, comme une balle dans votre tête.
0: Exactement, et ma réponse a... quelque peu évoluer.
1: Tout simplement parce que le chapeau tomate n'existe pas.
0: Tout à fait. Ni la cerise tomate. Donc je pense qu'il s'agit du melon.
1: Et là, ça pourrait le faire.
0: Ça pourrait le faire et donc c'est ma réponse, Alex.
1: Le chapeau melon, bien sûr, bonne réponse. J'avoue, je ne savais pas que c'était considéré comme un légume, Maître David, vous qui savez tout, vous.
12: Eh bien, en fait, on lit différentes choses, quoi, selon les sites. C'est pour ça que je dis tantôt considéré comme un légume, tantôt comme un fruit. J'ai même vu fruit-légume, carrément, les gens ne s'en mettent pas. Donc, il peut être considéré comme les deux à la fois.
1: Sa pleine saison s'étend de juillet à septembre. On y arrive. 322 000 tonnes produites en France en 2024. Et les principales régions, c'est le centre-ouest, le sud-ouest et le sud-est. Évidemment, la ville de Cavaillon, donc qu'on associe toujours à ce fruit, légume ou les deux, peu importe, le melon. Les brosses à dents.
0: Génial.
1: Ça, c'est... Vous les avez en main?
0: Écoutez, en dents, presque. Hein.
1: En dents. C'est agréable, parce que hop, ça bouge vite, hein, 40 000 vibrations seconde.
0: Vous avez l'air d'être un expert.
1: Ah ben, moi,
0: hein.
1: je suis leur meilleur commercial, maintenant.
0: Je vois ça, vous en avez un gros stock. Hein.
1: Ouais, bah, j'en ai qu'une, mais vraiment, j'en profite au moins deux fois par jour.
0: Eh bien, écoutez, je vous propose de conserver celle que vous m'offrez, et ça vous en fera deux. Et on va continuer.
1: Vous avez envie de jouer pour le bon d'achat, 500 euros, Camping
0: Allons-y.
1: Paradis.
0: Allons-y.
1: Qui est tout double?
13: Double.
1: Eh ben double. Question 3. À la salle des profs, comment vous êtes avec le prof d'histoire?
0: Oh, plutôt bien.
1: Plutôt bien?
0: Il y a plusieurs profs d'histoire, certains mieux que d'autres. Un petit dédicace à Manu qui est au top.
1: J'espère que vous n'allez pas décevoir Manu.
0: J'ai jamais déçu Manu.
1: J'aime votre confiance, mon cher Tahar. Quel homme politique français, président du Conseil à deux reprises sous la Troisième République, était surnommé le Tigre?
0: Alors, vous pouvez répéter la question?
1: On cherche un homme politique français qui a été président du Conseil à deux reprises pendant la Troisième République. Et son surnom, qui l'emmène dans la postérité, outre évidemment ce qu'il a accompli, c'est le Tigre.
0: Écoutez, ça ne me revient pas. Je vais proposer, malgré tout...
1: Ah oui, tenter quelque chose.
0: Je vais tenter avec, au hasard, Pompidou.
1: Tout le monde fait oh parce que c'est bien plus tôt, évidemment, la Troisième République.
0: Oui, oui.
1: C'était la Cinquième. Les Brigades du Tigre, ça vous dit quelque chose, cette série culte?
0: Oui.
14: Monsieur Clémenceau, c'est plus réglo, c'est la mort du boulot.
1: Eh oui, Georges Clémenceau, qui a joué un rôle majeur pendant la Première Guerre mondiale. C'est pour ça qu'on était quand même loin de Pompidou, surnommé aussi le Père de la Victoire, qui fut l'un des artisans du traité de Versailles, surnommé le Tigre, Georges Clémenceau. Manu, il va falloir faire une petite révision de la Troisième République avec Tahar. Hein.
0: Et oui, exactement.
1: En tout cas, c'était très joyeux.
0: C'était très plaisant d'être parmi vous.
1: Oui, vous avez passé un bon moment.
0: Exactement.
1: Donc, est-ce que vous conseillez aux gens de venir assister et jouer au Kit ou Double?
0: C'est une partie de bonheur, de plaisir.
1: Et je redonne l'adresse. Kit ou Double @rtl.fr. Et comme ça, vous allez voir si Tahar avait raison. En tout cas, merci
0: beaucoup. À vous.
1: Bon retour à vous. Et ou restez avec nous, parce que là, on va avoir les informations avec elle est de retour. Bonjour, Amandine Bégaud.
15: Bonjour, mon cher Alex. De retour en pleine forme. Je suis ravie de vous retrouver. Et puis, on se verra. On vous écoutera, en tout cas, demain, avec donc un nouveau candidat de Kit ou Double tous les jours à midi sur RTL.
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15: Bonjour à tous et bienvenue donc dans RTL Midi, les auditeurs ont la parole. Nous sommes ensemble jusqu'à 14h, 1h30 d'infos, de décryptage et de témoignages, car cette émission, vous le savez, c'est d'abord la vôtre, c'est vous qui la faites. Comme chaque jour, vous avez la parole, vous réagissez, on vous attend dès à présent, 3210, mais aussi par SMS. Vous envoyez votre message au 74 900, commençant par le mot midi, et puis bien sûr l'application RTL, vous cliquez sur l'onglet laisser un message. À la une aujourd'hui, une bonne nouvelle, un Français pourrait bien briller sur le Tour de France. Paul Sexas, à qui tout réussit, sera en tout cas bien de la partie, il l'annonçait ce matin. Dans ce journal également, un chiffre inquiétant sur la santé mentale de nos patrons. Un dirigeant de PME ou de TPE sur deux dit avoir déjà souffert de troubles psychologiques. On ira aussi dans le Cher où 8000 teufeurs sont toujours sur un terrain militaire. Et puis le rapporteur de la commission sur l'audiovisuel public propose de fusionner France 2 et France 5. Bonne idée ou pas, vous êtes en tout cas déjà nombreux à réagir. Pierre, par exemple, vient de nous laisser un message au 3210.
17: Je pense que ce monsieur a un problème. Il oublie qu'il y a beaucoup de personnes seules ou qui ne peuvent pas sortir ou qui ont du mal à faire autrement que regarder les jeux. Mais pourquoi supprimer les jeux si ça fait de l'audience ou peu d'audience? Le principal, c'est que les jeux trouvent leur public.
15: La météo avec vous, Louis Baudin. Bonjour Louis.
18: Bonjour Amandine.
15: Bon, franchement, c'est pas terrible pour un début.
18: Non, c'est vrai que pour un début mai, là, ça va être instable avec beaucoup de grisailles et parfois des averses orageuses.
15: Et il va falloir s'y faire parce que ça, vous nous l'expliquerez, ça va durer toute la semaine.
18: Une bonne partie, oui.
15: À tout à l'heure, Louis. Météo complète, bien sûr, juste après le journal.
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15: Et c'est donc l'une des informations de cette mi-journée. Paul Sexas, le jeune prodige du cyclisme français, sera bien au départ du Tour de France le 4 juillet prochain à Barcelone. Il l'a annoncé ce matin en postant une vidéo sur les réseaux sociaux, vidéo de lui et de ses grands-parents. Écoutez.
21: Je suis quand même venu pour vous annoncer quelque chose de particulier. C'est que en juillet prochain, j'aurai quand même une course.
22: C'est-à-dire, laisse-nous deviner.
21: Devine.
22: Tour de France.
21: Ouais.
23: Oh. Ah, ben là,
22: ça y est, c'est décidé.
23: Tu sais,
22: c'est,
23: ben, t'as wow. Pensé à moi, parce que moi, à mon âge, 85.
15: Des grands-parents de Paul Sexas. Bonjour Eric Silvestro.
24: Bonjour.
15: À 19 ans, il sera le plus jeune coureur à prendre le départ depuis 89 ans. Et pourtant, il y a encore quelques mois, personne ou presque ne le connaissait. Hein.
24: Oui, la vague Sexas a déferlé hein, comme un tsunami depuis le début de la saison cycliste et a presque tout emporté sur son passage. Prodige, phénomène, génie, les qualificatifs élogieux s'accumulent pour décrire l'espoir français. 7 victoires en 2026 et une deuxième place derrière le patron Tadej Pogacar lors de Liège-Bastogne-Liège ont rendu inéluctable sa présence sur le Tour de France car tous les amateurs de vélo ont envie de voir Paul Sexas se mesurer au meilleur sur la plus grande course par étape du monde.
15: Bon, et alors il peut le gagner ou pas ce Tour de France?
24: Alors tout est possible, même l'impossible, dirait Mary Poppins. Paul Sexas a un tel talent qu'il ne faut rien exclure, mais si tout le monde s'accorde pour le désigner comme le successeur de Bernard Hinault, dernier Français vainqueur en 1985, remporter la Grande Boucle dès sa première participation semble quasi inaccessible. Pogacar et Vingegaard, quadruple et double vainqueur du Tour, demeurent favoris. UAE et Visma, leur équipe, sont beaucoup plus armées que Decathlon, CMA, CGM autour de Sexas. Sans parler de l'inexpérience d'une course de 3 semaines, de la pression médiatique et de l'attente populaire. Mais le Lyonnais de 19 ans annonce la couleur. Ce n'est pas mon état d'esprit de m'aligner sur le Tour dans un seul objectif de découverte. Il visera à minima le top 5, voire le podium et le maillot blanc de meilleur jeune en rêvant évidemment de bien plus.
15: Bon, bah, ça promet. On suivra bien sûr tout ça. Départ, je vous le rappelle, de ce Tour de France, ce sera le 4 juillet à Barcelone. Et RTL, bien sûr, elle sera mobilisée. Merci beaucoup, Eric Silvestro.
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15: On en vient à présent à ce chiffre qui nous a interpellés. Un dirigeant de TPE ou de PME a déjà souffert de problèmes psychologiques. Un dirigeant sur deux, mal-être, stress, dépression. Ce sont des chiffres dévoilés par l'IFOP pour la fondation MMA. Bonjour Johanna Chabas.
25: Bonjour.
15: Vous avez échangé avec l'un d'eux, il s'appelle Laurent et a bien failli en finir.
25: Oui, Laurent est dirigeant dans l'immobilier. Il emploie 8 salariés à Nice. Il y a quelques années, les difficultés s'accumulent. Des clients mauvais payeurs, un chiffre d'affaires en berne. Il avait dû réduire son propre salaire pour survivre. Puis d'un coup, la moitié de ses effectifs est partie à la retraite ou en congé. Et pour Laurent, les idées noires sont devenues son quotidien.
26: J'ai perdu pied. Je n'arrivais même plus à rentrer la clé dans la serrure du bureau. Et où l'envie de vendre la boîte et même d'en finir pour ne plus être un poids pour les miens, ou de ne plus avoir ces échéances. Voilà, tous ces obstacles qui étaient concentrés en très peu de temps m'ont fait perdre pied.
25: Et l'actualité rend chaque jour encore plus difficile.
26: L'incertitude fait qu'on a du mal à embaucher, à se projeter. Toutes les crises qu'on nous rabâche, on se dit bah, « la situation va mal ».
25: Surtout que dirigeant d'entreprise est un métier solitaire.
26: On a effectivement peur de l'échec, donc on va éviter de trop dire que ça va pas. On va garder pour soi son mal-être. La question « ça va ? » Oui, ça va, point.
25: Pour rebondir, il a créé l'association Entraide, où les dirigeants peuvent se retrouver pour discuter tous les mois. Ils sont aujourd'hui plus de 200 à en bénéficier.
15: Merci à vous Johanna Chabas. Et vous, avez-vous déjà, en tant que patron, chef d'entreprise, été fragilisé, traversé un épisode de dépression ou songé comme Laurent, à en finir. J'attends vos témoignages, vos réactions au 32-10 et on en parle dès 13h. On l'entendait à l'instant, l'actualité bien sûr pèse souvent sur la santé des patrons. Une nouvelle réunion autour des prix des carburants avait lieu ce matin au ministère de l'économie avec l'ensemble des distributeurs. Le baril de Brent est reparti à la baisse ce matin après les annonces de Donald Trump qui dit vouloir escorter les navires bloqués dans le détroit d'Ormuz, mais il reste à un niveau très élevé, au-dessus des 109 dollars le baril. Et à la pompe, pour l'instant, pas de perspective de baisse. Écoutez, Francis Pousse, à la sortie de cette réunion, c'est le représentant des petites stations-service.
4: Alors là, le plafonnement des prix appartient à une marque nationale, vous l'avez remarqué. Donc concernant les autres marques, on n'a absolument pas de marge de manœuvre puisque nos fournisseurs sont en fait des gros distributeurs et ils ne sont pas des producteurs. Donc on va tous maintenir le plus possible nos marges de façon à ce que le prix à la pompe soit le moins cher. Mais tout dépend de la situation internationale, bien entendu. La marge nette en station-service, elle est bien ce qu'elle est toujours, à savoir 1 à 3 centimes net.
15: Francis Pousse au micro RTL d'Oscar Gruson. Pour l'instant, aucune escorte, mais des médias iraniens annoncent que des missiles iraniens ont frappé une frégate américaine dans le détroit d'Ormuz. Emmanuel Macron, lui, de son côté, appelle à une réouverture de ce détroit concerté entre les États-Unis et l'Iran. Le président français qui est aujourd'hui en Arménie pour l'ouverture du sommet de la CPE, la Communauté politique européenne. Bonjour Bénédicte Tassard.
5: Bonjour Amandine, bonjour à tous, bonjour d'Erevan.
15: Vous êtes sur place justement, oui, à Erevan pour RTL. Ce sommet, il rassemble une quarantaine de pays, dont, et c'est une première, le Canada. La preuve en fait, Bénédicte, qu'un front est en train de se construire sans les États-Unis.
5: Ça commence comme un conte de fées, un petit Arménien qui appelle les chefs d'État et de gouvernement pour une photo de famille. Avant que la musique d'Aznavour vous susurre, emmenez-moi. Mais très vite, le sérieux reprend ses droits. Tous ont en tête les propos du président américain menaçant de retirer ses troupes d'Europe. Kaya Kallas pour les 27 de l'Union européenne rappelle à Trump le principe de ses bases militaires américaines.
6: Je pense que les Américains ne sont pas seulement en Europe pour protéger seulement les Européens, mais aussi les Américains.
5: Sans les États-Unis, la grande Europe élargit le champ de ses alliés avec comme invité le Premier ministre canadien.
7: Welcome, Mark.
5: Mark Carney qui de suite affiche nos ambitions communes. L'Europe et le Canada ne sont pas condamnés à subir un ordre international brutal, appuie Emmanuel Macron.
8: The resistance war in Ukraine.
9: La guerre de résistance en Ukraine, la stratégie arménienne, ce que font les Moldaves. Les Européens ont décidé de se réveiller et de ne pas être dépendants des grandes puissances.
5: Tout cela désormais sans les Américains.
15: Bénédicte Tassard, envoyé spécial en Arménie pour RTL. La situation internationale qui risque bien sûr de peser sur la présidentielle. À moins d'un an du scrutin, vous êtes déjà nombreux, très nombreux même, à vous y intéresser. 80% selon notre sondage Toluna Harris Interactive pour RTL. Et parmi les candidats nouvellement déclarés, Jean-Luc Mélenchon, il l'a officialisé hier soir. Bonjour Arthur Bélier.
11: Bonjour.
15: Et à la France Insoumise, tout est déjà prêt, hein, même les affiches.
11: Oui, grosses lettres majuscules, couleurs flashy, les militants peuvent déjà commander ces affiches ainsi que des tracts. En quelques minutes hier, alors que Jean-Luc Mélenchon sort à peine du studio du 20h, LFI déclenche sa campagne. Un premier meeting annoncé le 7 juin à Saint-Denis, des déplacements dans les tiroirs. La machine insoumise se met en marche pour prendre de vitesse le reste de la gauche qui patine à s'organiser. Mélenchon va y aller à fond et nous on va rester à rien comprendre, regrette l'écologiste Marine Tondelier. Le site Mélenchon2027.fr est créé dans la foulée pour recueillir 150 000 parrainages populaires, déjà 100 000 récoltés. Site internet avec tout un tas de photos de Jean-Luc Mélenchon arborant un grand sourire pour adoucir l'image du tempétueux tribun populiste. C'est le retour de la tortue sagace, comme il s'était lui-même surnommé en 2022. Celui qui part tôt, loin dans les sondages, pour se hisser, espère-t-il, au second tour. Une tortue qui s'affiche comme animal totem sur tout le site internet.
15: Arthur Bélier du service politique de RTL, et on peut bien sûr revenir sur cette présidentielle et sur ce sondage dont je vous parlais, sondage Toluna Harris Interactive pour RTL. 80% des Français qui disent déjà s'intéresser à la présidentielle. Et vous, est-ce que vous suivez déjà cette campagne? Est-ce que ce scrutin vous intéresse? Êtes-vous déjà sûr de votre choix ou pas? Vous nous appelez au 3210 pour réagir. Dites-nous aussi, tiens, ce qui pourrait faire basculer votre vote dans un sens ou dans un autre? Quelles sont vos préoccupations pour 2027? Tout ça, on en parle et on en débat dès 13h. C'était l'une des demandes, justement, du Parti Socialiste lors des débats autour du budget. Le repas à 1 euro pour tous les étudiants. Et bien, la mesure est effective dans tous les Crous de France, et ce depuis ce matin. Hortense Crépin, vous êtes au restaurant universitaire Saint-Leu, c'est à Amiens.
2: Oui, la bonne nouvelle est désormais annoncée aux étudiants quand ils payent leur repas.
3: Alors ce sera le repas à 1 euro.
2: 1 euro, c'est donc ce que vient de débourser Élise pour son déjeuner. Quel détail, plateau dans les mains.
7: Semoule, cuisse de poulet avec légumes de saison, tomates avec œuf mayo et en dessert, une compote. C'est vrai que ça allège beaucoup le budget en fait, de tous les jours pour le repas.
2: Une bonne nouvelle aussi pour Zoé, étudiante en langue.
10: 1 euro, ça fait plaisir pour tous les étudiants. Je n'ai pas fait le calcul, mais oui, c'est sûr que je vais économiser pas mal.
2: Comme elle, près de 3 millions d'étudiants dans le pays peuvent désormais bénéficier de ce repas à 1 euro, 4 fois plus qu'avant l'entrée en vigueur de la mesure. Alors les structures vont devoir s'adapter pour accueillir plus d'étudiants sans pousser les murs. Laurent Potier est directeur général du Crous Amiens Picardie.
12: C'est une période test idéale pour le lancement du repas à 1 euro. Ça nous permet de tester, valider nos protocoles pour préparer la rentrée qui, elle, sera le vrai juge de paix. Donc ce sera la période septembre-décembre.
2: Au total, 204 postes supplémentaires doivent être créés dans le pays pour renforcer les effectifs des restaurants universitaires.
15: Hortense Crépin, Amiens, pour RTL. Et puis à Montpellier, vous vous souvenez sans doute de ces images. Un enseignant qui donne une claque à un élève avant d'être poussé au sol et frappé par deux élèves. C'était le 10 avril dernier. Trois semaines plus tard et après deux semaines de vacances, les cours ont repris ce matin au lycée Jules Guesde. Des cours au ralenti, puisque 150 professeurs, lycéens et parents ont manifesté ensemble tout à l'heure pour réclamer plus de moyens, Valentin Gartier.
13: Oui, il n'y a pas assez de surveillants, pas assez d'infirmières, un manque total d'organisation aussi dans le lycée qui crée des tensions, selon Violette. Elle est étudiante en première.
14: On n'a personne qui peut nous surveiller dans les couloirs, donc il y a un manque de sécurité qui est assez présent. On n'a pas non plus d'endroit pour se mettre entre les intercours. Donc l'événement qui s'est passé dans notre lycée il y a trois semaines est assez révélateur.
13: Aujourd'hui, il n'y a que 7 surveillants pour 2700 élèves. Claude Vaufredas, qui est professeur d'EPS, et ses collègues en demandent 4 de plus.
27: Depuis un an, il y a des faits de violence, comme des jets de cailloux, des jets de table. Une collègue aussi qui a eu son poignet totalement tordu parce qu'elle sortait son téléphone suite à un refus d'obtempérer. Donc tout ça, nous l'avons dénoncé en interne. Et maintenant, non, nous ne pouvons plus reprendre dans la même situation.
13: Flavien fait partie des surveillants en grève aujourd'hui.
28: C'est tout simplement assurer la sécurité de nos élèves en priorité. Répondre quand il y a des besoins particuliers, que ce soit des problèmes de santé à un moment donné, pouvoir intervenir dès qu'il y a des conflits, des difficultés.
13: Après l'enquête flash, le rectorat affecte un assistant d'éducation en plus et un assistant de prévention et de sécurité, mais c'est largement insuffisant pour les professeurs et les parents.
15: Valentin Larquier à Montpellier pour RTL. Il est bientôt 12h44. Dans un tout petit instant, on va partir près de Bourges. Ils sont toujours 8000 teufeurs à participer au Technival qui se tient depuis vendredi sur un terrain militaire. À tout de suite.
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15: Il est 12h46 sur RTL, direction le Cher, et ils sont, je vous le disais, encore 8000 teufeurs à participer au Technival qui se tient depuis vendredi sur un terrain militaire près de Bourges. La gendarmerie annonce avoir dressé 3578 PV, des amendes qui peuvent aller jusqu'à 750 € pour l'instant. Le gouvernement veut aller plus loin, jusqu'à 3000 € dans certains cas. Et ça, ça inquiète les participants de cette rêve partie, Gabriel Laprade.
4: Et oui, au point de bouleverser ce trentenaire qui sort de sa tente, les larmes aux yeux, il regrette un manque de dialogue entre l'État et les teufeurs.
6: Moi, ça me détruit le cœur. Non, mais je veux pas qu'on m'enlève ça. Ça m'a fait énormément de bien dans ma vie, j'ai rencontré beaucoup de gens. Je comprends très bien pourquoi ça emmerde le gouvernement et qu'ils ont envie de faire de la loi dessus, mais il y a d'autres manières, et puis surtout qu'ils en discutent avec nous, quoi.
4: Veste violette sur le dos pour se protéger de la pluie, cette autre participante à l'événement estime que rien ne pourra contrer l'état d'esprit des Free Party.
16: C'est vraiment un message fort de liberté, en fait, et c'est pour ça que même si on va se prendre une amende, je pense que ça va pas nous arrêter.
4: Alors ici au Technival, cette proposition de loi est dans toutes les conversations des teufeurs, mais certains reconnaissent que si le montant de l'amende grimpe à 1500 €, ce deviendrait un vrai problème pour les finances. En quittant les lieux, chaque participant a été verbalisé pour rassemblement illégal d'un montant de 135 €, mais seulement quelques centaines ont reçu la seconde verbalisation d'un montant de 750 € pour intrusion sur un site militaire. Les gendarmes n'ont tout simplement plus de carnet simplifié pour infliger cette seconde contravention à tout le monde.
15: Gabriel Laprade, près de Bourges pour RTL. L'OMS se veut rassurante après la découverte d'un possible foyer d'antivirus à bord d'un navire de croisière au Cap-Vert. On compte 3 morts, mais pas ou peu de risque de propagation de la maladie. C'est en tout cas ce que dit l'Organisation mondiale de la santé d'après les informations de RTL. 5 Français se trouvent à bord de ce bateau sans symptômes. RTL vous le révélait ce matin, 16 ans après la mort de Christina Radi, la campagne de Bertrand Cantat, des procès-verbaux sèment le trouble. Plusieurs d'entre eux font en effet état d'ecchymose sur le visage de la jeune femme qui avait été retrouvée pendue le 10 janvier 2010, Sophie Nomenière.
17: Oui, les premiers policiers qui interviennent au domicile de Bertrand Cantat décrivent une marque bleuâtre sur la pommette droite de Christina Radi dans les procès-verbaux qu'RTL a pu consulter. Un autre équipage décrit des ecchymoses sur le nez et la paupière inférieure. L'un des policiers qui a rédigé ces PV nous assure qu'il s'agit d'une erreur de langage, que toutes les traces sont post-mortem et rappelle que le médecin légiste a conclu à une mort par pendaison de la femme de Bertrand Cantat. Mais c'est un élément nouveau pour la militante féministe Yael Mellul, qui a longtemps mené sa propre enquête.
18: Mais c'est d'une importance capitale, c'est-à-dire que vous m'apprenez aujourd'hui, 16 ans après la mort de Christina Radi, l'existence d'ecchymoses et de marques bleuâtres. Donc il s'agit aujourd'hui de savoir très clairement si Christina Radi a subi des violences avant sa mort. C'est de ça dont on parle.
17: Elle dit attendre que le parquet de Bordeaux fasse toute la lumière sur les circonstances exactes de la mort de Christina Radi.
15: Les précisions de Sophie Nemeyer du service police-justice de RTL. C'est un sujet dont on parle peu et qui concerne pourtant des milliers de personnes. Les naissances sous X, 441 naissances en 2023. Un nouveau rapport est remis aujourd'hui au gouvernement pour permettre aux enfants dès 13 ans d'accéder à leurs origines. C'est souvent un parcours du combattant. Christine Debril est née sous X et elle a eu beaucoup, beaucoup de mal à reconstruire son histoire personnelle. Valentin Boisset l'a rencontrée pour RTL.
21: J'ai eu la chance d'être adoptée par un couple aimant. Ce n'est qu'après leur mort que j'ai écrit, alors d'abord au CNAOP, j'ai eu la lettre bateau qui dit « Nous n'avons pu identifier votre mère biologique ». Ça, c'était en 2005. J'ai donc fait un test ADN en 2018. Ensuite, j'ai pris un détective privé qui, l'année dernière, a identifié mon père. Il faut savoir que les X, nous ne recherchons pas une famille. Notre famille, c'est notre famille adoptive. Nous recherchons simplement à connaître notre histoire, de trouver notre origine et de trouver notre mère biologique ou notre père biologique.
15: Un témoignage, je vous le disais, recueilli par Valentin Boisset. Bonjour Éric Pilardeau.
3: Bonjour.
15: Et merci beaucoup d'être l'invité d'RTL Midi. Vous êtes le cofondateur du collectif Né sous X d'ici et d'ailleurs. Ce rapport qui a été remis aujourd'hui au gouvernement, est-ce qu'il peut vraiment, d'après vous, changer les choses ?
3: Alors bien évidemment, notre collectif pense que ce rapport marque véritablement une évolution majeure dans la reconnaissance du droit de la recherche des origines personnelles, en particulier pour les personnes comme nous, donc nées sous X. On reconnaît dans le rapport qu'il faut rééquilibrer un petit peu les droits entre le droit de la mère, le droit de l'enfant, le droit des parents adoptifs, et on veut avancer dans cette direction-là. Il y a vraiment des avancées importantes, même si encore quelques manques qu'on ne manquera pas de souligner lors de nos auditions.
15: Aujourd'hui, très concrètement, comment ça se passe? Un enfant né sous X, s'il veut connaître ses origines, c'est vraiment un parcours du combattant?
3: Alors, il y a la voie légale, c'est-à-dire que l'on saisit le CNAOP, le Conseil national d'accès aux origines personnelles. Et le CNAOP, c'est une administration avec toute sa lourdeur, toute sa complexité. Et le CNAOP ne retrouve, en fait, il le dit dans son rapport lui-même d'activité, il ne retrouve la personne, la maman de naissance, il ne la retrouve que si elle a donné son nom et si son nom figure dans un papier, dans les archives. Et les archives, souvent, elles sont inexistantes. C'est-à-dire qu'elles sont brûlées, elles sont inondées, elles sont mangées par les rats, etc. Donc, véritablement, c'est un véritable parcours du combattant. Et le résultat est donné par le CNAOP lui-même, puisque la mise en relation effective depuis sa création en 2002, donc entre la mère de naissance et puis l'enfant en recherche, qui n'est plus un enfant quand il recherche, d'ailleurs, eh bien, ça ne se fait que dans 10% des cas. 13 000 dossiers de traités depuis 2002, 1300 mises en relation.
15: Et donc, ça veut dire 90% de gens qui attendent des réponses. Pourquoi c'est si important pour un enfant né sous X de connaître ses origines ?
3: Alors, c'est véritablement quelque chose d'existentiel. Ça touche à l'identité, ça touche à sa façon de vivre, ça touche aussi, on en parle assez peu, et justement, c'est un manque qu'il y a dans ce rapport-là, de l'égalité d'accès à la santé. Parce que, évidemment, quelqu'un qui est né sous X, il n'a aucun antécédent médical. C'est-à-dire que, pour des problèmes d'allergie, pour des problèmes de génétique, etc., il n'a aucun renseignement. Et ça, c'est véritablement quelque chose que l'on dénonce, le droit d'accès à la santé. On veut tout simplement avoir droit, comme tout le monde, accès à une santé la meilleure possible. Et c'est vrai que beaucoup de nés sous X ont des souffrances mentales extraordinaires tout au long de leur parcours.
15: Et c'est un sujet, je le disais, dont on parle très peu pour les auditeurs qui nous écoutent et qui s'interrogent. C'est vraiment une souffrance qui accompagne chacun de ces enfants devenus adultes tout au long de la vie.
3: Oui, c'est une souffrance. Alors, évidemment, c'est très différent selon les personnes, etc. Après, il y a des moments clés de la vie. Par exemple, le moment de l'adolescence est un moment important. On se questionne sur ses origines. Et voilà, il y a un moment donné, on veut savoir... pas trouver l'amour, on l'a, la jambe de l'amour, généralement,
15: oui,
3: on l'a.
15: Le témoignage qu'on entendait le dit très bien.
3: Oui,
15: je ne cherche pas une famille, je cherche mes origines, savoir d'où je viens.
3: Voilà. Les origines, c'est qui, pourquoi, quand, comment, c'est ça, c'est la deuxième jambe pour avancer. Et c'est beaucoup plus facile quand on avance sur la jambe de l'amour et la jambe des origines que quand on saute à cloche-pied dans la vie.
15: Vous demandez quoi, très concrètement, en tant que cofondateur de ce collectif au gouvernement ?
3: Alors déjà, il y a ce rapport, on demande qu'il soit pris en compte. Alors des rapports, on sait qu'il en existe beaucoup en France, chaque jour peut-être il y en a un qui tombe. On voudrait bien que ça n'en reste pas au stade de rapport et qu'à un moment donné, il y a un projet de loi le plus rapidement possible, parce que là on n'est pas dans la politique politicienne, on est dans un sujet qui est transpartisan et qui est sociétal. Et on voudrait bien qu'il y ait un projet de loi qui soit tout de suite, assez rapidement présenté. Parce que n'oublions pas que chaque jour qui passe, c'est presque deux enfants nés sous X qui naissent chaque jour et qui, à un moment donné, vont se poser la question de ses origines et vont se confronter à ses souffrances.
15: Oui, on dit nés sous X, mais derrière, ce sont des personnes, bien sûr. 441 enfants, je le disais, nés sous le secret en 2023. On sait combien il y en a en tout aujourd'hui en France, à peu près ?
3: La seule source que l'on a, en gros, de personnes nées sous X, c'est une référence que j'ai trouvée dans un livre de Claude Sajot de 1999. On arrivait à 500 000 personnes nées sous X. Et on a dans notre collectif des jeunes, mais on a aussi des personnes âgées. On a une personne qui nous dit, moi je suis née sous X, faites tout pour que je ne meure pas sous X. Voilà, donc vous voyez, on en est là. Et je parlais de période de la vie, l'adolescence, quand on a soi-même des enfants, bien entendu, et aussi à la fin de sa vie, parce qu'on ne veut pas quitter ce monde-là sans savoir d'où on vient, bien sûr.
15: Merci beaucoup, Éric Pilardeau, d'avoir été en direct avec nous, cofondateur du collectif Né sous X d'ici. Et d'ailleurs, on va revenir, bien sûr, avec les auditeurs sur ce sujet, je disais, dont on parle très peu, mais qui concerne des milliers et des milliers de personnes. Vous nous disiez, donniez ce chiffre, hein, 500 000 personnes à peu près aujourd'hui en France. Alors justement, tiens, si vous êtes né sous X, que vous avez cherché à connaître vos origines, appelez-nous, 3210, racontez-nous ce parcours du combattant et pourquoi c'est si important. Important de savoir d'où l'on vient, on en parlera dans quelques minutes. Je voudrais aussi vous entendre sur cette commission de l'audiovisuel public. Le rapport sera rendu public demain, mais dès ce matin, sur RTL, son rapporteur, le député UDR Charles Alloncle, a dévoilé certaines de ses préconisations. Il propose notamment de fusionner France 2 et France 5. Écoutez.
2: Pourquoi je la propose? Parce qu'aujourd'hui, vous avez énormément de contenu rediffusé sur ces deux antennes en deuxième partie de soirée, ce que déplore nombre de téléspectateurs. Donc, on pourrait réduire la part de ces rediffusions. Et vous avez 9 jeux chaque jour qui sont diffusés sur France 2. Moi, ce que j'indique simplement, c'est que 9 chaque jour sur France 2 et 13 au total avec France 3, c'est beaucoup trop. Et au contraire, je pense qu'il faut revenir à des jeux qui intéressent les Français, qui poursuivent une mission de service public. Des jeux, par exemple, de culture générale ou encore Question pour un champion, des chiffres et des lettres. C'est dommage que le service public se soit délesté de ces jeux-là parce que, au fond, le privé ne les assumera jamais.
15: Le député UDR Charles Alloncle, il était ce matin l'invité de Thomas Soto sur RTL. Et vous, qu'en pensez-vous? Faut-il fusionner France 2 et France 5? Qu'est-ce que vous pensez, comme ce député, qu'il y a trop de jeux, par exemple, sur France 2? Faut-il en supprimer certains? Si oui, lesquels? Vous nous appelez là encore au 3210 et on en parle, on en débat dans quelques toutes petites minutes. Vous pouvez aussi, je vous le rappelle au passage, nous laisser un message via l'application RTL, c'est très simple, vous cliquez sur l'onglet laisser un message qui est juste en dessous de ma photo normalement si vous écoutez en ce moment sur l'application. La météo avec vous, Louis Baudin. Bon, alors c'est gris, agité, frais.
5: C'est ça, il y a tout ça, je regarde les images satellites, c'est nuageux presque partout. Alors des éclaircies, on a un peu sur la région toulousaine en ce moment, un peu sur la Bretagne, un peu sur le Nord-Pas-de-Calais ailleurs. Bon ben voilà, ce sont surtout beaucoup de nuages et sous ces nuages des averses soutenues en ce moment du côté des Ardennes, sur la région Rhône-Alpes, dans la vallée du Rhône, il y en a également sur la Vendée, alors dans les autres régions une petite accalmie, mais viendra votre tour parce que c'est une dépression qui tourne et tourne sur la France et qui va rester là d'ailleurs plusieurs jours, et donc sous cette dépression l'instabilité avec des passages nuageux, des averses, parfois accompagnées d'orages, du vent près de la Méditerranée, ça donne beaucoup de vagues sur le littoral du golfe du Lion, donc prudence en bord de mer, et puis les températures 16 à 19 degrés seulement cet après-midi dans la plupart des régions, c'est la même masse d'air sur toute la France, donc même température. C'est un peu en dessous des moyennes de saison. On aura quand même 20 à 22 degrés en Corse. Là, il y aura un peu plus de soleil. Et également en pleine d'Alsace.
15: Bon, et la suite du programme, ce sera dans un instant. Vous avez la parole aussi, bien sûr, sur RTL. On va parler de cette présidentielle. Est-ce que vous faites partie des 80% de Français qui sont déjà intéressés par ce scrutin? Vous nous appelez au 3210. À tout de suite.
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15: Et ils sont encore 8000 teufeurs à participer au Technival qui se tient depuis vendredi sur un terrain militaire près de Bourges. La gendarmerie annonce avoir dressé 3578 PV, des amendes qui peuvent aller jusqu'à 750 euros pour l'instant. Le gouvernement veut aller plus loin, jusqu'à 3000 euros dans certains cas. Dans l'actualité aussi, toujours bien sûr, la crise au Moyen-Orient et cette... L'annonce des médias iraniens qui explique que des missiles iraniens ont visé une frégate américaine dans le détroit d'Hormuz. Annonce qui intervient alors que Donald Trump, lui, avait expliqué la nuit dernière vouloir escorter les navires bloqués dans le détroit. Le président français Emmanuel Macron appelle États-Unis et Iraniens à se mettre d'accord pour une réouverture concertée de ce détroit. En attendant, toujours pas d'amélioration du côté des stations-service. Le baril de pétrole, lui, a légèrement baissé ce matin, mais il est toujours très au-dessus des 100 dollars, à 109 dollars. Une réunion autour de la question des carburants avait lieu ce matin au ministère de l'Économie. On peut aussi, bien sûr,

0: Une très jolie vidéo d'ailleurs sur les réseaux sociaux. La météo, mon cher Louis, on a dit perturbé, ouais. Pas vraiment de saison, et ça va être comme ça toute la semaine.
1: C'est ça. En fait, la dépression là, elle vient s'installer sur la France, elle ne va pas bouger au cours de ces prochains jours, donc les conséquences seront les mêmes. Les nuages vont tourner, retourner sur nos têtes, parfois ils passeront deux fois, 24 heures avec en dessous ces nuages, des averses, de l'orage, de la neige. Il va neiger dans les Alpes à partir de 2400 mètres, donc demain, c'est comme aujourd'hui, voilà, avec ce même régime d'averses. Allez, peut-être un peu plus d'éclaircies autour du golfe du Lion, voilà, pour apporter une nuance. Ailleurs, donc, a encore le parapluie. C'est la même chose pour la journée de mercredi. Jeudi, allez, on va mettre un peu moins d'averses, peut-être un peu plus d'éclaircies, mais rien de moins sûr. Même chose pour la journée de vendredi. Et malheureusement, pour le week-end prochain, c'est reparti pour une dépression très active, toujours la même, qui va apporter à nouveau beaucoup de nuages, de la pluie et encore des averses orageuses. Forcément, comme c'est la même masse d'air, les températures vont rester un peu en dessous des moyennes de saison. Et la mauvaise nouvelle, c'est que j'en vois pas la fin. Vois pas notre anticyclone des Açores. C'est lui qui va pouvoir nous sauver.
0: C'est lui qui peut, qui est la clé, quoi.
1: C'est lui qui actera la fin de cet épisode. Et malheureusement, il ne sera pas là avant au moins le début, voire le milieu de semaine prochaine.
0: Il y a les 5 glaces en début de semaine prochaine.
1: Oui, alors, bien sûr que ça joue énormément, mais je me fie plus à la prévision.
0: Bon, très bien.
1: Reste pessimiste pour l'instant.
0: Bon, merci quand même.
1: Hein. C'est gentil.
0: Ça fait un peu plaisir de vous entendre. Il est 13h04.
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4: C'est un peu la cacophonie, donc jusqu'à présent j'avais toujours voté à gauche, mais là ça me semble très compromis pour différentes raisons. Je m'apprête à voter à droite pour la première fois de ma vie parce que ça me semble un petit peu plus raisonné, bien que je souhaite quand même contrer le Rassemblement National.
5: Dans un an, nous aurons presque élu le président de la République, successeur de M. Macron. Ma position est la suivante. Pour l'élection présidentielle, je vais voter pour un candidat, mais pas pour un parti politique. Les arguments que l'on entend sont très intéressants, mais ils correspondent à une campagne pour des élections législatives.
0: Les messages de Didier et Laurence, vous êtes comme très nombreux à réagir à ce sondage qu'on vous dévoilait ce matin, sondage Tolonaris interactif pour RTL. Les Français se passionnent déjà pour la présidentielle, hein, à moins d'un an, vous êtes 80% à vous dire intéressés. Très intéressés, même pour 45% des Français interrogés. Et vous, est-ce que vous avez déjà fait votre choix ou pas? On va échanger, en débattre. Vous nous appelez au 3210 et on commence avec Marina. Bonjour Marina. Vous nous appelez d'où Marina?
6: De près de Mâcon.
0: Et alors, vous faites partie de ces 80% de Français déjà intéressés?
6: Alors, je suis probablement un petit peu en marge. En fait, j'ai toujours été intéressée par la politique depuis que je suis étudiante. Donc, c'est il y a un moment, j'ai 50 ans. J'étais extrêmement intéressée par la politique au tout début. Et puis, au fil des années, cet intérêt s'est un peu étiolé. Et maintenant, j'en suis totalement revenue et complètement désabusée. Pour vous dire, j'ai déjà dû déchirer 2 ou 3 fois ma carte électorale.
0: Ah oui.
6: Ça ne m'a pas empêchée de retourner voter. Hein. Mais à chaque fois, je dis non, cette fois, c'est terminé. Et puis,
0: Mais alors, vous la déchirez comme ça chez vous après l'élection, en vous disant stop.
6: Ça me fait du bien.
0: D'accord. Et la dernière fois, c'était quand?
6: Exactement. Pour les législatives.
0: Ouais. Et qu'est-ce qui vous avait fait bondir à ce moment-là?
6: Alors, ce qui me fait bondir, c'est que l'intérêt général, on oublie. Hein. Je pense que c'est parti aux oubliettes il y a des décennies de ça. Maintenant, c'est l'intérêt personnel. Et alors, le pire, je crois que c'est les petites magouilles. Entre faux amis ou faux ennemis, on ne sait même plus. C'est des petites magouilles pour arriver au pouvoir, pour sauver leur peau, pour sauver leur petit fauteuil et leur propre intérêt personnel, mais plus du tout l'autre, comme ça devrait.
0: Donc en fait, ce qui vous intéresse, si je devais résumer, Marina, c'est la politique, mais les politiques vous dégoûtent.
6: Exactement, c'est exactement ça. C'est exactement ça.
0: Et donc là, pour la présidentielle, vous n'avez pas fait de choix ou si vous
6: aucun.
0: Savez aucun, vraiment
6: aucun.
0: Pas.
6: J'attends la femme ou l'homme providentiel qui n'arrivera pas. Il y a des bonnes idées un petit peu de partout. Hein. Je ne suis absolument pas sectaire. Ça peut aller de la gauche jusqu'à la droite. Voilà. Personne n'a toutes ces idées dans un même individu. Hein. Donc j'ai aucun. Je ne sais pas pour qui je voterai, ça sera probablement blanc comme la dernière fois.
0: La dernière fois, vous aviez voté blanc, y compris au premier tour?
6: Oui, parce que franchement,
0: Alors, pourtant, il y avait un certain nombre de candidats.
6: Je ne sais plus, je ne me rappelle

0: sais plus pour qui j'ai voté au premier tour. Non, peut-être pas. Là, ça remonte quand même. Mais
1: au second tour, vous aviez voté blanc.
0: Je m'en rappelle plus. C'est que ça ne m'a pas plus marqué que ça. Donc, et au second tour, j'allais certainement pas voter pour Macron, mais pas non plus pour voilà. Donc ça a été blanc. C'est un non-choix hein, qu'on nous impose depuis des années. Donc c'est pas par manque d'intérêt, puisque je vous dis encore une fois, j'étais extrêmement intéressée. Mais c'est voilà, tant qu'ils penseront à leurs petits intérêts, et je pense pas qu'il y ait quelque chose qui les fasse changer. Moi, j'en voyais un à l'époque. Qui s'est jamais présenté, et je crois que le fait que je sois désabusée a commencé à cette époque.
1: C'est qui?
0: C'était François Baroin.
1: Ouais. C'est un nom qui revient très souvent quand la droite cherche un candidat.
0: Et ben, c'était lui, mais il avait sûrement pas, il pensait certainement pas à son propre intérêt personnel, à sa propre image, et voilà. Et c'est la raison pour laquelle il s'est jamais présenté. Mais peut-être que lui, il avait, semble-t-il, des valeurs, des principes, un goût de l'effort, un goût de son pays et des Français. Bon, hein. Et depuis, bah, non, personne.
1: Marina, restez avec nous, on va accueillir Philippe. Bonjour Philippe.
2: Bonjour Amandine, bonjour Marina.
1: Vous nous appelez du Maroc, c'est ça?
0: Bonjour Philippe.
2: Exactement, oui. Je mixe ma vie entre le Maroc et la France parce que j'ai vécu 17 ans au Maroc pour travailler et maintenant je suis en retraite et je mixe les deux.
1: Vous êtes où au Maroc?
2: Casablanca.
1: À Casablanca. Vous suivez malgré tout la présidentielle. Est-ce que vous faites partie de ces 80% de Français qui commencent à s'y intéresser vraiment?
2: Oui, bien sûr. Et je trouve ça plutôt intéressant qu'il y ait 80%. Parce que je pense que c'est plutôt positif que les Français s'intéressent à la politique.
1: Oui, on dit toujours les Français ne votent plus. Bah, en tout cas, ils aimeraient bien pouvoir le faire.
2: Exactement. D'autant la période qu'on traverse, qui est quand même un peu particulière à tout niveau, autant au niveau international que national. Et c'est vraiment intéressant que les Français s'y intéressent. Moi, ce qui me désole, c'est vraiment le fait qu'on parle beaucoup de personnes, de candidats, mais pas tellement de programmes, de visions claires et précises à long terme ou à moyen terme. Et il n'y a pas de programme, il n'y a pas de fonds. Et ce manque de vision, je trouve que ça ne rend pas optimiste. J'entendais
1: Marina. Vous voudriez qu'on parle de quoi, Philippe? Quand vous dites de programme, ça voudrait dire quel sujet vous souhaiteriez voir en première ligne et au cœur des débats de cette présidentielle?
2: Alors pour moi, il y en a trois capitaux.
1: Oui.
2: C'est le pouvoir d'achat, évidemment, qui est très important.
1: Et ça arrive en tête dans notre sondage, oui.
2: Oui, exactement. Mais ce qui est logique, parce que quand on voit la vie en 2026, où les gens travaillent et n'ont pas les moyens de vivre correctement, c'est dramatique. Et le deuxième, qui est l'éducation, mais qui regroupe plein de choses. En fait, l'éducation avec tout ce qui est civilité. Alors, je préfère être positif et dire civilité que plutôt incivilité. Mais c'est quelque chose qui est désolant en 2026, je trouve. Et ça regroupe aussi la sécurité, la justice. Et puis tout le côté digital, intelligence artificielle, réseaux sociaux, qui pour moi fait partie de l'éducation en général. Et troisième thème, la santé.
1: Ça arrive numéro 2 dans le sondage Tolona
2: Aristotle.
1: Oui, logique, et ce n'était pas le cas dans les précédentes élections. Hein. Le pouvoir d'achat, c'était le cas la dernière fois, mais la santé remonte sacrément. Vous savez déjà pour qui vous pourriez voter, Philippe, ou...
2: Pas du tout.
1: Non, c'est vrai, pas du tout.
2: Parce que j'attends comme un petit peu comme Marina l'homme ou la femme providentielle, mais je suis pas très optimiste non plus. Mais bon, c'est ouais.
1: Et vous savez pour qui vous ne voterez pas, Philippe?
2: Ben c'est ça le problème aujourd'hui, c'est qu'on vote plutôt contre que pour. Et c'est difficile parce que justement, tout de suite, on a les extrêmes qui sont là et qui sont bien positionnés. On voit Mélenchon qui se positionne tout de suite là et qui se met directement en face du RN, ce qui est quand même assez impressionnant.
1: Mais ça, ni Mélenchon ni le Rassemblement National, ça vous n'en voulez pas. Enfin, vous ne voterez pas, vous,
2: je pense que...
1: Ou si, ou vous
2: je
1: vous dites
2: pense
1: pourquoi
2: que
1: pas.
2: C'est quand même pas l'idéal d'avoir l'un ou l'autre vu leur côté extrémiste. Je pense que justement la grande difficulté aujourd'hui, c'est d'avoir un discours, un travail commun pour la France. Quand on voit à l'Assemblée nationale ou comment ça se passe, c'est plutôt un cirque qu'une réunion de travail, alors que ces gens-là sont là pour travailler pour la France, pour gérer la France comme une entreprise. On a vu des pays comme la Grèce, l'Italie, le Portugal, l'Espagne qui ont travaillé très fort et qui ont pas fait que des choses sympathiques.
1: Sauf que sincèrement, Philippe, vous pensez que celui qui aujourd'hui viendrait en disant bon ben voilà, il va falloir faire une grosse cure d'austérité, économiser des milliards, résoudre le problème de la dette, vous pensez sincèrement qu'il peut être élu celui-ci ?
2: Ben c'est tout l'enjeu. Justement, s'il propose une vision claire à moyen et à long terme avec une vraie vision, un vrai programme, une vraie stratégie, comme un entrepreneur pour une entreprise. Après, les Français, justement, c'est là où je trouve positif que 80% des Français s'intéressent à la politique aujourd'hui, c'est que peut-être les Français sont en train de réfléchir, comme disait Marina, non plus à un côté vraiment personnel, mais plutôt
1: à l'intérêt général. Philippe, Marina, restez avec nous, on va continuer à échanger et accueillir notamment Philippe, Maxime, Didier et Laurence. À tout de suite.
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1: Il est 13h16 sur RTL. La présidentielle, c'est dans un peu moins d'un an et vous êtes déjà très très nombreux à vous y intéresser. À 80% des Français, d'après un dernier sondage Tolona Harris Interactive qu'on vous dévoilait ce matin sur RTL. Et ça suscite pas mal de messages aussi. Bonjour Victor.
11: Bonjour Amandine, bonjour à tous.
1: Des messages sur Facebook et sur l'application RTL.
11: Exactement. Bernard nous écrit: je suis vraiment intéressé par la présidentielle, mais le résultat final me rend anxieux. J'ai vraiment peur d'un deuxième tour, Le Pen, Mélenchon. Valérie sur l'application RTL: oui, la politique m'intéresse, mais pour la présidentielle, je reste dubitative. Je ne veux plus voter par défaut pour ou contre quelqu'un, je veux voter pour une personne et des idées. Et puis Antoine: 80% des Français s'intéressent à la présidentielle, mais quand je vois l'abstention en 2022, 28%, ça pose question.
1: Oui, c'est ce qu'on disait finalement avec Marina, les Français aiment la politique et aiment moins les politiques. Merci beaucoup Victor. Didier, bonjour.
12: Bonjour Amandine, merci. Pardon pour mon cafouillage, j'avais raccroché. Enfin.
1: Non, mais vous inquiétez pas, pas de problème. Vous faites partie de ces 80% de Français qui s'intéressent à cette présidentielle ?
12: Ah bah bien sûr, c'est l'histoire. Et je pense à mes grands-parents, mes arrières, etc. Ils sont plus là, mais voilà, c'est le peuple qui s'exprime. Mais moi, je vois les choses totalement différemment. Mmh. On entend des arguments qui sont absolument intéressants, de la confrontation, c'est la démocratie. Mais l'élection présidentielle, c'est pas ça. Ça, ce serait pour des élections législatives. Mais moi, je ne vais pas voter pour un parti.
1: Oui.
12: Je vais voter, je ne sais pas bien qui encore. Ah si, il y en a un que je ne veux pas, c'est M. Mélenchon. C'est absolument pas. Mais je veux avoir un président qui porte la voix de la France dans le monde entier, et avant tout et en tout premier, qui ait la dimension pour commander les armées.
1: Donc un chef de... vous allez dire un chef de guerre, c'est un peu ça.
12: Le chef de l'État, au-dessus des partis, au-dessus de tout. Mm. Père de la nation. Mais il faut qu'on l'aide. Moi, je demande au président Macron, par vous, s'il pouvait restaurer le septennat. Lui, ça le
1: concerne pas. Mais là, c'est trop tard. Non, parce que je, sauf erreur de ma part, il doit falloir convoquer le congrès.
12: Le Parlement en congrès.
1: Voilà, exactement. Et ça, il faut les deux tiers qui approuvent. Enfin, ça prend du temps.
12: Merci de me le rappeler. Vous savez,
1: je suis qu'un
12: prof de violon.
1: Moi, je suis pas non plus hyper pointu en constitution, mais je crois que ça prend quand même pas mal de temps, effectivement. Mais donc, vous pensez qu'en fait, le quinquennat a un peu tué la fonction présidentielle, que ça.
12: Absolument. On a entendu, ça me brise, j'ai l'impression de leur manquer de respect, mais on a entendu dans les rues, tout sauf Sarkozy, tout sauf Hollande, et maintenant tout sauf Macron. D'abord, moi je ne parle pas comme ça, et c'est le quinquennat. Le président, c'est la civilisation, c'est le long terme. Le Premier ministre, comme dirait ma grand-mère, il fait bouillir la marmite.
1: Oui, bah oui, mais sauf qu'il faut qu'il ait des indications pour faire bouillir la marmite.
12: En gros, dans les grandes lignes, moi, si j'aurais quelqu'un, mais je pense qu'il ne se présentera pas,
1: qui ça,
12: c'est le général Pierre de Villiers.
1: Ah oui ?
12: Parce que nous avons quand même un contexte international, c'est ce qu'on appelle le domaine réservé du président. Mmh. Et oui, absolument. Le président de la République, il ne va pas aller voir si la ferme entre Arroux et Courtalin, si la vache avait laissé de nuit. Si la maîtresse, ça c'est...
1: Oui, mais il y a des questions quand même, Didier, les questions de pouvoir d'achat, les questions de santé. Philippe nous parlait aussi des questions d'éducation. Tout ça, ce sont des sujets très importants.
12: Absolument. Mais je pense à... Vous savez, j'ai cohabité avec des profs d'histoire à la salle des profs. Article 20 de la Constitution. Le gouvernement, donc le Premier ministre, détermine et conduit la politique de la nation et il est responsable devant le Parlement.
1: Oui, mais il est nommé par le Président.
12: Oui, mais vous voyez, quelquefois, ça déménage, on l'a vu ces derniers mois. Hein. Mmh. Le Parlement peut ne plus vouloir d'un Premier ministre, absolument.
1: Didier, restez avec nous, je voudrais qu'on entende Maxime. Merci. Bonjour Maxime.
13: Bonjour Maxime.
1: Vous avez quel regard sur cette présidentielle? Vous avez fait votre choix ou pas encore?
13: Non, pas encore. J'attends encore tous les candidats qui fournissent leur candidature, c'est le cas de le dire. Non, parce que tout ça m'inquiète quand même. Moi, je suis assez les débats. J'aime bien regarder les débats, mais tout ça devient inquiétant parce que ça reste, comme disaient les présidents auditeurs, ça reste une cacophonie. Il y en a peu qui ont des respects envers la République, envers les institutions. Quand on voit ce qui se passe à l'Assemblée, c'est quand même quelque chose. C'est la honte pour la France, le spectacle qu'ils nous donnent des fois. On a plus l'impression d'être au cirque que dans une institution comme l'Assemblée nationale, quoi.
1: Mais à quoi il ressemblerait votre candidat idéal? D'abord, homme, une femme, jeune, vieux. Est-ce que tout ça, ça a de l'importance ou pas du tout?
13: Non, après, une femme, pourquoi pas? Ça changerait un peu l'image de la tradition française. Et ça changerait un peu l'image du monde, ça serait... Pourquoi pas? Mais après, ce serait une personne qui pense à l'intérêt de la France plutôt qu'à leur intérêt, déjà. Mmh. Parce qu'on voit que beaucoup pensent à leur propre personne.
1: Mais alors, c'est quoi pouvoir, à l'intérêt de la France? Quelle mesure, par exemple, vous ferait dire, tiens, lui, il pense à l'intérêt de la France et pas à son petit intérêt personnel?
13: Alors, je ne sais pas si je vais me faire des amis en disant ça, mais déjà, en réduisant drastiquement le budget de toutes ces institutions. Mmh. Pour faire des économies, parce que on nous parle d'économies, on vous dit tout le temps les Français doivent faire des économies, mais eux, ils n'en font pas forcément des économies.
1: Donc celui qui réduirait le train de vie de l'État, celui-là, il a une chance d'avoir votre...
13: L'État et toutes les institutions.
1: C'est aussi, je crois, ce que pense plus ou moins Philippe. Bonjour Philippe.
14: Oui, bonjour.
1: Vous nous appelez d'où, Philippe?
14: J'appelle de Poitiers.
1: Vous disiez, moi je voterai pour celui qui diminuera par exemple le nombre de députés.
14: Ben, ça va dans le sens de l'auditeur précédent. Aujourd'hui, je crois qu'il y a 575 députés.
1: 577, oui.
14: 577. Moi, je pense que 300 députés, compte tenu de ce qu'on voit effectivement à l'Assemblée, je pense que ce serait suffisant. C'est coûte cher, hein, parce qu'il faut aussi parler d'économie. Donc, les députés coûtent très cher. Je pense qu'ils seraient pas moins efficaces à 300 plutôt qu'à 577. Mmh. Et puis, peut-être les sénateurs aussi. Et puis, peut-être les conseillers régionaux aussi. Et peut-être les conseillers départementaux, encore sur autre chose. Mmh. Mais voilà. Donc, oui, effectivement. Moi, je serais favorable. Alors, pour l'instant, on parle que de ça. Hein. Moi, effectivement, je vote. Je suis intéressé par la présidentielle. J'ai déjà à peu près mon idée sur laquelle je voterai, mais bon, qui j'attends aussi les débats. Bon, je pense que Édouard Philippe tient la corde.
1: Oui. Vous pensez qu'il va réussir à rassembler tout ce qu'on appelle ce centre droit
14: Je pense.
1: Oui.
14: Je pense qu'il en est capable.
1: Et voilà. Quand vous voyez que Gabriel Attal hésite à y aller ou pas...
14: Oui, Gabriel Attal, j'allais dire qu'il est un peu jeune. Les gens de ma génération pensent un peu comme ça. Gabriel Attal, voilà, peut-être qu'il attend son tour, mais ça va dans le même sens, dans les mêmes idées, oui.
1: Marina, vous êtes toujours avec nous ?
0: Toujours.
1: Est-ce qu'Edouard Philippe pourrait être l'homme providentiel que vous attendez ? Ah bon ?
0: Bah,
1: pourquoi ?
0: Bah, puisqu'on l'a vu à l'œuvre, merci. Au revoir, un autre. Non, c'est pas, en tout cas, c'est pas celui que j'attends. On l'a vu, je sais pas combien d'années en Premier ministre. Voilà.
14: Oui, il a quand même pas déçu en Premier ministre, mais bon, ça peut être
0: ça. Moi, il m'a déçu après.
1: Il vous a déçu sur quoi, Marina ? Soyons concrets.
0: Bah, ce qu'ils ont tous fait à partir, enfin, ça fait depuis un moment, hein, ça fait depuis les années Sarkozy, ça a été surtout sous Hollande et puis alors après Macron, mais on n'a pas vu notre site, enfin, ne serait-ce que le domaine de la santé. Voilà, on va prendre un domaine concret que je connais très bien. On va dans le mur, ça fait des années qu'on dit qu'on va dans le mur, et maintenant on accélère. Alors, qu'est-ce qu'il va mettre en place providentiellement qu'il n'a pas mis en place pour éviter ce mur que pourtant tous les personnels soignants indiquent depuis 20 ans à peu près? Quel va être son déclic en fait?
1: Philippe, je crois que vous connaissez bien aussi la santé.
14: Ah, je connais bien.
1: Oui, vous avez été infirmier, c'est ça?
14: Mais je suis toujours.
1: Ah, vous êtes toujours, pardon, excusez-moi.
14: Non, il n'y a pas de souci. Oui, je suis toujours infirmier.
1: Bon,
14: là, c'est un grand débat. Si vous voulez, la facturation à l'acte a été sûrement une erreur.
0: Aussi. Voilà.
14: Ah bah oui, mais par rapport au budget global qu'il y avait, c'est-à-dire que... Voilà, après ça, je vous dis, c'est un autre débat.
1: Oui, on va sortir, nous en éloignons pas trop, mais quand vous entendez Marina, et je pense qu'il y a beaucoup de Français aussi qui se disent ça, bon bah Édouard Philippe, on l'a vu à l'œuvre.
14: Écoutez, moi je trouve qu'il a pas trop déçu quand il était Premier ministre, hein. Mais bon, après c'est un avis personnel, hein. Il est parti, comme il disait, il avait le goût de l'eau salée à la bouche parce qu'il voulait reconquérir sa mairie du Havre. Voilà, bon. Mais moi je sais pas, moi je pense que c'est quelqu'un. Vous savez, moi je voterai pour la compétence. Voilà, en dehors de toute polémique, aujourd'hui, l'extrême, bah oui, Mélenchon, moi je veux bien, c'était la quatrième, sa quatrième candidature. Bon, il est polémique, il ne fait que de la polémique. Donc voilà.
1: Donc quelqu'un qui vous jugerait crédible aura votre voix. Je voudrais qu'on entende aussi Laurence. Bonjour Laurence.
15: Bonjour Amandine.
1: Vous nous aviez laissé un message qu'on a entendu tout à l'heure, vous disiez je vote à gauche, mais là je crois que je vais aller à droite, alors expliquez-moi.
15: Oui, j'ai toujours voté à gauche. Malheureusement, je ne retrouve plus de candidat de gauche digne de ce nom, selon moi. C'est un peu les petits arrangements entre amis. Je trouve que c'est vraiment... ça me fait pitié, en
1: Donc
15: fait.
1: Jean-Luc Mélenchon qui a annoncé hier...
15: Non. Ah, je ne veux pas, comme je dis, de fous du volant à la tête du gouvernement. Donc les fous du volant, pour moi, ce sont Monsieur Mélenchon, qui est bien trop agressif pour faire, par exemple, une politique extérieure, et Madame Tondelier, que dès que je la vois à la télé, dès que je l'entends, cette dame est très agressive, et je le déplore parce que je suis plutôt de tendance écologiste. Mais je ne vois pas ces personnes à la tête d'un État.
1: Et un Raphaël Glucksmann, alors, à gauche
15: Peut-être. Oui. Peut-être. Moi, j'ai une cause qui me tient à cœur et dont personne ne parle, c'est la condition animale.
1: Oui.
15: Et personne n'en parle.
1: Le parti animaliste. Mais
15: voilà.
1: C'est vrai.
15: J'ai déjà voté pour le parti animaliste les années précédentes. C'est un sujet qui est complètement occulté par l'insécurité, le pouvoir d'achat. Moi, c'est une cause qui me tient à cœur. Donc, j'aimerais que les candidats aussi abordent ce sujet. Qu'on parle de la corrida, qu'on parle de la chasse à courre. Je vais faire bondir un certain nombre d'auditeurs. Mais en Angleterre, c'est une pratique, la chasse à courre, qui a été abolie. Nous, on en est toujours là. Moi, j'ai vécu aussi dans un village où il y avait des chasses à courre et je suis bénévole SPA. Donc, je peux vous dire que c'est un sujet sensible pour moi. En dehors de ça, j'aimerais juste avoir quelqu'un de sensé, de responsable, de posé.
1: Et alors, à droite, c'est, quand vous dites je vais aller à droite, mais c'est pour voter pour qui? Vous avez déjà une petite idée ou pas?
15: Alors, je ne sais pas pour qui je voterai, mais Monsieur Retailleau me semble quelqu'un qui pourrait peut-être me séduire.
1: Alors que vous avez toujours voté à gauche?
15: Ouais, parce que je le trouve posé. Je trouve qu'il y a un discours posé, qu'il a des bonnes idées. On a besoin aussi de quelqu'un qui remette un petit peu de l'ordre, hein, on va pas se mentir. Oui, mais après, mon choix n'est pas fait. Peut-être Monsieur Glucksmann aussi. Hein.
1: Bon, en tout cas, on a le temps d'en reparler. On n'a toujours pas la date, d'ailleurs, tiens, au passage de cette élection présidentielle. Emmanuel Macron ne peut être président que jusqu'au 13 mai 2027, donc on devrait avoir la date quand même d'ici ces prochains jours. Voilà qui nous laisse des mois de débat en perspective pour cette présidentielle. On va se retrouver dans un tout petit instant, évoquer les naissances sous X et puis retrouver bien sûr Jean-Alphonse Richard. Bonjour Jean-Alphonse.
16: Bonjour Amandine.
1: Le programme de l'heure du crime juste après ça, à tout de suite.

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5: 13h31, à quelques minutes de son émission, comme chaque jour, Jean-Alphonse Richard vient nous faire un petit coucou pour donner le programme de l'heure du crime. Et au programme aujourd'hui, Jean-Alphonse, la dérive sanglante d'un assureur à Béziers.
6: Oui, il s'appelle Albert Foulché, 43 ans. Il est soupçonné d'avoir assassiné un ancien collègue. Cet homme a été abattu de 5 balles devant chez lui. Alors, c'était de l'autorité publique, les deux hommes ne s'entendaient pas, mais ils ne se voyaient plus depuis 5 ans. L'âge de guerre, j'ai envie de dire, était enterré. Alors Foulché va nier avoir tué son collègue, même si tout semble accusé. Il est promis aux assises, en fait. Il est parti pour être jugé un jour devant une cour d'assises. Eh bien, Albert Foulché va à ce moment-là disparaître. Ça va être un fugitif pendant des mois et des mois. Plus aucune trace de cet homme. Et puis, dans son sillage, un beau jour, on va compter bientôt 4 autres cadavres.
5: Ah oui.
6: Voilà, 4 autres personnes abattues. Qu'est-ce qui s'est passé? Quelle vengeance aurait guidé les pas de l'assureur? Mystère, question, des doutes. C'est l'affaire Albert Foulché que je vous présente aujourd'hui. La mort assurée. Voilà, c'est l'affaire Albert Foulché. 14h, à tout à l'heure.
5: À tout à l'heure, l'heure du crime à 14h, tous les jours, avec vous Jean-Alphonse sur RTL. On sera là, bien sûr, au rendez-vous. Dans un instant, je voulais qu'on parle des naissances sous X et de ces propositions, ce rapport qui a été remis au gouvernement pour aider ces enfants à faire les démarches pour retrouver leurs origines. Mais vous avez été très très nombreux à réagir sur cette rave party qui est organisée depuis vendredi sur un terrain militaire près de Bourges, rassemblement bien sûr qui n'est pas autorisé. Des réactions d'ailleurs, vous n'êtes pas tous d'accord, écoutez.
7: Oui, bonjour, moi je voulais intervenir concernant la gestion de la rave party par l'État. Je trouve ça vraiment catastrophique. Quand on voit que le préfet met un arrêté d'interdiction sur un arrêté d'interdiction, franchement, ça n'a ni queue ni tête. Alors la France est capable d'envoyer des blindés contre des agriculteurs qui défendent leurs vaches, mais contre des teufeurs, on sort que la verbalisation.
8: Voilà, on veut mettre une amende de 3 000 € aux teufeurs, mais foutez-leur la paix. On réagit à l'envers en France. On devrait plutôt leur donner un terrain, les laisser s'éclater. Ils font rien de mal, ils s'éclatent, ils sont entourés, ils sortent pas avec leur voiture. Et puis voilà, on veut toujours priver les gens de liberté. C'est pas normal.
9: Comme d'habitude, l'État est fort avec les faibles et faible avec les forts. Cette rave party avec plus de 20 000 teufeurs qui vont massacrer un champ qui appartient à l'armée, hein. Et l'État, que fait-il? Rien. On est dans une société qui se fout de tout et le gouvernement également. Bonne journée, RTL.
10: Au lieu de faire de la sévérité et continuer dans ce sens-là qui n'aboutit à rien, il faudrait plutôt penser à trouver un lieu pour ça, étant donné qu'a priori, ils n'arrivent jamais à trouver un lieu pour pouvoir faire ce qu'ils ont envie de faire, au lieu de sévir constamment et faire des amendes qui n'aboutiront à rien de toute façon. C'est une utopie. Donc, il faut plutôt accompagner que de sévir. Pour une fois, laissons les jeunes s'éclater. La vie est trop courte.
5: Et je vous avais dit, hein, les avis divergent autour de cette rêve partie. Message de Valérie, Gérard, Logal et Yann au 3210. N'hésitez pas, vous aussi, à nous laisser votre message. Hein, vous nous appelez 3210. Vous pouvez réagir sur tous les sujets de l'actualité. Il y a des sujets où, effectivement, on essaye de débattre. Mais si comme ça, vous avez juste un petit coup de gueule, une remarque, 3210 ou l'application RTL, vous cliquez sur l'onglet « Laissez un message ». On passe à cet autre sujet, donc. Ce rapport qui doit être remis aujourd'hui au gouvernement. gouvernement pour bien tenter d'aider les personnes nées sous X. 500 000 personnes en France, 441 naissances en 2023. C'est un sujet dont on parle peu, sans doute trop peu, et pourtant une cause de souffrance pour des milliers d'entre vous. Bonjour Pascal.
11: Bonjour.
5: Vous nous appelez d'où Pascal?
11: Des
5: Yvelines. Vous êtes née sous X, vous?
11: Tout à fait, oui.
5: Il y a combien de temps?
11: Il y a 60 ans. Oui.
5: Et comment vous l'avez découvert? Racontez-moi.
11: Alors, en fait, je dirais que dans l'enfance, on se pose toujours un petit peu des questions sur ses origines.
5: Vous êtes sur haut-parleur, Pascal, pardon?
11: Non. Alors, attendez.
5: Il y a comme un
11: petit truc. J'ai changé un petit truc. Voilà.
5: Ah, bah, beaucoup mieux.
11: Ça va mieux?
5: Oui, beaucoup mieux.
11: D'accord. J'étais avec. J'ai des prothèses auditives et donc du coup.
5: Ah, pardon.
11: donc je suis née. On se pose souvent des questions quand on est petit, en fait. Et un jour, j'ai feuilleté déjà des albums de photos. J'ai demandé des photos de moi quand j'étais tout bébé. Et mes parents, qui avaient une bonne situation professionnelle, m'ont dit qu'ils n'avaient pas d'appareil photo au moment de ma naissance. Ce qui m'a paru un peu aberrant. Et puis un jour, j'ai demandé à ma maman directement, écoute, j'avais été abandonnée à la naissance ou si j'étais adoptée, pardon, est-ce que tu me l'aurais dit? Et elle m'a dit non. Ouais. Donc là, en fait, j'ai eu ma réponse. J'ai plus rien dit. Jusqu'au jour où, un petit peu plus grande, vers l'adolescence, j'ai questionné une voisine qui m'a plus ou moins dit que j'étais en effet arrivée un jour. Pas un bébé, j'avais 11 mois chez mes parents, mais j'ai rien dit du tout. J'ai attendu d'avoir 18-20 ans pour demander mon dossier, mais complètement de façon hasardeuse, parce que j'en étais pas certaine quand même, à l'ASE.
5: C'est-à-dire que vos parents, au final, ne vous ont jamais dit oui, on t'a adopté?
11: Non, jamais. Non. Jamais, jamais.
5: D'accord. Et vous ne leur avez plus jamais parlé quand votre maman vous a dit, a répondu à votre question, est-ce que tu me le dirais si j'avais été adoptée, qu'elle vous a dit non? Là, plus jamais vous ne leur avez parlé de ça?
11: Plus jamais. Plus jamais.
5: Mais c'est dur, ça, non?
11: En fait, oui et non, parce que j'avais ma réponse. Mmh. Donc je n'avais qu'à attendre, en fait, au final. Et puis, je n'ai pas souffert de cette adoption de façon, je dirais, trop importante.
5: Non,
11: j'avais vraiment des bons parents, quoi.
5: Mais l'un n'empêche pas l'autre. Vous auriez, je sais pas, c'est très difficile de se mettre à votre place, mais j'imagine que vous vous êtes peut-être dit, j'aurais aimé savoir comment ça s'est passé, à quel âge j'avais été adoptée, quelle démarche ils avaient fait, pourquoi moi.
11: Alors je savais pourquoi j'avais été adoptée, parce que ma maman, ne pouvait pas avoir d'enfant, elle avait une malformation au niveau des trompes. Et en fait, j'étais un petit peu après-guerre. Mon grand-père paternel était dentiste, et en fait, il avait rendu du service pendant la guerre. Enfin, bref, mon dossier est passé au-dessus.
5: Oui.
11: Grâce à lui, et tant mieux, parce que j'ai vraiment eu des bons parents adoptifs. Et voilà. Et puis.
5: Et donc, par l'aide sociale à l'enfance, vous avez réussi à avoir toutes les informations.
11: Oui, j'ai eu un dossier. J'ai eu un dossier complet. Avec des photos de moi, pas bébé par contre. J'ai eu le dossier en fait que mes parents devaient renvoyer à l'ASE pour prouver que je grandissais dans de bonnes conditions.
5: D'accord.
11: J'ai eu quelques renseignements sur le nombre de dents, parce qu'en fait j'ai été adoptée à 11 mois, parce qu'à l'époque on attendait de savoir si les enfants étaient sains, on va dire, pour les donner à l'adoption. On ne pouvait pas adopter tout petit. Et voilà, donc j'ai reçu ce dossier, et de là, j'en ai parlé à mes parents adoptifs qui ne l'ont pas très très bien pris. Voilà, donc je me suis pris bien des petites remarques par la suite. Et puis ensuite, je le savais, tout ça, je ne l'ai pas dit à mes propres enfants tout de suite, parce que c'était mon truc à moi. Et puis quand ma fille aînée a envisagé d'avoir un bébé, elle s'est questionnée. Et du coup, elle a fait les recherches. Et moi, j'avais envoyé mon ADN, on pouvait le faire à l'époque sur un site. On avait des réponses en fait au niveau familial, au niveau des liens du sang. Et il se trouve qu'on avait un cousin lointain qui a pu faire les recherches pour nous, parce qu'il était dans la généalogie, dans les archives, etc. Et avec sa collaboration, on a réussi à aller aux archives de la ville d'où étaient probablement issus ma mère biologique et mon père. Alors, c'est dans le Nord.
5: Oui.
11: Donc, les gens du Nord ont un cœur formidable. Vous racontez leur histoire et ils sont prêts à vous donner tous les numéros de téléphone que vous voulez. On a eu cette chance-là. Il n'y a pas eu de méfiance. Et ça, c'était extraordinaire. Et puis, de fil en aiguille, on a réussi à joindre la sœur de ma mère biologique, qui nous a reçus chez elle. Tout ça, c'était en 3 jours. Hein, disons que on avait tous les renseignements. Et hop, on est parti. Et cette femme, elle était en pleurs et tout. Elle a donné donc mes coordonnées à ma mère biologique. Mmh. Et ma mère biologique m'a appelée le soir même. Mmh. Et elle était très émue.
5: Vous aussi, j'imagine, Pascal.
11: Oui, mais je sais pas, Oui, j'étais contente de savoir qu'elle était en vie. En fait, moi, ce qui était important, c'était aussi de savoir l'histoire, bien évidemment. Mais aussi de savoir mes antécédents médicaux, parce que c'est un sacré problème, ça.
5: Oui, parce que dès qu'on va chez le médecin, on vous demande des antécédents médicaux, voilà. Mais effectivement, vous ne pouviez jamais répondre.
11: Voilà. Mmh. Et elle est venue très gentiment sur Paris, on a passé une journée ensemble, mais depuis, on n'a plus aucun lien, voilà.
5: Mais vous savez maintenant, et ça c'est important,
11: voilà.
5: J'imagine.
11: Voilà, maintenant je sais à qui je ressemble. Et puis du côté de la famille de mon père biologique, par contre, mon père est décédé justement d'un AVC à 50 ans, donc c'était important de le savoir. Il y a du diabète, etc. Et puis, alors là, par contre, j'ai reçu un accueil de Rennes. Ils ont été adorables avec moi parce que je ressemble physiquement à mon père, donc
5: d'accord.
11: Je pense que pour eux, j'ai eu tout de suite une signification. Mmh. Et j'ai une demi-sœur de ce côté-là. Et on entretient des liens, mais c'est assez étrange au final. Mmh. Mais je les aime beaucoup. Quand je vais dans le Nord, j'essaie de passer les voir. Enfin, voilà.
5: Merci beaucoup, Pascal, pour votre témoignage. Restez avec nous. On va continuer à échanger sur ce sujet. À tout de suite.
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5: Et on continue à évoquer les cas de ces enfants nés sous X. Vous le disiez, c'est un sujet dont on parle peu et qui concerne pourtant des milliers d'entre vous. Entre 400 et 500 naissances chaque année. 500 000 personnes, tout à l'heure nous disait le cofondateur du collectif, Nés sous X d'ici et d'ailleurs. Et très régulièrement revient bien sûr la question de la recherche des origines. Un rapport est remis aujourd'hui au gouvernement pour essayer de faciliter les choses. On en parle bien sûr avec vous. Bonjour Rémi.
25: Bonjour.
5: Vous nous appelez d'où, Rémi ?
1: De Bourg-Marlotte, en Seine-et-Marne.
5: Vous aussi, vous êtes né sous X, comme Pascal qu'on entendait tout à l'heure.
1: Oui.
5: Comment ça s'est passé? Vous l'avez toujours su? Expliquez-nous.
1: J'ai su très jeune que j'avais été adopté, mais je ne savais pas. J'ai découvert ma naissance sous X lorsque j'ai demandé aux 80 ans de mon père adoptif. J'ai demandé à voir mon dossier de la DAS.
5: Vous aviez quel âge, vous, à l'époque, Rémi?
1: 44, par là.
5: Ah oui, vous avez attendu si longtemps?
1: Ben oui, parce que je ne voulais pas brusquer les parents adoptifs.
5: Donc, pour les protéger, vous avez attendu, alors que c'était quelque chose qui vous trottait dans la tête depuis...
1: Ah oui.
5: Ouais.
1: Oui, oui.
5: Et donc, vous avez demandé votre dossier?
1: Voilà, j'ai découvert où j'étais né, dans une clinique privée de Nice. J'ai été confié à la DAS et transféré quelques jours après.
5: Oui.
1: Donc je dépends de la DAS de Nice. J'ai été adopté à 14 mois. J'ai été confié à 14 mois avant d'avoir ma légitimation adoptive par le tribunal de Fontainebleau.
5: Et vous avez pu retrouver, comme Pascal qui a réussi à identifier ses parents?
1: Pas encore.
5: Pas encore? Vous faites ce travail-là?
1: Oui, je suis rentré en lien avec les associations de recherche pour les sous-X. J'en ai fait partie assez activement. Mais pour moi, je n'ai rien trouvé, puisque même le PV d'abandon, il est signé X, la mère. Donc, j'avais aucun prénom, aucun nom, rien du tout. Et comme les dossiers médicaux ne sont pas accessibles, j'ai rien.
5: Et vous en souffrez, j'imagine.
1: J'ai fait appel à un détective.
5: Ah, carrément, un détective privé?
1: Voilà, tout à fait. Qui est sur le coup, qui m'a suggéré quelques pistes dernièrement, mais pour l'instant, je n'ai aucune certitude. Du côté de la mère, peut-être un petit peu, mais du côté du père, j'ai rien du tout.
5: Et vous diriez, Rémi, que c'est une souffrance de ne pas savoir?
1: Bien sûr, parce qu'au niveau médical, on ne sait pas à quoi s'attendre.
5: Vous êtes très
1: quand
5: nombreux
1: des,
5: à dire
1: on
5: ça,
1: on a des soucis
5: qu'on
1: découvre. On ne sait pas si ça vient du père, si ça vient de la mère. On ne sait rien.
5: Construction en tant qu'adolescent, jeune adulte, tout ça, c'était des questions qui vous tourmentaient?
1: Oui, toujours. Toujours.
5: Et ce détective privé, j'imagine que ça a un coût.
1: Ah oui.
5: Ouais.
1: C'est un coût, mais ça vaut la peine, je pense.
5: Mais du coup, vous aimeriez que les choses soient facilitées par la loi?
1: Oui.
5: Enfin, que vous ne soyez pas obligé d'avoir recours à...
1: Voilà. Et que surtout, on arrête de donner à la femme qui veut accoucher sous X un carnet numéroté sans lui demander son identité.
5: Oui.
1: On en est arrivé là, quand même.
5: Oui, aujourd'hui, vous n'avez aucune trace, rien.
1: Non, je sais juste le lieu de naissance, donc c'est Nice, clinique Mozart, le 4 septembre 1956. Accouchement s'est bien déroulé et la maman était blonde aux yeux bleus, belle et jolie. C'est tout ce que j'ai par le compte-rendu de la sage-femme qui m'a fait naître.
5: Rémi, restez avec nous, on va accueillir Antoine, né sous X, lui aussi. Bonjour Antoine.
2: Bonjour.
5: Vous avez su à quel âge que vous aviez été adopté?
2: Alors moi je l'ai su à 6 ans en fait, parce que je suis né donc dans la campagne de Dordogne. J'ai été abandonné à l'âge de 1 jour et je suis resté jusqu'à 16 mois donc en pouponnière. Et j'ai eu la chance d'avoir des parents adoptifs à qui j'étais confié et qui m'ont légitimé en 1961. Mais donc j'ai su à 6 ans parce que quand j'étais gamin comme ça dans la cour, on se battait, on me traitait de bâtard, je savais pas pourquoi. Et finalement j'ai posé la question à ma mère adoptive qui m'a expliqué qu'en fait tout le village était au courant, sauf moi évidemment, et c'est à ce moment-là que j'ai su que j'avais été adopté.
5: Bon, j'imagine que ça a été une vraie souffrance pour vous aussi. On va en reparler dans un tout petit instant. À tout de suite, Antoine.
3: Oui.
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5: Et on continue à évoquer ces destins pas toujours faciles de ces personnes nées sous X. 500 000 personnes aujourd'hui en France, entre 400 et 500 naissances chaque année. Un nouveau rapport est remis aujourd'hui au gouvernement pour permettre aux enfants dès l'âge de 13 ans d'accéder à leurs origines sous certaines conditions, bien sûr. On en parle avec vous, Antoine. Je vous ai un petit peu coupé juste avant. Vous disiez donc, vous l'avez su assez violemment que vous aviez été adopté.
1: Oui,
5: hein,
1: oui. Je l'ai su donc à l'âge de 6 ans, mais bon, après, pour essayer d'aller assez vite dans un résumé d'une vie de 70 ans, en fait, ça ne m'a pas torturé vraiment pendant ma jeunesse, mais à l'adolescence, oui, évidemment, parce qu'on est toujours rebelle, et puis j'étais un garçon sensible, toujours à la recherche de reconnaissance et d'amour, mais je ne savais pas trop pourquoi. En fait, j'ai compris beaucoup plus tard que ça venait de cette absence de mère qu'on a tous à la naissance, qui n'est pas là dans les premiers mois de la vie, en fait.
5: Et vous avez fait des démarches, Antoine ?
1: Oui, alors j'ai fait des démarches, j'en ai fait plusieurs, en 1985 où j'ai créé la DAS, sans réponse aucune puisque on m'a dit que le dossier était détruit. Après j'en ai fait une autre dans les années 80 également pour essayer de ce qu'on voulait faire un enfant, et puis je voulais savoir s'il n'y avait pas de star dans la famille, on ne sait jamais, hein. Mais sans succès non plus. Après j'ai eu le CNAOP, le fameux CNAOP dont vous avez déjà entendu parler, qui m'a répondu au bout d'un an en me disant que écoutez, il n'y a rien dans le dossier, monsieur Bertrand,
5: circulez. Donc c'est le Comité national de la recherche des origines, hein, c'est ça.
1: Voilà, c'est ça, célèbre pour actuellement, mais bon, qui va, j'espère, évoluer. Et ensuite, fin 2024 en fait,
2: j'étais à la retraite, tout ça, puis j'ai voulu quand même essayer de trouver des choses avec ma fille qui appuyait beaucoup là-dessus, qui voulait aussi connaître, ne pas souffrir d'une manière transgénérationnelle, si j'ose dire. Et en fait, j'ai recherché sur Internet, j'ai découvert le collectif, et puis de là, j'ai trouvé des gens bienveillants qui m'ont donné des conseils, parmi lesquels, évidemment, de faire ces fameux tests ADN. J'ai pas honte de le dire, j'ai fait des tests ADN qui m'ont permis de retrouver très rapidement, au bout de 3 mois...
5: Ce qui est interdit en France, on le rappelle, normalement, c'est ça ?
2: Ouais, c'est interdit en France, mais si vous voulez, écoutez, moi je suis prêt à payer une amende s'il le faut, parce que...
5: on ne peut pas les pratiquer en France, mais effectivement...
2: Voilà, on ne peut pas les pratiquer, mais on peut les avoir comme on veut, évidemment, maintenant c'est très facile, même sur Internet, vous allez sur, je ne vais pas dire le bon coin, mais voilà. Voilà. Et en fait, j'ai retrouvé très rapidement, avec l'aide de généalogistes qui sont mis à la disposition des gens qui sont au collectif, j'ai retrouvé mon père. Au bout de 3 mois, j'ai retrouvé mon père, et qui était décédé, évidemment, parce qu'il avait quand même, il est né en 1926, et 4 frères, 2 frères et 2 sœurs, pardon, que je connais maintenant, que je connais. Ça, c'est le côté paternel, oui.
5: Ça vous a fait du bien, Antoine, de savoir ça?
2: Oui, évidemment, parce que tous ceux que vous allez pouvoir interviewer, qui le disent ou qui le pensent, ou je ne sais pas, selon leur état d'esprit du moment, mais en fait, on a tous ça au fond de nous. Moi, j'ai l'habitude de dire qu'on soit blanc, noir, riche, pauvre, vieux ou jeune, on a toujours ça au fond de nous, une espèce de fêlure qu'on cherche à un moment donné à résoudre. Et donc, moi, ça m'a fait beaucoup de bien, ça m'a rééquilibré, ça m'a permis de trouver d'où je venais, d'un petit village de la Dordogne. Je ne dis pas que je vais avoir des relations très très fortes avec mes frères et sœurs, mais on se fréquente, on s'appelle, voilà. Et puis après, j'ai retrouvé aussi, quelques mois plus tard, grâce à la généalogie et puis d'autres tests également avec des cousins, j'ai retrouvé du côté de ma mère. Maintenant, je sais qui est mon père, qui est ma mère, ils sont morts tous les deux. J'ai également 3 frères du côté de ma mère, et vous vous rendez compte que je suis passé de 0
5: à 7.
2: À 7, ouais.
5: Oui, oui.
2: C'est fou, hein. Et je souhaite vraiment que tous ceux qui sont en recherche depuis des années puissent vivre ça.
5: Mais oui, parce qu'en fait, c'est quand même. Je suis assez frappée. Donc, vous avez 70 ans. Pascal, elle a 10 ans de moins que vous. Rémi, à peu près votre âge aussi. Et finalement, c'est des démarches que vous avez tous fait assez tard.
2: Moi, je connais une jeune femme que j'aime beaucoup à Bordeaux. Qui a commencé pratiquement à l'adolescence, à 13-14 ans.
5: Ça prend un temps, enfin des années et des années, et j'imagine que certains partent sans savoir aussi.
2: Alors, je connais aussi parmi les membres du collectif des gens qui malheureusement cherchent depuis 40 ans et qui ont maintenant, sont plus âgés que moi, et je leur souhaite du fond du cœur d'y arriver, mais c'est pas gagné d'avance. Et moi, j'ai eu une chance énorme, c'est que, en fait, ce test ADN que j'ai fait en janvier 2025 m'a permis de retrouver une cousine éloignée, très éloignée, elle était en Suède, en plus.
5: Et de fil en aiguille, vous avez réussi.
2: En 3 mois, j'ai retrouvé mon père, et en 9 mois, j'ai retrouvé ma mère, qui est quand même décédée à 99 ans, comme si elle avait attendu que je la retrouve, je ne sais pas.
5: C'est joli de dire ça. Je voudrais entendre Alice également. Bonjour Alice.
3: Bonjour Amandine.
5: Vous disiez, vous aussi, vous avez été adoptée, née sous X également. Qu'est-ce que vous dites? Tout à l'heure, on entendait Christine, qui est d'ailleurs aussi avec nous, le témoignage de Christine. Elle disait, quand on fait des recherches comme ça, c'est pas pour trouver une famille, c'est pour savoir d'où l'on vient. Tous ces témoignages, Alice, que vous entendez, qu'est-ce que ça vous inspire?
3: En fait, je vois qu'on déjà au niveau de la moyenne d'âge, on est quand même à peu près tous. Moi, j'ai 60, je vais faire 61 ans cette année, donc on est à peu près dans la même moyenne d'âge. Moi, je pense que ce qu'on recherche, c'est pas une famille, puisque une famille, malheureusement, on en a une qu'on n'a pas vraiment choisi en fait. Mais en fait, on a besoin de répondre à des questions pour construire sa vie, qui est très longue, parce que une vie c'est long. Et il y a quand même des signes qui font que on comprend certaines choses, ou qu'on entend certaines choses, qu'il faut qu'on se pose des questions à un moment donné.
5: Vous avez fait les démarches à quel âge, vous, pour savoir, Alice?
3: 34 ans. 34 ans, suite à des violences de la part de mon papa, qui à chaque fois me mettait des raclées, parce que j'étais une enfant, maintenant on dirait une hyperactive. À l'époque, on disait une folle. Et en fait, j'étais tellement débordante d'énergie, beaucoup trop, que mon papa, à l'époque, la fessée n'était pas interdite. Donc, après une raclée, c'était, de toute façon, t'as rien à faire ici, t'es pas ma fille. 14 ans, on a un déclic. Bon, j'étais un peu mûre, un peu plus, enfin assez mûre par rapport à mon âge. Et en fait, c'est mon frère qui n'est donc biologiquement parlant pas mon frère, qui m'a voilà, j'ai posé la question et voilà, il m'a expliqué que donc 34 ans, on a besoin de c'est une identité qu'on cherche. Comment se placer, où se placer, qui on est, pourquoi je suis homosexuel, pourquoi j'ai peur des hommes. Pourquoi je veux pas construire de famille, pourquoi on a ce physique, à qui on ressemble, c'est en fait c'est ça quoi, c'est tout simplement ça, et il faut le faire, il faut le faire.
5: Merci beaucoup Alice, et merci à tous pour vos témoignages. Je le disais, c'est un sujet dont on parle peu souvent, mais vous avez été très nombreux à nous avoir appelés pour nous faire part de votre expérience, de cette souffrance aussi, et j'imagine que ça a servi aussi à beaucoup de nos auditeurs pour comprendre comment ça se passe, certains d'entre vous qui êtes sans doute dans cette situation. Dans un instant, l'heure du crime, Jean-Alphonse Richard, et aujourd'hui, Jean-Alphonse, l'affaire Albert Foulché.
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5: Il est 14h. Du crime, toute l'actualité avec vous, Nathalie Michier. Bonjour Nathalie.
9: Bonjour Amandine, bonjour à tous. Regain de tension dans le détroit d'Ormuz alors que les États-Unis entendent débloquer le trafic maritime en escortant les navires marchands. Les Émirats Arabes Unis accusent l'Iran d'avoir tiré deux drones sur un pétrolier de leur compagnie nationale et l'agence de presse iranienne Fars affirme, elle, que Téhéran a tiré deux missiles contre une frégate de la marine américaine qui s'approchait du détroit. Le Pentagone assure pour sa part qu'aucun de ces navires n'a été touché. La France devrait éviter la récession d'ici 2028, estimation du gouverneur de la Banque de France dans sa dernière lettre annuelle adressée au président Macron. Selon François Villeroy de Gallo, malgré une croissance nulle au premier trimestre et une inflation en hausse en avril, la France devrait conserver une croissance positive dans les deux prochaines années. Concernant une éventuelle taxe sur les superprofits énergétiques, le gouverneur de la Banque de France juge que si elle est mise en place, alors elle devrait être ciblée et temporaire. Ce matin, les distributeurs de carburant ont de nouveau été reçus au ministère de l'économie pour parler de la flambée des prix à la pompe. Vous avez été nombreux à témoigner dans Les Auditeurs ont la parole. Les personnes nées sous X pourront-elles plus facilement accéder à leurs origines? C'est tout l'objet d'un rapport remis aujourd'hui au gouvernement. Il préconise notamment que chaque enfant puisse, dès 13 ans, demander à connaître l'identité de ses parents. Une mère biologique opposée à la levée du secret devra alors se manifester dès les 12 ans de l'enfant pour le faire savoir et laisser la décision entre les mains de la justice. Éric Pilardeau est le cofondateur du collectif Né sous X d'ici et d'ailleurs. Il est favorable à cette réforme au nom, selon lui, d'un enjeu existentiel.
10: Ça touche à l'identité, ça touche à sa façon de vivre, ça touche aussi, on en parle assez peu et justement c'est un manque qu'il y a dans ce rapport-là, de l'égalité d'accès à la santé. Parce que évidemment, quelqu'un qui est né sous X, il n'a aucun antécédent médical. Pour des problèmes d'allergie, pour des problèmes de génétique, etc., il n'a aucun renseignement. Et ça, c'est véritablement quelque chose que l'on dénonce, le droit d'accès à la santé. Et c'est vrai que beaucoup de nés sous X ont des souffrances

0: Météo cet après-midi, c'est un temps instable sur l'ensemble de l'Hexagone, nuages et averses orageuses du nord au sud, un temps un peu plus lumineux de la Bretagne à la Belgique avec quelques gouttes quand même. Les températures sont en baisse, 17 à Besançon et à Caen, 19 à Tulle et à Saint-Raphaël, 22 degrés à Perpignan. 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
1: Merci beaucoup Nathalie Michet, on vous retrouve évidemment à 15h. Tout de suite, eh bien, c'est votre rendez-vous 100% fait divers, l'heure du crime.
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3: Il faut simplement penser qu'il a tué maintenant 4 ou 5 personnes, ça veut dire qu'il ne s'arrêtera plus. Hein. Et c'est clair que le premier policier qu'il va trouver devant lui, il va tirer une dent. Le type est complètement dézingué, c'est très clair. Le problème est de savoir comment on en est arrivé là, c'est ça le véritable problème.
4: Bonjour. Albert Foulché, un agent d'assurance qui a le sens des affaires, de l'ambition et des maîtresses. À 43 ans, le voilà soudain soupçonné d'avoir assassiné un de ses collègues. Il nie, il proteste. Avec lui, la suite va être sanglante. Albert Foulché, la mort assurée. 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Jeudi 21 janvier 1993, peu après 20h30, la brigade de gendarmerie de Murviel-les-Béziers, dans l'Hérault, est appelée pour des coups de feu dans le village voisin de Payès. Arrivés sur place, dans la petite rue hors de Vidal, les gendarmes découvrent un homme affalé sur la troisième marche du perron de sa maison. Il a reçu 5 balles dans le thorax et l'abdomen. 2 ont traversé le corps de bas en haut. Une balle a transpercé un volet pour atterrir dans la cuisine. Le tir, effectué à moins de 2 mètres, est groupé. La signature d'un tireur expérimenté. La victime est André Meffray, 64 ans, assureur à la retraite. Son épouse Michèle était à l'étage quand son mari a été tué. Selon elle, André est rentré à 19h. Il a dîné tout seul dans la cuisine quand quelqu'un a sonné à la porte. Le couple n'attendait pourtant personne. Michèle a entendu des claquements. Elle a pensé que le chien venait de renverser des pots de fleurs. Un voisin témoigne. Il dit avoir vu une silhouette courir dans la rue. Un homme, la trentaine, mince, 1m70 environ, blouson de cuir marron, casquette. Le type l'a menacé avec son revolver. Il lui a crié « Rentre, toi, rentre !» Un autre riverain a aperçu, lui, une Peugeot 309 de couleur sombre avec une bande rouge sur le côté qui démarrait en trombe. Dans la pénombre, aucun des témoins n'a pu voir le visage du tueur. Vendredi 22 janvier, lendemain de l'exécution d'André Meffray, son épouse Michèle est entendue par les enquêteurs. Elle ignore qui a pu abattre son mari. André était à la retraite, mais il continuait à donner des conseils financiers, notamment des placements qui pouvaient rapporter gros. Dans le diamant, l'or, les chevaux de course. Un ami de la victime certifie qu'en aucun cas cette activité financière n'est à l'origine du drame. Selon lui, les sommes en jeu étaient dérisoires. L'épouse ne connaît pas d'ennemi à André, même si ces derniers temps, elle admet qu'il n'était pas très tranquille, au point d'acheter un fusil de chasse. Il semblait inquiet, confirme un témoin. Dans un tiroir du bureau d'André Meffray, les gendarmes découvrent des photos d'identité qui le montrent le visage boursouflé, un œil au beurre noir. La veuve, le fils du couple et une proche parlent d'une chute de cheval. Les gendarmes doutent. Il penche plutôt pour un tabassage. Peu de témoignages, l'enquête se recentre sur l'arme du crime. La balistique évoque 22 modèles possibles, y compris des armes de collection. 4 mois plus tard, la tournée des armureries de la région par les gendarmes livre un témoignage intéressant. Un armurier de Béziers se souvient d'un curieux client. Il voulait faire neutraliser son revolver Dan Wesson, calibre 357 Magnum. Il a subodoré que le client n'était pas clair. Il cherchait à faire passer le revolver comme hors service, mais avait bel et bien l'intention de continuer à s'en servir. L'armurier indique que ce client se nomme Albert Foulché, ancien assureur, ex-collègue d'André Meffray. les enquêteurs s'intéressent à cet Albert Foulché, inconnu de la justice, un self-made man qui a fait 1000 métiers avant de se lancer dans les assurances dans les années 80, avec beaucoup de succès. Agent pour l'UAP et puis pour le groupe Drouot, il gagnait très bien sa vie. Une belle maison, une belle voiture, une épouse Bernadette et deux enfants. Foulché connaissait bien André Méfray,

0: quand il est parti à la retraite, il a racheté une partie de son portefeuille. Mais entre les assureurs, les choses se sont envenimées. Albert Foulché soupçonnait son collègue retraité de lui voler des clients en douce, de les aiguiller moyennant des commissions vers un concurrent, le cabinet AXA, tenu par Maurice Michaud. Foulché menaçait Meffray d'en venir aux mains, mais ses affaires n'auraient cessé de péricliter. Foulché se serait retrouvé sur la paille. En 1988, l'assureur jetait l'éponge, il pointait au chômage et touchait le RMI. Pas de quoi vraiment lui saper le moral. Les gendarmes notent que Foulché continue de mener grand train de vie. Il a deux maîtresses, dont l'une, une riche commerçante, l'entretient. L'ancien assureur, en plein divorce, passe son temps à sculpter son corps en salle de musculation et à s'adonner à sa grande passion, le tir sportif. Albert Foulché, qui aime les armes et qui devient donc le suspect numéro un, on va le placer sur écoute et puis évidemment, il va falloir l'entendre. On va voir ce qu'il va pouvoir raconter aux gendarmes qui n'ont pour l'instant que des soupçons, pas de preuves absolues de sa participation. Est-ce que c'est lui ou pas lui qui a tué son collègue assureur? Eh bien, on va voir tout ça si vous le voulez bien et vous restez avec nous à l'écoute de l'heure du crime, évidemment. Bonjour Patrick Tegero.
1: Bonjour Jean-Alphonse, bonjour à tous.
0: Merci beaucoup d'être avec nous dans l'heure du crime. Patrick Tegero, vous êtes notre correspondant RTL à Toulouse. Évidemment, cette histoire, on fait appel à vous parce que vous la connaissez bien. Donc vous allez nous aider à mieux la comprendre et à la décrypter parce qu'elle avance par étages, cette histoire. On ne peut pas tout de suite la discerner dès les premières heures, même si on a des soupçons. Alors déjà, il y a ce règlement de compte brutal. André Meffray est effondré sur le perron de sa maison. 5 balles ont été tirées. Patrick Tegero, c'est une exécution, il n'y a pas d'autre terme.
1: Ah bah écoutez, oui, 5 balles au niveau du thorax et de l'abdomen, un tir de haut en bas, faible distance également. On n'a laissé aucune chance à André Meffray, ça c'est certain, on l'a abattu.
0: Il n'y a pas beaucoup de témoins. Hein.
1: Aucun témoin. Il y a bien sûr l'épouse de Meffray, mais bon, elle entend du bruit. Elle pense que, en effet, ce serait le chien qui aurait fait tomber peut-être des pots de fleurs. Et puis il y a deux voisins qui aperçoivent une silhouette menaçante qui lui crie. Un voisin qui lui crie, qui reçoit un appel, enfin qui est apostrophé par ce fuyard. Rentre chez toi. Alors il rentre chez lui. Ouais. Et puis il y a un autre gars qui aperçoit une voiture grise avec un liseré rouge. Et il s'avéra que ça ressemble énormément à la voiture d'Albert Foulché.
0: Eh oui, effectivement. Donc on va tout de suite, enfin assez rapidement, s'orienter vers cet homme. Même il va falloir un peu de chance et de hasard aux enquêteurs pour effectivement être complètement sur sa piste. Bonjour Manuel Garcia.
2: Bonjour.
0: Merci beaucoup d'être avec nous également dans l'heure du crime. Manuel Garcia, ancien gendarme de la brigade de recherche de Béziers. Vous avez mené évidemment une grande partie de cette enquête avec vos collègues. Et puis vous êtes l'auteur du livre Albert Foulché, ennemi public numéro 1, paru aux éditions Claubert. Autant dire que vous connaissez cette affaire par cœur. Manuel Garcia, question pour vous. On vient d'entendre Patrick Tegero. Meffray, je le répète, a été tué de 5 balles. C'est important, tiré à faible distance, c'est-à-dire que la victime était face à lui, ils se regardaient, ils ont été dans une espèce de face-à-face et d'échange mortel. C'est un règlement de compte, Manuel Garcia?
2: À l'évidence, le mode opératoire montre que ce n'était pas un acte de rôdeur. Mm-hmm. La victime, à notre avis, connaissait probablement son agresseur. Mm-hmm. Car la villa des époux Meffray se trouve isolée dans une rue à la sortie du village de Payès. Ensuite, les tirs très rapproché et bien groupé, indiquait que l'auteur maîtrisait parfaitement le maniement des armes, qu'il était, si j'ose dire, déterminé et sûr de lui. Tout nous laisse penser, les gestes préparés, possiblement un règlement de compte.
0: Un règlement de compte, oui, vous l'exprimez bien, effectivement, il y a des indices. Alors vous êtes gendarme, vous connaissez bien ce genre de scène de crime, et évidemment ça attire votre attention. Alors Albert Foulché, il va rentrer dans le décor, mais il n'est pas là tout de suite, évidemment, parce que la victime, elle a beaucoup de relations, c'est un assureur qui fait parfois un petit peu des affaires un peu étranges, on va le dire comme ça. Donc effectivement, il peut avoir s'être fait des ennemis. Comment, Manuel Garcia, question, comment les enquêteurs, comment vous parvenez à vous intéresser à cet Albert Foulché?
2: Il avait acheté le cabinet d'assurance de la victime et, fait troublant, il possédait aussi un véhicule dont la particularité était une bande rouge au bas de caisse, ouais. Ce qui correspondait parfaitement à celui aperçu le soir du crime par un témoin.
1: D'accord.
2: Divers éléments administratifs et commerciaux le reliaient aussi à des achats suspects, comme par exemple l'achat de sandilles de calibre 9 mm, une tentative d'achat d'une presse pour confectionner lui-même ses balles.
1: D'accord.
2: Et selon nos informations, Fouché possédait une arme 357 Magnum, style Dan Wesson.
3: Ah oui, c'est ça, le fameux Dan Wesson. Alors, c'est une arme un petit peu de collection, mais effectivement, qui va attirer l'attention. Donc, évidemment, vous tiltez là-dessus. Patrick Tejero, Albert Fouché, on vient de l'entendre, il entre par la petite porte dans l'enquête. Mais il y a le témoignage d'un armurier qui va dire oui. C'est un client un peu bizarre, ce type-là.
1: Mais c'est le coup de bol des gendarmes. Vous savez, les gendarmes, ils font du systématique. Hein. Ils cherchent une arme, alors ils vont voir des armuriers. Ils vont voir tous les armuriers qu'il y a autour de Béziers, autour du lieu du crime, et ils tombent sur celui-ci à Béziers qui dit, ah bah tiens, c'est amusant, parmi toute la liste d'armes que vous me présentez, il y a 22 armes possibles, dont 5 à peu près certaines.
3: D'accord.
1: Mais dans ces 5 armes, il y a ce Dan Wesson, et c'est une arme assez rare. Il se dit, tiens, il y a un gars qui m'a présenté cette arme-là il y a quelque temps, c'est bizarre, il paraît qu'elle avait été neutralisée, mais pas vraiment, il voulait être sûr qu'elle soit neutralisée, mais il voulait peut-être éventuellement s'en servir. Bref, le gars, j'ai noté son nom, c'est Albert Fouché. Et les gendarmes, ils vont le voir, forcément.
3: Et pendant le mille,
1: l'arme.
3: Le goût des armes de collection, un suspect numéro 1 qui va être placé en garde à vue. Albert Fouché, la mort assurée. Autant dire que le décès de ce type ne me fait aucune peine. Mais je ne l'ai pas tué. L'enquête de l'heure du crime, on se retrouve dans un instant sur RTL.
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3: L'heure du crime consacrée aujourd'hui à l'affaire Albert Fouché. En janvier 93, cet ancien assureur se retrouve soupçonné d'avoir assassiné un ex-collègue près de Béziers. Il est sous surveillance. 5 mois plus tard, il est interpellé. Mardi 8 juin 93, Albert Fouché, 42 ans, est placé en garde à vue à la gendarmerie de Béziers. Son interpellation à son domicile a été mouvementée. Il a essayé de s'enfuir quand les enquêteurs ont mis la main sur un sac qui contenait 4 armes de poing, dont une chargée, des munitions et 2 Tokiwoki. Le revolver Dan Wesson, qui a servi après avoir été neutralisé par un armurier, fait partie du lot. En garde à vue, Fouché se tait.
0: Il dit n'avoir rien à voir avec la mort de son ex-collègue, même s'il ne cachait pas son ressentiment pour la victime. À son fils Benjamin, il avait confié « La mort de Foulché ne me fait pas de peine. » À sa maîtresse, Isabelle Suzic, il avait affirmé « Un jour, je frapperai mes frères. » Le soir du crime, Albert Foulché n'a pas d'alibi. Il n'était avec aucune de ses maîtresses, Isabelle Suzic et Daniel Herrero. Après 48 heures de garde à vue, Albert Foulché est mis en examen, écroué à la maison de Villeneuve-les-Maguelones. En détention, Albert Foulché ne cesse de clamer son innocence. Son avocat juge ridicule l'histoire du contentieux avec son collègue assureur. Pourquoi donc Foulché aurait attendu 5 ans pour se venger de mes frais ? Ses maîtresses, Isabelle Suzic et la commerçante Danielle Herrero, continuent de le soutenir. Isabelle va finalement affirmer qu'Albert était bien avec elle le soir du crime. Ils ont fait une balade, en amoureux, en voiture, sur une route coupée par la crue d'une rivière. Témoignage sujet à caution, il n'est pas tombé une goutte d'eau ce soir-là dans la région. Dans des lettres au juge d'instruction, le suspect dénonce l'odieuse manipulation dont il est l'objet. Les expertises balistiques se poursuivent sur la possible arme du crime, le revolver d'Anne Wesson. Les spécialistes ne sont pas formels. 3 balles, puis 4, auraient été tirées avec cette arme. Selon Foulché, les enquêteurs ont magouillé le revolver. 17 mai 96, le juge organise une reconstitution de l'assassinat d'André Meffray. Albert Foulché, détenu depuis 3 ans, refuse d'y participer, il n'a rien fait. Le premier témoin, qui avait croisé une silhouette dans la rue, ne le reconnaît pas. Le deuxième, qui avait vu une voiture, n'identifie pas formellement la Ford du suspect. Mardi 15 octobre 96, après 42 mois de prison, Albert Foulché, 45 ans, est remis en liberté. Il reste mis en examen, placé sous contrôle judiciaire. Le suspect s'installe à Béziers, chez sa maîtresse, Isabelle Suzic, quartier de la Grangette. Alors qu'il était en prison, une petite fille est née de leur union. La détention a transformé l'ancien assureur, sombre, amer. Il en veut à la justice, il contacte les journaux, répète partout qu'il n'est pas l'assassin d'André Meffray. Il traîne à droite, à gauche, ne fait pas grand-chose. Le 12 janvier 2000, 3 mois avant son procès, les gendarmes frappent à sa porte. Il est interpellé, placé en garde à vue, soupçonné d'avoir agressé 2 ans plus tôt 2 septuagénaires dans le Cantal. Les victimes avaient été menacées par 2 hommes armés. Après 30 heures de garde à vue, Foulché ressort libre, mais plus en colère que jamais. Le 15 janvier, l'ex-assureur fête ses 50 ans avec Isabelle Suzic et leur petite fille. Puis il disparaît dans la nature. 3 mois plus tard, Foulché est absent à son procès pour l'assassinat d'André Meffray, condamné par contumace à la perpétuité. Un mandat d'arrêt international est lancé. Le fugitif aurait quitté la région, il pourrait se cacher en Espagne. Les écoutes et les témoignages ne donnent rien. Impossible de le localiser. Albert Foulché a disparu. Il n'est plus là. Même si on va voir que peut-être il n'était pas si loin que ça de cette ville de Béziers qu'il connaît bien, mais ça on va en parler dans la suite de l'heure du crime, parce qu'il va ressurgir, Foulché. Et il va ressurgir au cours d'un carnage. 4 morts, je dis bien 4 morts en une seule journée. En matière criminelle, c'est rarissime, évidemment, on va vous expliquer tout ça dans la suite de l'heure du crime. Alors, il faut rester pour l'instant sur l'arrestation de Foulché. Il est accusé de l'assassinat de l'assureur André Meffray. Patrick Tégéraud, vous êtes avec nous dans cette heure du crime. On est un peu surpris par l'arrestation rapide de Foulché. Alors certes, il y a beaucoup de doutes hein, sur cet homme. Il n'aimait pas la victime, il s'est très très bien tiré au revolver et au pistolet, il est membre d'un club de tir, il n'a pas très bonne réputation, Foulché, il traîne beaucoup, voilà, tout ça, ça fait beaucoup, mais est-ce qu'il y a vraiment des éléments à charge qui pèsent contre lui ?
1: Ah ben, oui, quand même, parce allez-y. Que il y a les armes, il y a l'arme, il y a ce fameux Dan Wesson, quand même. Les expertises sont formelles, hein, de toute façon, que ce soit du côté de l'IRCGN, de la gendarmerie, ou du laboratoire de la police scientifique à Toulouse, ils estiment que c'est son pistolet qui a tiré. Il y a des traces sur les balles qui sont caractéristiques d'accord. du canon de cette arme. Donc ça, c'est absolument
0: irréfutable.
1: Pour scientifiquement parlant, ça ne peut être que son arme. Il a cette fameuse Ford XR3i, vous connaissez process model, très sportif, gris métal, une petite rayure rouge tout à long, enfin une rayure, un petit liseré rouge tout le long de la voiture. Bon, ça correspond véritablement à la voiture qui a été aperçue.
17: Le témoin parlait d'une Peugeot, mais enfin,
1: il parlait d'une Peugeot 309 GTI, c'est le même genre d'auto, c'est un truc trois corps. C'est pas très très très très très, c'est assez proche d'aspect en tout cas. Et puis il y a le mobile. Qui d'autre en voudrait à ce monsieur Méfré? Alors on dit qu'il fait des mauvaises affaires.
17: Ah oui.
1: Bon, il y a rien qui le prouve. Dans l'enquête, il y a absolument rien qui le confirme. Donc voilà, il reste le seul et unique suspect, et donc quelque part, ça justifie sa mise en examen et son arrestation.
17: Manuel Garcia, vous êtes avec nous dans cette heure du crime, ancien gendarme à la brigade de recherche de Béziers. Vous connaissez évidemment très bien cette affaire. Vous avez enquêté sur ce dossier pendant de très longs mois. Au cours de son interpellation, vous faites une perquisition chez cet homme, chez Albert Foulché, et là vous trouvez un arsenal, c'est ça?
2: Selon l'interpellation, je rappelle, a eu lieu le 8 juillet 1995.
17: D'accord.
2: Non pas chez lui, mais au domicile de son fils, car Foulché, à cette époque-là, n'avait plus de toit.
17: D'accord.
2: Son épouse l'avait mis à la porte. Lors de la perquisition, nous avons découvert un ensemble d'armes, dont celle du crime.
17: D'accord.
2: Et des balles de 9 mm qui confirmaient nos soupçons.
17: Alors ça, effectivement, ça, ce que vient de dire Patrick Tegero, c'est qu'effectivement, l'arme, elle est centrale dans ce contexte. Patrick Tegero, il y a ce ressentiment, parce qu'il y a une constante quand même chez Foulché, on peut pas lui enlever ça, ce sont ses dénégations. Depuis le début, il dit « je n'y suis pour rien ».
1: Mais c'est sa façon aussi de dire que c'est toujours la faute des autres, c'est un peu la caractéristique de cet homme-là. Il a raté sa vie en fait, on le verra peut-être plus tard dans le détail, il a échoué. Il a échoué à reprendre un cabinet d'assurance, il a pas les épaules. C'est un garçon qui est parti de rien, c'est un garçon qui est parti à 14 ans de l'école, qui n'a jamais eu de diplôme, si ce n'est des permis qu'il a passé à l'armée, qui l'ont permis de vivre après en tant que chauffeur routier, ambulancier, et c'est sa femme qui lui dit, il faudrait peut-être faire quelque chose d'un peu plus sympa, et il se dit, tiens, je vais faire assureur. Sauf que ça marche pas du tout. Quand il reprend le portefeuille de Méfré, c'est la catastrophe. Et il est obligé de démissionner parce qu'il a pas un sou vaillant pour racheter une clientèle. Donc il est mis à la porte. Pendant quelques mois, il est repris par un autre assureur qui considère qu'il fait pas l'affaire non plus. C'est pas un bon commercial, c'est pas un gars qui a vraiment de l'entre-gens. Voilà, on va le dire, c'est plutôt un raté, quoi.
17: C'est un raté, le fait est, Patrick Tegero, c'est qu'il y a, on sent très bien, quand on lit les procès-verbaux, les récits des enquêteurs, les confidences des uns et des autres, qu'il y a un ressentiment qui est en train de le submerger, cet homme. Ça, il n'est plus comme avant, il ressasse sans arrêt les mêmes obsessions.
1: Il a une surestimation de lui, diront les experts psychiatres pour ce procès Méfré. Il ne peut pas accepter son échec et en même temps, il a besoin qu'il y ait des coupables. Voilà. Et le premier coupable, selon lui, c'est Méfré. C'est ce que pensent aussi les enquêteurs, d'ailleurs. C'est pour ça qu'il est mis en examen.
17: Manuel Garcia, question, il y a cette cavale. Vous y attendiez pas, cette cavale. Hop, il est parti avant son procès. Il est dans la nature. Il est impossible à localiser. On a l'impression que, d'ailleurs, il connaît bien la manière de se cacher et la manière de procéder des fugitifs. Comment vous avez travaillé sur cette cavale, Manuel Garcia?
2: Alors, dans ce genre d'affaires, bien sûr, les gros moyens sont déployés. Le RAID est dépêché sur les lieux. Les enquêteurs ont travaillé de manière très méthodique. Surveillance, filature, regroupement, écoute téléphonique. J'ai évidemment été consulté pour apporter des éléments sur le profil d'Albert Foulché et sur les endroits susceptibles où il pouvait se cacher. J'avais d'ailleurs indiqué à mes collègues quelques planques possibles sur Béziers et ses environs. Et la suite de l'enquête a confirmé ces pistes.
17: A confirmé cette piste, parce qu'on va le voir, après un an de cavale, le retour du fugitif, mais cette fois, fusil d'assaut à la main. Albert Foulché, la mort assurée. Les policiers n'ont pas eu le temps de sortir de leur auto, il a tiré. L'enquête de l'heure du crime. Pourquoi le fugitif a abattu en une poignée de minutes 4 personnes? Quel compte avait-il à régler? À suivre dans un court instant sur RTL.
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33: Au moins 400 gendarmes, une unité du GIPN, plan épervier déclenché. C'est une vaste chasse à l'homme qui est lancée depuis hier après-midi pour retrouver un forcené. Il est soupçonné d'avoir tué en quelques heures seulement 4 personnes, dont 2 policiers. Albert Fouché est, selon les autorités, puissamment armé.
34: Programme de l'heure du crime, l'affaire Albert Fouché. En 1993, cet ex-assureur a été arrêté pour avoir assassiné un collègue. Il a toujours nié. En 2000, à l'aube de son procès, il a pris la fuite. Introuvable, il réapparaît un an plus tard lors d'un scénario sanglant. Lundi 8 janvier 2001, autour de 14h25, une femme appelle en urgence le commissariat de Narbonne. Daniel Herrero déclare qu'un homme est devant chez elle au domaine Saint-Marcellin. Il est en train de se disputer avec son mari. 2 gardiens de la paix filent sur place pour ce qui ressemble à une querelle de voisinage. Daniel Herrero rappelle en disant que l'homme s'appelle Albert Fouché, c'est un ancien amant. Il est en cavale depuis 1 an, il serait armé et dangereux. Ces informations ne parviennent pas, hélas, aux 2 gardiens de la paix. À peine arrivent-ils sur place qu'ils sont accueillis par des tirs d'armes automatiques. 21 balles tirées. Hervé Prior, 40 ans, est tué de 4 balles. Son collègue Patrick Rigaud, 45 ans, est touché 6 fois. Selon un témoin, le tireur a fait feu dès qu'il a aperçu la voiture de police. Les agents n'ont pas eu le temps de sortir du véhicule, dit-il. Le mari agressé, Pascal Herrero, est à terre. Il a reçu 3 balles. Le suspect s'est enfui à bord d'une Golf Volkswagen rouge, une voiture volée 15 jours plus tôt au Cap d'Agde. Daniel Herrero, sous le choc, est entendue. Elle confirme que le tireur est bien le fugitif Albert Fouché. Elle a longtemps été sa maîtresse, mais elle ne le voyait plus. Elle n'a pas vu ce qui s'est passé, mais a clairement reconnu la voix de Fouché qui répétait, en s'adressant à son mari, « Pourquoi ? Pourquoi ?» Lundi 8 janvier, 1 heure après la fusillade, un 4e corps est découvert à moins d'un kilomètre dans un chemin agricole. L'assureur Maurice Michaud a reçu 3 balles de 9 mm au cou et au tronc. Le même pistolet automatique a été utilisé peu auparavant. Albert Fouché avait sonné au cabinet d'assurance. Maurice Michaud l'avait suivi, le visage grave. Il avait dit à ses collaborateurs qu'il en avait pour 5 minutes. Fouché est monté côté passager dans le coupé Mercedes que conduisait l'assureur. Dans l'après-midi, Fouché force un barrage au volant de la Mercedes de la victime. Il tire sur un gendarme sans le blesser. Le lendemain, la voiture est retrouvée dans le village de Sérignan, à 30 km de Narbonne. Le plan épervier est déclenché. Les enquêteurs craignent que Foulché s'en prenne à d'autres personnes. Il avait, effectivement, menacé de mort son juge d'instruction. Le magistrat est placé sous protection. Alors, question difficile, question très difficile, elle est pour vous, Patrick Tegero, journaliste correspondant RTL à Toulouse. Vous connaissez bien ce dossier et vous nous aidez à mieux le comprendre depuis le début de cette heure du crime consacrée à l'affaire Albert Foulché. Est-ce qu'on sait pourquoi Albert Foulché est subitement de retour ce jour-là, un an après être parti en cavale? C'est incompréhensible.
1: En fait, il est de retour déjà depuis pas mal de temps. Il est de retour depuis les fêtes de fin d'année, depuis décembre et janvier. Il a passé les fêtes d'année, les fêtes de fin d'année, on le saura bien plus tard, avec Isabelle Susic, donc qui est sa maîtresse officielle. C'est une maman d'élève qu'il a rencontrée en emmenant sa propre fille à l'école. Et il s'entend tellement bien avec elle qu'il la quitte, en fait, il quitte son épouse pour s'installer avec elle. Et il aura d'ailleurs un enfant parloir, comme on dit, avec Isabelle Susic. Et c'est avec cette petite fille, qui a 4-5 ans à l'époque, qui a quelques mois à l'époque, qu'il s'installe donc à Béziers clandestinement, on le saura plus tard. Et donc il y a ces fêtes de fin d'année qui passent en famille. Et après, pourquoi est-ce qu'il est de retour ce jour-là? On peut imaginer qu'une cavale ça coûte très cher. On le soupçonne d'avoir fait quelques braquages peut-être avec son neveu en Espagne, tout ça. Bon, on n'est sûr de rien du tout. Par contre, il a besoin d'argent et son premier réflexe apparemment c'est d'aller chez Daniel Herrero, qui est la maîtresse qui le finançait. Il était son gigolo pendant des années. Fait. C'est elle qui a payé aussi ses avocats pour son procès dans l'affaire Méfré. Donc voilà, il se dit, je vais peut-être aller chercher de l'argent chez elle. Voilà.
34: Et ça se passe pas bien.
1: Et ça se passe pas du tout comme prévu, a priori.
34: Et c'est ça, donc, parce qu'il y a le mari, qui d'ailleurs vient l'accueillir. Il voit pas sa maîtresse, et effectivement, l'argent ne semble pas être...
1: Et la maîtresse donne l'alerte, et les policiers arrivent, la voiture de police est là. Lui, il a quand même prévu d'être un petit peu dissuasif. Il a un pistolet automatique, il a aussi une arme de poing sur lui. Il ouvre spontanément le feu sur les policiers. Et là, peut-être que c'est le début de la cavale. C'est peut-être le début de la chute définitive vers la cavale meurtrière.
34: Oui, parce que là, c'est un acte de folie. Patrick Tegero, il n'y a pas d'autre terme. Parce que les policiers, il aurait pu s'enfuir, etc. Il est venu vraiment pour faire des dégâts.
1: Il n'est pas recherché à l'époque, personne ne le poursuit, personne ne le recherche. La preuve, il a fait une cavale assez confortable malgré tout, puisqu'on ne l'a jamais retrouvé, on ne sait absolument pas ce qu'il a fait pendant un an. Et là, il se retrouve face à une voiture de police, il ouvre le feu avec son arme automatique, et après, il abat le mari de sa maîtresse.
34: Manuel Garcia, ancien gendarme à la brigade de recherche de Béziers, vous avez mené une partie de cette enquête avec vos collègues. 25 ans après les faits, aujourd'hui, c'est difficile de mesurer l'ampleur de l'affaire, mais à l'époque, Foulché était devenu l'ennemi public numéro un quand il a tué toutes ces personnes.
2: À l'époque, l'affaire avait un retentissement énorme, tant au niveau national qu'international. Après les 4 homicides, la tension est montée très vite bien dans la ville de Narbonne et toute la région Languedoc-Roussillon. Bien sûr, une vaste opération de recherche a été déclenchée et la population vivait dans une atmosphère d'inquiétude. Les commerces fermaient plus tôt, les écoles renforçaient la vigilance. À 18h, je peux vous assurer que plus personne ne traînait dans les rues.
34: Oui,
2: on sentait vraiment que la ville était une alerte permanente.
34: Et oui, effectivement, c'était une espèce de terreur, de peur sur la ville, comme on pourrait dire. Patrick Tegero, encore une petite question. Il avait une liste de potentielles victimes à abattre. Il en voulait à la terre entière, Foulché, apparemment.
1: Oui, on aurait retrouvé auprès du corps de Monsieur Herrero une liste avec une dizaine de noms. Il y avait des magistrats, il y avait des avocats, il y avait des gendarmes, il y avait des gens. Il y avait aussi Maurice Michaud, l'assureur narbonnais qui a été abattu. Il avait une liste. Il savait un petit peu à qui il voulait s'en prendre. Et pour eux, c'était les auteurs de sa déchéance, de son passage à la délinquance et à l'assassinat.
34: Après 9 jours de traque, la planque du fugitif est identifiée. Albert Foulché, la mort assurée. Moins tu en sauras, mieux tu te porteras. L'enquête de l'heure du crime. On se retrouve dans un instant sur RTL.
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34: Retour dans l'heure du crime sur la trajectoire sanglante d'Albert Foulché, accusé d'avoir assassiné un collègue assureur en 93. Il avait échappé à son procès après un an de cavale. Il réapparaît pour tuer 4 personnes. La police est sur ses traces. Mercredi 10 janvier 2001, 2 jours après la tuerie de Narbonne et alors que 400 gendarmes sont sur le pied de guerre pour retrouver Albert Foulché, un témoin anonyme, une femme, le signale au Rive, une petite commune aux confins du Larzac. 3 anciens co-détenus du fugitif l'auraient aidé à se planquer ici. Dans la soirée, 2 de ces hommes sont interpellés dans une pizzeria au Kellar. Le 3e, restaurateur à 7, est également arrêté. Foulché, allogé dans une maison inoccupée du village des Rives, mais leur aide arrive trop tard. L'oiseau s'est envolé. Les enquêteurs apprennent que le jour même, Isabelle Suzic, la maîtresse d'Albert Foulché, a quitté Béziers pour se rendre à Paris. Elle doit y séjourner quelques jours pour y donner des interviews sur son compagnon en cavale. Toute la France en parle. L'appartement de Béziers est alors placé sous surveillance. Mardi 16 janvier au soir, les policiers de la BRI de Marseille décident d'aller visiter l'appartement inoccupé d'Isabelle Suzic. Sur le palier du 4e étage, ils sont accueillis par des rafales d'armes automatiques. Foulché se terre à l'intérieur. Après de longues heures de siège, l'assaut est donné au petit matin. Foulché, tout juste 51 ans, est retrouvé mort Il s'est tiré une balle de pistolet automatique dans la bouche. Dans l'appartement, les policiers découvrent une planque aménagée, un double fond ingénieux dans un placard. Au cours de sa cavale, Foulché se serait caché dans ce réduit invisible. Isabelle Suzic raconte que Foulché était bien chez elle pour les fêtes de fin d'année. Quelques jours seulement avant la tuerie, il ne lui aurait fait aucune confidence sur sa cavale. « Moins tu en sauras, mieux tu te porteras », lui avait-il dit. Et voilà donc pour la fin de l'ennemi public numéro 1, Patrick Tegero. Effectivement, la cavale d'Albert Foulché, vous êtes journaliste, correspondant RTL à Toulouse, et vous connaissez bien cette affaire, vous l'avez suivi. 9 jours de cavale, à ce stade-là, ce que nous disait tout à l'heure l'enquêteur Manuel Garcia, effectivement, c'était un peu peur sur la ville, mais c'était vraiment une cavale qui semait la terreur dans toute cette région.
1: Une véritable psychose, psychose au point qu'on le voit partout. On le voit partout, Albert Foulché. On le voit en Aveyron, dans l'Hérault, dans le Gard, dans l'Aude. On le voit un petit peu partout. Et il y a un déploiement de gendarmes et de policiers qui est extraordinaire. Il y a à peu près 400 gendarmes qui surveillent toutes les routes, toutes les autoroutes. Nous, les reporters, qu'est-ce qu'on faisait ? On suivait les hélicoptères, parce qu'il y avait aussi 2 hélicoptères qui se baladaient en permanence. Et on suivait les hélicoptères en espérant qu'ils nous amènent à un endroit où il se passerait quelque chose, où il y aurait quelque... C'était une véritable psychose et on avait l'impression en effet d'être dans un film et les gens avaient peur parce qu'il y avait eu quand même des morts très violentes. On savait que cet homme était très lourdement armé, pistolet automatique et autres, plusieurs armes de poing et il semblait totalement insaisissable. Il essaye de forcer un barrage de gendarmerie, il prend l'autoroute à contresens, tout ça, rien ne semble l'arrêter, et tant et si bien que on lui trouve quelques complices, mais il en aurait peut-être bénéficié d'autres, puisque certains aperçoivent une femme le conduisant dans une voiture. On se pose la question de savoir aussi peut-être si son neveu, le fameux repris de justice qui est censé vivre en Espagne, n'est pas venu lui prêter main forte également, parce qu'on ne comprend pas comment il a pu aller d'un lieu de meurtre à un autre. Il y a 5 km de distance entre l'assassinat de Herrero et l'assassinat de Michaud. Là, on ne le comprend pas trop. Alors, et puis, il y a cette fameuse liste aussi. Et quand on retrouve la voiture de Michaud, donc de l'assureur de Narbonne, volée par Foulché à Sérignan, c'est branle-bas de combat. On évacue l'école, on évacue la mairie, on met sous protection le directeur de la police municipale, parce que c'est un ancien enquêteur de la gendarmerie qui a participé à l'arrestation de Foulché. Voilà, rien n'est laissé au hasard. Ouais. Et rien n'est laissé au hasard aussi dans la cavale de Foulché, qui s'en sort plutôt bien. Et
34: vous confirmez, Patrick Tegero, juste un petit point, mais il s'est suicidé. Bon, il était coincé, on entend bien. Il vivait dans ce placard, sans doute, depuis des semaines. Il fréquentait cette maison. Mais est-ce qu'il aurait continué à tuer si on ne l'avait pas surpris? Il avait plus rien à perdre, on a l'impression qu'il était en roue libre.
1: Il avait sa liste, et là... À mon avis, à partir du moment où il rafale la voiture des policiers, il sait qu'il n'a plus rien à perdre. De toute façon, pour lui, c'est fichu. D'ailleurs, les voisins, il y aura un siège de cet appartement de Béziers, d'Isabelle Suzic. Il y aura un véritable siège qui sera organisé. Les policiers vont lancer des grenades assourdissantes, vont passer une caméra, vont donner ensuite l'assaut et découvrir Foulché qui s'est tiré une balle dans la bouche. En fait, les voisins ont entendu la détonation vers 3h du matin. Dès 3h du matin, Foulché sait que c'est foutu. Ouais. C'est qu'il y a un dispositif policier qui se met en place. C'est qu'il est découvert. C'est qu'il ne pourra pas tenir très longtemps. Alors il se suicide. Il sait que c'est fini.
34: Ouais, il sait que c'est fini. Manuel Garcia, vous connaissez bien cette histoire. Vous êtes ancien gendarme à la brigade de recherche de Béziers. La BR de Béziers, comme on dit, c'est elle qui a mené cette enquête. Et vous avez sorti un livre sur cette histoire, Albert Foulché, ennemi public numéro 1. Vous écrivez que finalement tout ça est arrivé parce que Foulché avait raté sa vie. Pourquoi vous écrivez ça ?
2: Dans l'ouvrage, j'évoque une ascension sociale ratée parce qu'Albert Foulché cherchait à tout prix à se hisser plus haut, sans en avoir réellement les moyens ni la stabilité. ses frustrations, ses échecs et son besoin de reconnaissance, on finit par nourrir une dérive dangereuse chez lui.
0: Ouais, c'est ça, c'est un petit peu, il est parti comme ça en roue libre, impossible de s'arrêter, il était enfermé dans sa névrose et puis dans ses obsessions et aussi sans doute dans sa paranoïa. Manuel Garcia, pourquoi il a jamais avoué finalement le meurtre d'André Meffray? Après tout, il aurait pu dire, moi cet homme, il me détestait, il m'a escroqué, à cause de lui j'ai tout perdu, voilà, il aurait sans doute fait quelques années de prison, mais il y avait un motif, un mobile, il y avait une explication. Pourquoi est-ce qu'il n'a jamais avoué?
2: Pendant sa garde en vie, il a parfois hésité,
0: d'accord,
2: souvent à deux doigts de passer aux aveux, mais il se reprenait aussitôt. Fouché pensait pouvoir échapper ici à son destin. Il partait du principe du pas vu pas prié. Ce qu'il ignorait à cette époque, c'est que les techniques d'enquête, notamment la police scientifique, avaient suffisamment progressé pour établir des liens solides entre lui et l'affaire criminelle dont il était le principal suspect.
0: D'accord, effectivement, il n'a pas vu venir un petit peu tous ces progrès techniques de l'enquête. Une petite question pour vous, Patrick Tejero. Isabelle Suzik, c'est la maîtresse numéro 2, on va l'appeler comme ça. Elle l'a longtemps hébergé alors qu'il était recherché. Elle a pris beaucoup de risques. Elle a joué un rôle important dans cette histoire, Isabelle Suzik. D'ailleurs, qu'elle ne dément pas.
1: Non, pas du tout. Au contraire, elle admet avoir aidé Fouché dans ses cavales, sa première cavale. Parce qu'il faut se souvenir quand même que la première fois qu'il part en cavale, c'est à 3 mois de son procès pour méfrait.
0: Tout à fait.
1: Son avocat lui a dit attention, c'est pas de la rigolade là. Dans 3 mois, tu risques de repartir en prison. Et la prison, elle en a fait déjà presque 3 ans. En préventive. D'ailleurs, elle était remis en liberté. C'est une question que poseront aussi les policiers. Pourquoi a-t-il été remis en liberté alors qu'on sait que c'est un individu dangereux qui est soupçonné d'avoir tué quelqu'un de sang-froid? Il est remis en liberté parce que le délai de justice est trop long.
0: Oui, c'est ça, la détention provisoire, bien sûr. Mais...
1: Et sa détention provisoire, elle passe aussi par l'isolement. Il est à l'isolement, par exemple, à la maison d'arrêt de Perpignan. Son voisin de cellule, c'est Van Geloven, l'assassin pédophile terrible. Et ça, il ne veut plus jamais retourner en prison.
0: Ouais,
1: il y a cet aspect-là des choses aussi. La question se posera aussi parfois de savoir si la justice n'a pas une petite responsabilité. Délai trop long, remise en liberté. Des questions se posent.
0: Et puis il y a ce suicide et effectivement des interrogations. Albert Fouché, la mort assurée. Cette histoire me surprend. Tout ceci ne lui ressemble pas. L'enquête de l'heure du crime. Je vous retrouve tout de suite sur RTL.
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0: Dans l'heure du crime, le parcours sanglant, 5 morts de l'ancien assureur Albert Foulché, des assassinats et des meurtres brutaux sur fond de vengeance et de ressentiment. A-t-on percé le secret de cet individu ? Lundi 22 janvier 2001, Albert Foulché, 51 ans, est inhumé dans le caveau familial dans son village natal de Lioran, près de Béziers. Les proches se restent incrédules. Philippe, son frère cadet, confie au journal La Dépêche. « Je regrette qu'il ne nous ait pas adressé une lettre d'explication. Sans doute n'a-t-il pas eu le temps ni l'énergie de le faire. » L'un de ses avocats, Jean Ménard Durand, est tout aussi dubitatif. « Cette histoire me surprend. Tout ceci ne lui ressemble pas », déclare-t-il. Lundi 31 janvier 2005, 4 ans après la mort d'Albert Foulché, les complices présumés du fugitif, 4 hommes et sa maîtresse Isabelle Suzic, sont jugés en correctionnel dans la plus parfaite indifférence. Des peines de principe seront prononcées.
8: Depuis le départ, on savait très bien que ça finirait mal, que ce soit lui ou que ce soit eux qui le fassent. De toute façon, ça devait finir comme ça. Je m'y préparais à ce truc-là. Ça, c'était l'endroit où je pensais qu'il serait jamais allé. Quoi. C'est bizarre. Hein. Il a peut-être voulu se suicider chez lui. J'aimerais bien savoir s'il n'a pas laissé une lettre ou quelque chose. Ça fait mal. Le fond, quoi, mais maintenant, c'est fini. Quoi. C'est fini et on en parle.
0: On n'en parle plus, c'est fini, mais on en parle encore dans l'heure du crime. C'était la voix de Philippe, le frère cadet, effectivement, de Albert Foulché, qui faisait part de ses questions, de ses interrogations. Cet homme est parti sans laisser un mot. Brutalement, il s'est suicidé après avoir commis le pire. 5 personnes tuées. On lui attribue évidemment ses meurtres et ses assassinats. Et on se pose toujours la même question. Que s'est-il passé dans la tête d'Albert Foulché? Patrick Tégéraud, vous êtes avec nous dans cette heure du crime. Effectivement, il y a beaucoup de questions. Vous êtes l'un de nos invités aujourd'hui, journaliste correspondant à RTL à Toulouse. Ce qui est étonnant, ce que vous racontiez tout à l'heure, Patrick Tégéraud, c'est effectivement il y a tous ces meurtres, ces coups de feu, le maniement des armes, la cavale. On a l'impression que, en quelques années, cet homme, il s'est finalement fondu dans la peau d'un fugitif quasiment professionnel et surtout dans peau d'un tueur.
1: Bah écoutez, j'en veux pour preuve le simple fait que la fameuse cache qui est organisée au domicile d'Isabelle Suzic, il l'a faite, il l'a élaborée en juillet 2000.
0: D'accord.
1: Ça fait 6 mois, hein. 6 mois qu'il a préparé cette cache où il a stocké des armes, où il a stocké des munitions, il a stocké des vivres, il a stocké aussi de fausses cartes de police, des cagoules, enfin l'attirail du parfait malfaiteur. Et c'est quelqu'un qui s'est entraîné toute sa vie, qui est très sportif, qui va à la salle quasiment quotidiennement quand il n'est pas en cavale, bien entendu, qui fait du tir sportif aussi, qui a une passion pour les armes, on l'a suffisamment répété, et qui se construit certainement une espèce de paranoïa, une espèce de haine. Alors, il y a une logique, il tue mes frais parce que il était censé récupérer son portefeuille de clients. Mais il tue ensuite Michaud. Pourquoi ? Parce que Michaud a récupéré, lui, en fait, la moitié des clients de mes frais. Ça a été établi par l'enquête. C'est-à-dire que celui qui a profité le plus des clients de mes frais quand il part à la retraite, c'est Maurice Michaud à Narbonne.
0: Qu'il a payé de sa vie.
1: Et qu'il a payé de sa vie. Donc, il y a une logique, quelque part, de vengeance.
0: Mais quand même, quelque chose qui me trouble beaucoup, Patrick Tégéraud, c'est le fait que c'était pas un délinquant, Albert Foulché. Il a attendu ses 40 ans pour basculer dans la criminalité la plus brutale. Ça, c'est étonnant. Il y a peu de parcours comme ça, c'est ça que je veux dire.
1: Il y a les crimes fondateurs, quelque part, qui est certainement le crime de Méfray. Il y a la détention, qu'il ne supportera pas. Il passe plus de 3 ans en détention, quand même. On l'a évoqué tout à l'heure. Et c'est très, très, très, très, très dur pour lui. Il ne supporte pas l'idée d'y retourner. Et donc, il fonce. Il fonce tête baissée dans ce qu'il y a de plus terrible, dans l'assassinat, dans le meurtre. Et ce qui est vraiment très curieux, c'est pourquoi il quitte quitte cette clandestinité pour revenir se venger.
0: Eh oui, c'est ça. Donc,
1: pourquoi, un an après, il reprend les armes contre ceux qui l'ont amené vers cette condamnation par contumace? Et pourquoi est-ce qu'il tue Michaud, Herrero, voilà, et les policiers malencontreusement?
0: Et alors hélas, évidemment, les psychiatres n'ont pas eu le loisir, effectivement, de l'expertiser. Cet homme, c'est... J'ai envie de dire, c'est dommage, parce que parfois, pas toujours, évidemment, les psychiatres et les psychologues emmènent quelques clés pour mieux comprendre des comportements et pour mieux comprendre une trajectoire. Mais là, effectivement, on reste un petit peu dans le questionnement et comme derrière un rideau. On ne sait pas vraiment ce qui s'est passé dans la tête de cet homme, Manuel Garcia, avec nous dans cette heure du crime. Vous faites partie de nos invités, ancien gendarme à la brigade de recherche de Béziers, en brigade, je le rappelle, qui a mené toute cette enquête. Manuel Garcia, est-ce que selon vous, il y a encore des zones d'ombre dans ce dossier?
2: Il reste forcément des zones d'ombre, malgré l'ampleur de l'enquête. Mmh. Certaines intentions, certains détails de son parcours, du passage à l'acte, de ses choix ou de certaines aides qui restent à ce jour inconnues. Mmh. C'est le propre de ce type d'affaires criminelles. Mmh. Tout ne peut pas être malheureusement éclairci. À mon avis, c'est les historiens qui un jour le diront.
0: Peut-être, et encore une fois, dès qu'il y a suicide, évidemment, il y a un rideau qui tombe sur une affaire. Patrick Tegero, il y a une femme peut-être qui sait tout, ou qui a su beaucoup de choses en tout cas, c'est Isabelle Suzic, c'est la maîtresse.
1: Certainement.
0: Elle a été condamnée d'ailleurs pour complicité, à des peines d'ailleurs assez légères. Elle
1: est peut-être symbolique.
0: Symbolique.
1: Elle est symbolique, oui.
0: Peut-être la seule à avoir assisté à cette à ce basculement dans le néant.
1: Tout s'est peut-être décidé lors de cette dernière entrevue pour les fêtes de fin d'année, en famille, dans cette famille clandestine qui était la sienne. Mais je voudrais juste revenir sur l'expertise psychologique. Il y en a une qui est faite quand même à propos du dossier Méfray, donc du premier meurtre. Voici comment le décrivent les experts.
0: Allez-y, Patrick,
1: ils parlent de méfiance, de psychorigidité, de surestimation de soi, de vulnérabilité à la frustration, d'impulsivité et de manque de contrôle de soi.
0: Et effectivement, donc il y a eu ces petits éléments, mais qui n'éclairent pas tout. Et cette affaire Albert Foulché que je viens de vous raconter, eh bien, elle reste aujourd'hui un mystère. Merci beaucoup, Patrick Tegero, Emmanuel Garcia, d'avoir été les invités de l'heure du crime. Merci à l'équipe de l'émission, rédactrice en chef Justine Vigneault, préparation Romain Diveres, Valentine Bardet, réalisation en direct Jonathan Griveaux.
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0: Demain, dans l'heure du crime, des cadavres enfouis sous le sable, une plage sauvage, pas loin de New York, un architecte au-dessus de tout soupçon, et il est pourtant soupçonné, Rex Urman, le fossoyeur de Long Island. Demain, en direct, 14h sur RTL, dans un instant, eh bien, c'est entré dans l'histoire, et c'est avec vous, mon cher Laurent Deutsch, bonjour.
4: Bonjour Jean-Alphonse.
0: Alors quel est le programme aujourd'hui d'entrée dans l'histoire, de votre demi-heure entrée dans l'histoire? Dites-nous tout, mon cher Laurent.
4: Vous connaissez l'expression « sans peur et sans reproche » qu'on utilise toujours à propos du chevalier Bayard?
0: Évidemment.
4: Eh bien c'est aussi « sans peur et sans reproche » que je vais vous raconter son histoire. A tout de suite.
0: A tout de suite mon cher Laurent. 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L'essentiel de l'information en 3 minutes, c'est avec vous Nathalie Miché, bonjour.
9: Bonjour Jean-Alphonse, bonjour à tous. Pas de débarquement au Cap-Vert pour les 150 passagers d'un bateau de croisière où sévit une possible épidémie d'antivirus. En revanche, le bateau pourrait être envoyé vers l'archipel des Canaries pour une prise en charge des passagers. D'après l'opérateur, des mesures strictes de précaution sont appliquées. Les passagers sont confinés, séparés les uns des autres. 3 personnes sont décédées à bord de ce navire. L'OMS estime toutefois que le risque de propagation est faible. L'antivirus est une maladie qui peut se transmettre par contact humain, par l'air aussi, et qui peut provoquer de graves problèmes respiratoires ou cardiaques. Dans le détroit d'Ormuz, un nouveau pic de tension alors que les États-Unis entendent débloquer le trafic maritime en escortant les navires marchands. Les Émirats Arabes Unis accusent l'Iran d'avoir tiré 2 drones sur un pétrolier de leur compagnie nationale. Et l'agence de presse officielle iranienne affirme, elle, que Téhéran a tiré des missiles missile contre une frégate de la marine américaine. Le Pentagone répond qu'aucun de ces navires n'a été touché. Une rentrée scolaire sous tension à Montpellier après les vacances de printemps, 3 semaines après l'incident survenu entre un enseignant et des élèves au lycée Jules Guedes. Le professeur avait donné une claque à un adolescent avant d'être poussé au sol par deux de ses camarades. Alors pour la reprise aujourd'hui, le personnel et les parents d'élèves ont lancé un appel à la grève. Ils réclament davantage de moyens. 7 surveillants pour 2700 élèves, c'est le ratio dans ce lycée. Claude Vaufreda, c'est professeur de PS. D'après lui, il faudrait 4 fois plus de surveillants.
3: Depuis un an, il y a des faits de violence, comme des jets de cailloux, des jets de table. Une collègue aussi qui a eu son poignet totalement tordu parce qu'elle sortait son téléphone suite à un refus d'obtempérer. Donc tout ça, nous l'avons dénoncé en interne. Et maintenant, non, nous ne pouvons plus reprendre dans la même situation.
9: Un témoignage recueilli par Valentin Larquier à Montpellier. Les teufeurs du Technival de Bourges continuent de lever le camp progressivement. Ce matin, ils étaient encore 8000 sur place aux abords du terrain militaire où ils ont passé le week-end. Et les gendarmes continuent de contrôler, de verbaliser ceux qui partent. D'après la préfecture, plus de 3500 amendes ont été distribuées aux participants. 87 personnes ont dû être prises en charge par les services de secours, dont 4 en urgence absolue. Demain, le temps va rester très instable sur toute la France avec un ciel couvert, de la pluie et des orages, des coups de tonnerre surtout dans le nord-est. Quelques éclaircies dans le sud, entre les Pyrénées et les Alpes. Un peu de soleil également sur la Corse entre deux averses. Les minimales iront de 8 à 12 degrés. Les maximales vont encore baisser. Elles seront comprises entre 14 et 22 degrés. Enfin, le résultat du Quintet Plus à Vichy. Le favori de RTL a remporté la course, le numéro 13. Arrivé devant le 16, l'As, le 11 et le 9. Le 9, c'était l'outsider de RTL. Il s'est donc classé 5e. Il est 15h, passé de 3 minutes. Place à Laurent Deutsch.
4: Oh oui, installez-vous confortablement, je vais vous raconter un destin incroyable.
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4: Bonjour les amis, c'est Laurent Deutsch. Qui n'a pas rêvé

0: Foudre de guerre aux mille exploits, est aussi un homme au grand cœur, l'homme du panache par excellence. Alors restez avec moi, car dans quelques instants, nous allons entrer dans l'histoire du chevalier Bayard sur RTL, qui longtemps d'ailleurs à Paris, demeurait rue Bayard. Allez, à tout de suite.
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0: Nous sommes au cœur de l'été 1521. L'Europe s'embrase dans le fracas de la 6e guerre d'Italie. Le royaume de France et ses alliés, Venise et le royaume de Navarre, font face à la puissante coalition du Saint-Empire, de l'Angleterre et de la papauté. Au-delà de la rivalité entre deux dynasties, les Valois et les Habsbourg, c'est un duel entre deux hommes, deux rois ambitieux qui se disputent l'Europe, François Ier et Charles Quint. Leur lutte sans merci a commencé en Italie. Voilà qu'elle s'étend maintenant aux frontières de la France. Et les nouvelles sont catastrophiques. Charles Quint vient de lancer sa puissante armée à Mézières dans les Ardennes, avec à sa tête le comte de Nassau. Épaulé par le redoutable chevalier allemand, Franz von Sickingen, surnommé le pirate des terres. Avec près de 35 000 hommes, les impériaux avancent vers ce verrou stratégique sur la Meuse. Si la ville tombe, la route de Reims, et peut-être même celle de Paris, s'ouvrirait à l'ennemi. Ruiné, incapable de lever rapidement une armée assaillie sur plusieurs fronts, le royaume de France est maintenant en péril mortel. Alors François Ier joue son va-tout, le chevalier Pierre Terrail de Bayard, le héros. Perrault de Marignan.

0: Lui seul peut accepter cette mission impossible. Lorsqu'il arrive à Mézières, la situation est désespérée. Il ne dispose que d'un millier d'hommes pour défendre la ville. Mais même à 1 contre 35, Bayard ne se décourage pas. À cœur vaillant, rien d'impossible, dit-on. Jour et nuit, il organise la défense, galvanise les habitants et fait renforcer les remparts. Lui-même porte des sacs de terre comme un simple manant. Il mouille la chasuble sans relâche. Le 30 août 1521, le siège de Mézières commence. Les impériaux somment la ville de se rendre. Évidemment, refus catégorique de Bayard. Le mot « reddition » ne fait pas partie de son vocabulaire. Alors, ce sont les canons qui vont parler. Et voilà la ville pilonnée par les bombardements. Les vivres s'épuisent, une épidémie se propage, on l'appelle pudiquement un fluo ventre. Ça ressemble plutôt à la dysenterie.
1: Ah, oh, ça pue.
0: Aucun secours n'est en vue. Bayard comprend que la force seule ne suffira pas. Il va falloir ruser. Il rédige alors une lettre destinée au roi, mais une lettre conçue pour être interceptée. C'est ce que l'on appelle de l'intox dans le jargon de l'espionnage. Dans cette lettre, il affirme que tout va bien. La ville est abondamment ravitaillée, prête à soutenir un long siège. Il refuse donc tout renfort. De plus, il suggère aussi une possible trahison du comte de Nassau. Tout ça pour créer des dissensions dans le camp ennemi. La lettre est ensuite confiée à un paysan chargé de franchir les lignes ennemies, l'air de rien. Comme prévu, le paysan est intercepté et la lettre tombe entre les mains de Sickingen. Et là, le doute s'installe. Mézières est-elle vraiment imprenable? Du coup, contre toute attente, il ordonne la levée du siège. La victoire à Mézières est l'un des innombrables coups de maître du chevalier Bayard. Un foudre de guerre qui a su triompher avec du sang, de la sueur et une simple lettre. Pierre Terrailles, seigneur de Bayard, naît vers 1475 au château familial de Pontcharrat dans le Dauphiné. Sa famille appartient à cette petite noblesse provinciale qui vit davantage d'honneur que de richesse. Le domaine est exigu, les revenus modestes, mais la mémoire familiale est lourde de sacrifices. 4 de ses ancêtres sont morts au combat durant la guerre de Cent Ans. Son grand-père est mort sur le champ de bataille de Montlhéry, aux côtés du roi Louis XI. Mais sire et fier guerrier, il a sauvé notre bon roi à la bataille de Montlhéry. Pour ceux qui ont la référence, c'était une autre bataille, hein, au XIIe siècle, celle-là, dans les visiteurs. Ainsi, le jeune Pierre grandit dans un environnement pétri de valeurs chevaleresques, au sommet desquelles trône le sacrifice de soi. Pierre reçoit une éducation conforme à son rang. Religion, rudiment de lettres, maniement des armes. À peine sorti de l'enfance, il montre déjà sa bravoure en parvenant à maîtriser un cheval rétif, faisant la preuve d'un sang-froid extraordinaire pour son âge. Mais c'est surtout le contexte politique de son temps qui va lui fournir l'occasion de s'illustrer. En 1494, le roi Charles VIII décide d'agrandir son royaume en revendiquant le trône de Naples, perdu un demi-siècle plus tôt par la dynastie d'Anjou. Cette première invasion française au-delà des Alpes marque le début des guerres d'Italie. Pas moins de 11 conflits en 65 ans, impliquant bon nombre de puissances européennes qui vont s'affronter dans la péninsule italienne. Ce sera donc le théâtre des futurs exploits de notre jeune chevalier. L'armée française franchit donc les Alpes et déferle comme un rouleau compresseur dans le nord de l'Italie. Elle s'empare sans difficulté du royaume de Naples. Sa supériorité au niveau de l'artillerie, notamment, lui permet d'écraser des armées de condottieri et italiens en retard d'un siècle en stratégie militaire. Bah oui, qu'est-ce que tu peux faire avec des épées et des lances contre des canons? Tu te fais moucher de loin. Très vite, les Italiens sont sidérés par la puissance de feu de ces barbares du Nord, mais aussi par la fougue des charges de cavalerie. Oui, attention, hein, les Français, la Furia Francese, comme on disait à l'époque, c'était pas que des tireurs aux pigeons planqués derrière un stand à la foire du trône. Hein. Non, ils allaient au contact, les gars. Seulement, le succès de la Furie française sera de courte durée. Le pape Alexandre VI fomente contre la France une puissante coalition qui réunit les rois catholiques Ferdinand II d'Aragon et Isabelle de Castille, Maximilien du Saint-Empire et Ludovic Sforza, dit le mort, le duc de Milan. Et voilà le roi de France et son armée piégés dans leur conquête. Ils remontent en hâte vers les Alpes, mais les armées ennemies leur barrent le passage à Fornoux, au nord des Apennins, le 6 juillet 1495. C'est lors de cette bataille épique que notre jeune chevalier Bayard va se distinguer par sa bravoure. Il charge en première ligne, protège les convois et soutient ses compagnons en difficulté. Fornoux sera une victoire à la Pyrrhus, qui permet à Charles VIII de rapatrier son armée et son butin, malgré des pertes immenses. Mais pour Bayard, ce sera un haut fait d'armes qui marquera la naissance d'un chevalier d'élite. De retour en France, il ne dépose pas les armes pour autant. Il se consacre avec éclat aux joutes et aux tournois, histoire de ne pas perdre la main. En 1496, à la mort de son père, Pierre hérite du domaine familial dans le Dauphiné. Il est maintenant seigneur de Bayard. C'est déjà un homme accompli, mais le destin lui réserve encore maintes occasions de se couvrir de gloire. À la mort de Charles VIII, qui s'est mangé une porte du côté d'Amboise, son successeur Louis XII décide de relancer les guerres d'Italie. Fidèle à son nouveau roi, Bayard reprend du service. Cette nouvelle descente des barbares pousse l'armée jusque dans les Pouilles, où Bayard capture un officier espagnol de haut rang. Il s'appelle Alonso de Sotomayor, référence à Roland Giraud dans Bayard sans peur et sans reproche de Gérard Jugnot, pour ceux qui ont vu le film.
2: Marqués Alfonso de Sotomayor, capitaine al servicio de su majestad Don Fernando el Católico, rey d'Espagne.
3: Nous ne parlons pas votre langue. Notez, je le regrette.
0: Sotomayor était un très grand seigneur. Bayard ne va donc pas le traiter comme un simple prisonnier, mais en égal. Il lui accorde le gîte, le couvert et même une relative liberté. Il est en résidence surveillée, le gars. Mais Sotomayor va trahir la confiance de Bayard. Il s'évade pour ensuite critiquer publiquement le traitement qu'il a reçu. C'est pas du tout chevaleresque. Maintenant, pour Bayard, il s'agit d'une question d'honneur. Il provoque son adversaire en duel.
4: Chevalier, priez Dieu de vous accorder miséricorde.
0: Le combat, réglé selon les codes de la chevalerie, se déroule sous les yeux des deux armées.
4: Déjà, vous me demandez grâce?
5: Je bénis la terre qui bientôt vous ensevelira.
0: Après un affrontement violent, Bayard prend l'avantage et tue son adversaire. Mais l'essentiel n'est pas là. Ce qui frappe les contemporains, c'est son attitude. Devant le cadavre, il ne triomphe pas. Il prie même pour l'âme de celui qu'il vient de tuer. Français sans peur, Bayard se montre aussi chrétien sans reproche. Au cours de cette campagne contre les troupes espagnoles en Italie, l'un des épisodes les plus célèbres de sa vie survient en 1503. Celui du pont du Garigliano. Lors d'une retraite difficile, Bayard va se poster tout seul sur un pont étroit pour couvrir la fuite de ses compagnons. Très étroit, ce pont empêche l'ennemi d'attaquer en nombre. Du coup, un à un, les uns après les autres, les assaillants vont tenter de passer. Et un à un, les uns après les autres, ils seront repoussés à coups d'épée. On écrira plus tard. L'ennemi ne pouvait discerner s'il avait affaire à un homme ou au diable. L'image est forte. Un chevalier français tenant tête à une multitude de guerriers, transformant un pont en bastion imprenable. Pour info, le pont du Garigliano qui enjambe aujourd'hui la Seine à Paris ne commémore pas cet exploit, mais une autre bataille, celle en 1944 près du Mont Cassin. Notre preux chevalier n'a dans la capitale qu'une rue dans le 8e arrondissement. Une rue qui d'ailleurs croise symboliquement la rue François 1er, tels les destins de ces deux hommes. Mais nous n'en sommes pas encore là. En 1507, lors de la révolte de Gênes, Bayard se distingue à nouveau. Malgré quelques pépins de santé, il refuse de rester en arrière et participe activement à l'assaut. Il escalade une position fortifiée, contribue à la prendre et accélère la capitulation de la ville. 2 ans plus tard, il accède au rang de capitaine. Une promotion remarquable pour un homme issu de la petite noblesse. Bayard n'est pas seulement un foudre de guerre, il est un chef reconnu, un stratège et un meneur d'hommes. C'est notamment le cas durant le siège de Padoue en 1509. Bayard et ses hommes mènent une embuscade audacieuse contre des forces supérieures en nombre, capturant de nombreux ennemis. À leur retour au camp, ils croisent l'empereur Maximilien, qui les félicite personnellement et loue leur bravoure. Bayard, toujours humble, rendra l'honneur à ses camarades. En 1510, lors du siège de la Mirandole, Bayard va tenter un coup ahurissant. Capturer le pape Jules II en personne. Un pape très hostile aux Français. Notre chevalier organise donc une embuscade avec une centaine d'hommes, tandis que le pape assiège le duché de Ferrare. Hélas, une violente tempête de neige va contraindre Jules II à rebrousser chemin, faisant échouer l'opération. 2 ans plus tard, après avoir pris Bologne, Bayard participe au siège de Brescia, en Lombardie. Cet assaut-là sera d'une extrême violence. La ville tombera au prix d'un massacre. Bayard lui-même est grièvement blessé. On le croit perdu. Sa survie tiendra du miracle. Et très vite, notre chevalier repart au combat, comme si de rien n'était. Mais les campagnes d'Italie s'enchaînent et s'avèrent de plus en plus brutales. Elles atteignent un degré de violence inouï à la bataille de Ravenne en 1512. Écoutez un témoin de l'époque. Jamais Jean ne firent plus de défense que les Espagnols, qui, n'ayant plus ni bras ni jambes entières, mordaient encore leurs ennemis. Lors de cette bataille, 16 000 hommes seront tués. Victoire française, cependant stérile, car la Lombardie sera bientôt perdue. Mais Bayard n'en a toujours pas fini avec les guerres d'Italie. L'avènement d'un nouveau roi, François Ier, en 1515, relance les ambitions françaises dans la péninsule. Ce jeune roi valois, au caractère de chien fou, brûle d'en découdre à son tour avec ses ennemis. Il rassemble une armée de 50 000 hommes pour aller affronter le duc de Milan, qui, de son côté, est soutenu par le pape et qui compte sur les redoutables mercenaires suisses, chèrement payés. Ils n'étaient pas du tout neutres à l'époque, les Suisses. Attention! Côté français, Bayard est évidemment de la partie. Mais vous le savez sans doute, c'est surtout à Marignan qu'il va se couvrir de gloire. Marignan 1515, une date bien connue des écoliers. La bataille de Marignan fera rage pendant 2 jours et sera une véritable boucherie. 16 000 morts en 16 heures de combat. Les Suisses, réputés invincibles, sont défaits par l'armée de François Ier. Et Bayard, une fois de plus, a brillé au cœur de la bataille. C'est alors qu'aura eu lieu cette scène célèbre. François Ier, adoubé chevalier, juste après la bataille, par Bayard lui-même. Vérité ou légende, le débat demeure. Mais la force symbolique est immense. le roi de France, élevé au rang de chevalier, des mains même de celui qui en incarne l'idéal absolu, Bayard. De retour sur sa terre natale, Bayard est nommé lieutenant général du Dauphiné. À Grenoble, il s'attaque à des problèmes concrets. Épidémie, inondation, insécurité. Il organise la lutte contre les brigands et aussi contre la peste. Il fait nettoyer les rues, entretenir les égouts, construire des digues, surveillant personnellement les travaux. Après le casque de chevalier, le casque de chantier. Été 1521, il remet son armure pour faire face aux armées de Charles Quint qui tentent d'envahir la France. Bayard les repousse au siège de Mézières, comme je vous l'ai raconté au début de notre aventure. Pendant ce temps-là, les guerres d'Italie n'en finissent plus de s'enliser. La trahison du connétable Charles IV de Bourbon inflige un coup sévère au moral de l'armée. En effet, menacé d'être dépouillé de l'héritage de sa femme par François Ier, celui-ci est passé au service de l'empereur Charles Quint avec armes et bagages. Trahison pour les Français, mais ce grand seigneur féodal, le connétable de Bourbon, avait l'esprit médiéval. Il ne concevait pas la France comme une nation, mais comme un agrégat de possessions. Et à cheval sur le Rhône, il avait aussi des terres du côté de l'Empire. Il devait donc prêter hommage à l'empereur. Donc dire qu'il a trahi la France est un peu rapide. J'adore le connétable de Bourbon, c'est pour ça que je le défends. Mais restons à Bayard. Oui, car François Ier a encore besoin de lui. Il relance une campagne au-delà des Alpes en 1523. Bayard, l'homme des situations désespérées. Malheureusement, le 30 avril 1524, près de Novare, dans le Piémont, tandis qu'il couvre une énième retraite de l'armée, Bayard est frappé par un coup d'escopette dans le dos. Sa colonne vertébrale est brisée. Il demande alors à être adossé à un arbre pour mourir face à l'ennemi. Le soi-disant traître connétable de Bourbon serait alors arrivé devant le chevalier expirant pour lui dire ces mots restés mythiques. « Ah, monsieur de Bayard, que j'ai grand pitié de vous voir en cet état, vous qui fûtes si vertueux chevalier. » Ce à quoi Bayard aurait répondu « Monsieur, il n'est besoin de pitié pour moi, car je meurs en homme de bien. » Mais j'ai pitié de vous, car vous servez contre votre prince et votre patrie. Eh oui, que voulez-vous, pour Bayard, l'honneur était de servir son roi. Le connétable de Bourbon était donc pour lui un traître. Il avait certainement pas toutes les cartes en main, hein, mais bon, bref, la phrase est superbe. Et c'est ainsi qu'est mort Pierre Terrail, seigneur de Bayard, l'un des plus illustres chevaliers de tous les temps. Il n'aura pas eu le temps de voir le désastre de Pavie, un an plus tard, où François Ier sera fait prisonnier. Et pour l'anecdote, cette défaite française aura été en grande partie due à un certain connétable de Bourbon. Quoi qu'il en soit, Bayard aura eu le temps de vivre la fin d'un monde. Celui de la chevalerie médiévale, fondée sur l'honneur individuel. La mort de Bayard sonne le glas d'un idéal. Et c'est sans doute pourquoi les récits de ses contemporains insisteront autant sur sa grandeur d'âme. La monarchie française en déroute avait besoin de symboles. Et quel plus beau symbole que la vie de Bayard. Le chevalier sans peur et sans reproche. Et ben voilà les amis, entrée dans l'histoire c'est fini pour aujourd'hui, mais je vous retrouve demain. Direction Agra, pour la visite du plus célèbre mausolée indien, le Taj Mahal. Mais dans un instant, vous avez rendez-vous avec Laurent Ruquier et ses grosses têtes, alors bon après-midi sur RTL.
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8: Chers amis, bonjour. Myriam Kellas, heureuse de vous accompagner cet après-midi sur RTL. Vous êtes au bureau, envie de travailler en détente, eh bien vous êtes à la bonne adresse. Ou alors sur la route, au jardin, envie d'un peu de soleil pour égayer ce lundi un peu gris. Vous êtes toujours à la bonne adresse pour faire le plein de bonne humeur. C'est évidemment avec les Grosses Têtes et Laurent Ruquier. Et c'est jusqu'à 18h. Très bon après-midi avec RTL.
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18: Bonjour, heureux de vous retrouver avec pour vous aujourd'hui un invité d'honneur, une Grosse Tête exceptionnelle, écrivain à succès, il n'écrit que des best-sellers, il nous rejoint à l'occasion de son nouveau roman « Que la mort nous frôle », publié aux éditions des Presses de la Cité. Monsieur Michel Bussy est avec nous. Merci. Monsieur Bussy, laissez-moi vous présenter les autres Grosses Têtes que vous connaissez bien, parce que je crois savoir que vous nous écoutez de temps en temps.
19: Tout à fait, et depuis très longtemps.
18: Et depuis très longtemps, une Grosse Tête qui n'a jamais perdu ni sa particule, ni son humour. Je parlais pas de sa virginité. Charlotte de Turquet.
20: Bonjour, bonjour, bonjour tout le monde.
18: Une Grosse Tête égérie des vérandas qui est là, mais aussi des pergolas. Chantal Latsou. Une Grosse Tête qui était encore jusqu'à il y a quelques jours, Lily et Lily sur scène. Je crois que c'était la dernière.
20: Absolument,
18: ce week-end.
20: Oui.
18: Mais elle n'est plus Lily, elle est toujours Mimi. Michel Bernier. Une Grosse Tête dont le patronyme annonce que c'est un danseur étoile qui a pas mal emballé. François Allu. Une Grosse Tête qui vient s'échauffer ici la voix pour le match retour de mercredi soir Bayern à Paris Saint-Germain, Florian Gazan.
21: Bonjour.
18: Et une Grosse Tête dont c'est difficile d'obtenir une minute de silence, Sébastien Thoen. C'est vrai, vous continuez à nous écouter. Vous écoutiez déjà à l'époque de Philippe Bouvard, j'imagine, Michel Bussy.
19: Mais oui, quand j'avais 10, 11 ans, voilà, à l'époque de Jean-Yann, de Sim.
18: Et vous
19: notamment.
18: Êtes venu en tant que Grosse Tête ici une fois ou deux, hein, je vous ai fait venir.
19: Ouais, il y a 6-7 ans, je crois.
18: Voilà,
22: et
18: voilà.
22: C'était nul.
19: Non. Non, j'avais répondu à toutes les questions.
23: Ah, non, il faut pas.
19: Il faut pas.
23: Je ne voyais pas du tout comme ça physiquement, Michel Bussy.
18: Ah, bon, vous l'imaginiez comment?
23: Beaucoup plus mignon. Oh, t'es mignon, t'es mignon.
18: C'est bien, vous échappez au moins à ça.
22: Mais c'est quoi, c'est sur quoi son livre, La mort nous frôle? C'est sur Drucker? C'est sur quoi?
18: Que la mort nous frôle. On en parlera tout à l'heure, plus précisément au moment de la rubrique Le livre du jour. Et puis il y a des tas de questions que j'ai piochées et dans le livre et dans l'ensemble, je dois dire, évidemment, de votre, comment on dit d'ailleurs dans ces cas-là, bibliographie.
19: Oui, c'est bien ça.
18: Bibliographie. Mais c'est vrai que là, on part en Suisse, tout près de la maison de Chaplin, dans un centre, on va dire... un centre de remise en forme pour les enfants traumatisés par la guerre, je peux dire ça comme ça.
19: Ça, c'est très bien. Ouais.
18: Voilà, ah voilà. Et vous lisez Michel Bussy pour dire des choses pareilles, Chantal?
23: Non, je lis pas, je l'ai, parce que j'achète des livres, mais je ne les lis pas.
18: Ah oui. Et vous, Charlotte?
24: Alors moi, je découvre aussi que vous êtes géographe.
19: Ah oui, c'est vrai.
24: Alors ça, c'est... Moi, j'adore ça, la géographie, ça m'épate. Mais je dois dire que j'ai été un peu honteuse quand j'ai été vous Wikipédier tout à l'heure et que j'ai vu que vous étiez un énorme vendeur de livres et qu'en 2004 vous aviez fait des cartons et que je ne vous ai jamais lu, honte à moi.
18: Ah ben
24: Je vais m'y mettre, si je peux me permettre l'expression.
18: Vous êtes traduit dans combien de pays ?
19: 38 pays, je crois.
1: Ah, êtes... bah c'est pour ça, Charlotte.
24: Vous avez vendu... Oui, mais vous savez pourquoi vous êtes... Est-ce que vous êtes traduit en alsacien ? Parce que si c'est pas en alsacien.
18: Et vous avez vendu combien de livres à peu près ? Soyez pas modeste. Hein,
19: dites-le. Non, on doit être à 13-14 millions.
22: Mais non ! Ouais, t'es sûr, t'es proprio, tu dois avoir un appart et tout.
24: En fait, il a racheté sa maison d'édition.
22: Ah oui,
18: que la mort nous frôle, mais on en reparlera. Une première citation pour commencer, c'est pour Guillaume Olivier, qui habite en Belgique, justement. Je dis justement, vous comprendrez pourquoi, qui a dit « Lors de mon interro en maths, je suis trop déçu, j'ai eu 3 et je méritais le double, 5. »
1: Gueluc.
18: Philippe Gueluc, évidemment. Bonne réponse de Sébastien Thoen.
22: Ah pour... Non, c'est Michel Bernier, là.
1: Mais c'est pas grave, on se ressemble énormément.
19: Il y a un petit quelque chose.
18: C'est pas vrai. Un truc. Ah, j'ai cru que c'était vous, Thoen.
22: Non, par la chemise, on est pareil. Hein.
1: Non, j'étais pas moi.
24: Mais alors, moi, ma sœur, elle a lu votre dernier livre. Ah. Et ce qui est extraordinaire, c'est qu'on ne peut pas deviner que, en fait, que c'est le flic le meurtrier, en fait.
19: Mais non. Impossible.
18: Pour Pauline Lepage, qui habite dans l'Hérault, qui a dit « J'imagine l'enfer comme ça. L'enfer, ce serait la ponctualité italienne, l'humour allemand et le vin anglais. »
22: Oh. Churchill.
18: Pas Churchill, mais justement...
22: Ah bah Claude Guéant.
18: Ah non. Il était britannique, de naissance en tout cas.
19: Peter Ustinov.
18: Ah oui. Bonne réponse.
22: Oh, joli. Oh, joli, joli.
18: De Monsieur Gazan. Pour Walid Bazia, qui habite Chevry-Cossigny, qui a dit « Personne autour de moi jamais ne s'est rendu compte à quel point j'aurais pu être malheureux si je l'avais voulu. »
23: C'est un
2: joli,
23: poète.
2: C'est très joli.
18: Super. Ah oui, de temps en temps, quand même, Isabelle est toujours présente.
23: Ah oui, elle est pas morte.
18: Mais cela dit,
23: c'est
18: pas
23: con. Non, je croyais que c'était elle. Enfin, oui.
18: Avec vous, on va être emmerdés. On pourra pas faire pareil parce que faut trouver une bonne réponse.
23: J'ai compté, j'en ai gagné 7 réponses depuis 14 ans. Je crois.
19: Ça fait une bonne moyenne. Hein.
18: Oui, ah ouais, c'est pas mal.
24: Chantal, t'as battu mon record. Oui,
18: Charlotte n'est pas très très douée non plus. Michel, elle trouve des bonnes réponses.
1: Des fois,
18: Michel
1: oui.
18: Bernier, par déduction.
1: Oui, voilà.
18: Par érudition, parfois aussi.
1: Il me semble. J'ai eu mon bac en 2 fois, mais je l'ai eu.
18: Pour Janine Rigaud, qui habite dans la Somme, qui a dit, et là, ça va amuser l'écrivain que vous êtes, Monsieur Bussy, qui a dit, je n'ai lu aucune des autobiographies qui ont été écrites sur moi.
1: Ah, c'est mignon,
22: ça. C'est un anglais.
18: Alors, non.
22: Comment ça,
19: américain?
18: Ni un, ni anglais.
1: Ah, une. Alors,
18: il a eu droit. Anglaise.
24: Elle a eu droit à plusieurs autobiographies.
18: Absolument.
1: Une américaine.
22: Carla Bruni.
18: Une américaine. D'ailleurs, elle était britanno-américaine, ce que j'ignorais, mais je l'apprends.
1: C'est genre Zaza Gabor, un genre comme ça.
18: Parce qu'effectivement, je ne savais pas, mais elle est née à Londres, je l'ignorais, j'avais oublié.
23: Elle est notre âge. Mais mon âge.
18: Pour nous, elle est américaine. Votre âge, n'exagérons rien.
1: C'est une actrice.
19: Elle est vivante.
18: Elle est morte, elle.
14: Elle était comédienne.
19: Mais Chantal aussi.
22: Donc elle est plus jeune que Chantal.
23: Très longtemps, les gens ne se rendent pas compte.
19: C'est une IA hein, qui déconne, mais c'est une IA.
18: J'imagine l'IA qui est mort comme ça.
22: Sacré Marc-Antoine Lebret, avec une perruque, on s'y croirait.
18: Bon, dites
1: alors. Alors, est-ce que c'est une actrice?
18: Oui, c'est une actrice.
24: C'est donc une actrice américaine.
23: Une actrice, une tragédienne.
18: C'est une actrice. J'ai rien compris de ce que vous avez dit, mais j'ai entendu le dernier mot, tragédienne. Elle a fait des tragédies, des comédies, et c'est une des plus connues.
22: Mardi la Longue.
18: Et effectivement, j'avais oublié qu'elle était anglaise d'origine, mais dans l'esprit de tout le monde, elle est américaine.
23: Elle a fait sa carrière en France.
18: Ah non, pas du tout. Non.
19: Julia Roberts. Elisabeth Taylor.
18: Pardon.
19: Liz Taylor.
18: Liz Taylor. Bonne réponse de Florian Gazan. Bravo Florian.
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32: C'est une question de survie, là, Jade. 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Depuis, il capte toutes les chaînes avec son genou.
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0: Au bout de mes rêves, c'était Jean-Jacques Goldman sur RTL. Et tout de suite, la suite des grosses têtes de Laurent Ruquier avec une belle série de questions. Très bon après-midi avec RTL.
1: Question qui a un lien avec votre livre, Monsieur Bussy, un lien avec Que la mort nous frôle, le nouveau Bussy, publié aux presses de la Cité. La question vaut pour Monsieur Pêche, Antoine Pêche, qui habite en Dordogne, puisque je vais vous parler d'un livre sorti le 16 janvier 1996, et ce livre s'appelait Le Grand Secret. Pouvez-vous me dire le nom de l'auteur de ce Grand Secret ?
2: C'est Ben Javel ?
1: Non.
3: Ah, Haute Javel.
4: Il était peut-être mort en 96 aussi.
1: Qu'est-ce que vous dites?
4: C'était un vivant, c'était pas une réédition?
1: Ah non, c'est un vivant.
5: Un français?
1: Un français, oui.
4: Ah, c'est sur Mazarine Pinjot?
1: Du tout.
3: Il a eu un prix?
1: Un polar, non.
3: Il a eu un prix à ce moment-là?
1: Vous avez dit, vous?
4: Mazarine Pinjot.
1: Ce n'est pas sur Mazarine.
4: Ah, c'est sur le CDI de Nagui à France Télé. Non. Personne ne comprend.
6: Le docteur Gubler.
1: Pardon.
6: C'est le docteur Gubler?
1: Comment vous savez ça?
6: Ah oui, un médecin de Mitterrand.
1: C'est effectivement Le Grand Secret, un livre publié par le docteur Gubler, qui, à peine Mitterrand était mort, publiait un livre sur la santé du président de la République, de l'ex-président de la République.
3: Ça, c'est classe.
1: C'était chez Plon, ça s'appelait Le Grand Secret, un livre écrit en collaboration avec le journaliste politique Michel Gonneau, et il décrivait tout le suivi médical du président au cours de ses mandats présidentiels. C'est un livre qui avait fait évidemment scandale, le livre de Claude Gubler. Bonne réponse, Florian Gavant. Et évidemment, pourquoi j'ai posé cette question? Vous pouvez l'expliquer, monsieur Bussy?
2: Bah oui, dans mon pensionnat, le directeur s'appelle le docteur Gruber. Oui. Et c'est vrai qu'il n'y avait pas de lien. Alors peut-être inconscient, et on m'a rappelé récemment que c'était pratiquement le nom du docteur de François Mitterrand.
1: Ah, moi j'ai pensé que vous l'aviez fait exprès.
2: Et non, c'était inconscient. Alors sans doute inconsciemment, mais voilà. Donc Gruber et pas Gubler.
1: Bon, alors je remets la question dans ma culotte, mais on a eu. On a eu quand même.
3: Vous avez une grande culotte pour aujourd'hui?
1: On a quand même eu une bonne réponse, c'est ça qui compte. Puis ça nous permet de rappeler ce livre polémique de l'époque. Alors celle-là, elle devrait être plus facile pour vous, Michel Bussy.
6: Comment vous appelez-vous?
1: À l'attention d'Hervé Roussel qui habite dans l'Aisne. Si je vous dis Roman Vardas, un Polonais, et Goncho Ganay, un Bulgare, qui ont beaucoup fait parler d'eux en 1978. Pouvez-vous me dire, je peux même dire d'ailleurs qu'ils ont été joués à l'écran par Roche Dizem et Benoît Poulvorte. Pouvez-vous me dire ce qu'ont fait ces deux garçons en 78 qui restent mémorables?
7: Un combat de lutte ou pas?
1: Un combat de lutte, non.
4: C'est pas l'Eurovision?
1: L'Eurovision, non.
3: Ils ont gagné une compétition?
1: Ils n'ont pas gagné de compétition.
3: Ils ont survécu à quelque chose, à un drame?
1: Alors, survécu, oui, ils ont survécu, ça c'est sûr, mais ça n'a rien à voir avec un drame. Et en tout cas, ils ont fait quelque chose qui a beaucoup fait parler pendant...
4: Ah, c'est eux qu'on dépuce l'Ariel Dombal? Mais c'est une question, c'est on n'arrête pas.
1: En 78, c'était déjà fait.
2: Depuis longtemps.
3: Est-ce qu'ils se sont pas mangés entre eux?
1: Ah non, non, ils ne se sont pas mangés.
5: Ils ont vécu dans les bois pendant très longtemps.
1: Ah non plus.
4: Ah, c'est des survivants, non?
1: Non, un Polonais qui avait 24 ans, Roman Vardas, et un Bulgare de 38 ans, Goncho Ganay. Et ils ont été joués, effectivement, un peu plus tard, il n'y a pas si longtemps, en 2014, à l'écran, par Benoît Poulvorte et Roche Dizem.
6: Donc ils ont fait quelque chose de drôle.
1: Alors, de drôle, on ne peut pas dire. Le cinéma en a fait quelque chose de drôle, mais ça a fait rire personne à l'époque.
4: C'est des braqueurs.
1: Des braqueurs, pas tout à fait.
4: Des escrocs.
1: Alors, des escrocs, oui.
3: Des tueurs.
4: Des fonctionnaires.
3: Des tueurs.
1: Des tueurs, non.
4: Je suis pas loin, là, non?
3: Ah, ils ont escroqué...
6: C'est pas ceux qui ont... C'est pas ceux qui avaient volé le cadavre de Chaplin?
1: Mais comment vous savez ça?
3: Ah, là, là.
4: Parce que j'ai vu le film. Bien aussi, patron. Hein,
6: j'ai vu le film. Hein.
1: Bonne réponse,
3: Mais comment ça? Comment ça? Explique-nous ça.
1: Chaplin, effectivement, est mort un peu avant Noël 1977, là-bas, à Corsier-sur-Vevey. Il est enterré, et puis dans la nuit du 1er au 2 mars 1978, donc à peine un trimestre après, deux individus vêtus de noir, munis de lampes de poche et de pelles, rentrent dans le cimetière suisse. Ce sont deux mécaniciens automobiles au chômage, l'un polonais, l'autre bulgare. Je vous ai donné donné leur nom, 24 et 38 ans, ils sont en mal d'argent, ils rêvent de posséder leur garage, qu'est-ce qu'ils font ? Ils déterrent la tombe de Chaplin, ils creusent la terre, ils dégagent le cercueil, le coffre fait 135 kilos, ils embarquent la dépouille, ça fait évidemment les gros titres des journaux le lendemain.
4: Incroyable, mais c'est une commande !
1: Non,
6: puisque... Ils avaient un père creux,
3: voulaient en faire l'accrocher au sapin ?
1: Non, bah oui. Ils ont demandé une rançon à la famille.
3: Bah oui, non.
1: Pour rendre le cercueil, évidemment. Il se manifeste après un long silence. Il demande à la famille de Chaplin 600 000 dollars en échange de la dépouille. Wow. Et évidemment, ça fait un scandale à l'époque.
3: Et est-ce qu'on leur a donné l'argent ?
1: Alors, on a fait semblant qu'on allait leur donner l'argent. La femme de Chaplin, Una Chaplin, la veuve du comédien, fait mine d'accepter la demande de rançon. Et c'est comme ça qu'ils vont être chopés. Il faut dire qu'à chaque fois, ils appelaient de différentes cabines téléphoniques depuis Lausanne.
4: Dans la même rue, par contre.
1: Plus...
4: Au bout d'un moment, les mecs sont mis au bout de la rue.
1: Plus de 200 appareils téléphoniques ont été mis sous surveillance par la police. Et évidemment, au bout de 76 jours, on a chopé les ravisseurs.
4: Ça a été long quand même, c'est la police suisse. Hein.
1: Ah bah...
4: Il fallait se mettre au bout de la rue, ça suffisait au bout de 3 jours, non ?
1: Ah ben ça d'ailleurs, vous moquez un peu de la Suisse dans le livre, quand même. Vous dites qu'il s'y passe pas grand-chose.
2: Oui, je dis qu'ils sont assez tranquilles, les policiers en Suisse, quand même, voilà, qu'il n'y a pas eu de port d'armes illégal depuis Guillaume Tell ou des choses comme ça. Ouais, non.
3: Mais alors, ils en ont fait quoi pendant tout ce temps-là du
1: Ah ben alors, c'est ça qui est drôle, c'est qu'il avait réenterré un peu plus loin, et quand ils ont été arrêtés, ils ne se souvenaient plus où ils l'avaient enterré. Vous connaissiez cette histoire ?
3: Oui. On l'a bien mis quelque part, mais on ne sait pas bien.
1: Et ils avaient à peu près la zone, mais ils ne savaient pas où. Et c'est grâce à un détecteur de métaux qu'ils ont retrouvé le cercueil, parce que les poignées du cercueil étaient en métal. Ah ouais. Et voilà comment ils ont redéterré Chaplin. Oh, et ils l'ont re-enterré dans le fameux cimetière. Et cette fois, tout a été re-enterré de façon,
3: ça,
1: on va dire,
3: fort,
1: un peu plus sûre, plombée en quelque sorte. Et il y a eu un film de Xavier Beauvois qui est sorti en 2014 qui s'appelait La rançon de la gloire avec Roche Dizem, Benoît Poulvorde et Chiara Mastroianni qui racontait effectivement cette histoire du cercueil de Chaplin enlevé, kidnappé. C'est une histoire incroyable. C'est par admiration pour Chaplin que vous avez fait toutes ces références à ce grand réalisateur comédien.
2: Ouais, moi j'aime bien Chaplin, j'aime bien faire des références à la culture populaire, et Chaplin en 53, c'est pratiquement l'homme le plus célèbre du monde. Et puis surtout, ce qui est beau dans Chaplin, c'est le lien avec mes personnages, c'est qu'il était orphelin, Chaplin. Il a grandi dans une maison de redressement, donc il était le plus pauvre des pauvres, hein, sa mère était folle, et donc il est arrivé sans un sou aux États-Unis, et il a, comme ça, effectivement, il est devenu l'homme le plus riche du monde à son époque. Donc c'est vraiment un personnage hors du commun.
3: Et ça donne de l'espoir à tous les jeunes qui sont passés par Bétaram.
2: Exactement.
1: Et alors, tiens, puisque vous semblez quand même bien connaître Chaplin, Michel Bussier, est-ce que vous êtes capable de me dire, dans Les Temps modernes, film où on entend pour la première fois la voix de Chaplin, on l'entend à quelle occasion, la voix de Chaplin dans Les Temps modernes, qui est pourtant encore un film muet?
2: Je crois qu'il chante.
3: Quand il chante, oui.
2: Il chante.
1: Et qu'est-ce qu'il chante ?
3: Les petits chaussons
4: les serviettes.
3: De satin blanc.
4: Ah, les sardines.
1: Ça, c'est pas dans Les Temps modernes.
3: C'est pas dans Les Temps modernes ?
4: Titine.
2: Titine, mais oui, Titine.
4: Bah oui, c'est Titine.
3: Je cours, je cherche après Titine.
1: Je cherche après Titine. La bonne réponse de Sébastien Cohen.
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1: Chaplin, on entend pour la première fois la voix de Chaplin dans ce film Les Temps modernes avec cette chanson. Effectivement, Je cherche après Titine. La chanson a été reprise par Yves Montand bien des années plus tard, évidemment.
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1: Attention, monsieur Bussy, il y aura d'autres questions sur Chaplin jusqu'à 18h. Oh.

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9: Christine est la première auditrice qui admire Sébastien. Enfin, c'est pas la première qui admire Sébastien Thoen, mais c'est la première à qui on parle aujourd'hui.
10: Et qui n'est peut-être pas alcoolique.
9: Bonjour Christine.
11: Bonjour.
10: Ah, c'est Christine, bravo, bienvenue.
9: Vous dites, il est horriblement drôle,
10: ah, oui.
9: Très réactif, ça je vous le confirme.
10: Ah, oui.
9: Et vous l'aimez beaucoup, c'est bien
11: oui,
9: ça.
11: Oui, c'est incroyable.
10: Et qu'il n'ait pas de carrière,
11: c'est fou. Il peut être aussi réactif.
10: Tu sais, je vais te dire un truc, cette émission, c'est avant tout la réussite d'une équipe. Et comme je suis entouré de gens brillants, en fin de carrière, mais brillants, et ben, oui, forcément, ça me booste, quoi. Aujourd'hui, on a un écrivain, il est un petit peu à l'ouest, mais ça marche bien, quand même.
9: Ah bah, il vient de Normandie, quand même.
10: Il est super, Bussy, on se rigole.
9: Vous êtes normandou, d'ailleurs, monsieur Bussy.
12: Alors, de Rouen et de Louviers, très précisément.
9: Ah, très bien.
10: Ah, c'est beau, là.
12: Louviers, oui, une très belle sortie d'autoroute.
9: Et vous, Christine, vous êtes d'où?
11: De l'Orne, un très beau département où il y a beaucoup de chevaux, c'est magnifique.
10: Et de votre chambre médicalisée, vous voyez les chevaux?
11: Oui, c'est magnifique.
9: On vous embrasse,
10: on t'embrasse.
9: On passe à Jérémy. Bonjour Jérémy.
13: Bonjour Laurent, bonjour les sociétaires, bonjour le public.
9: Alors, Jérémy, lui, voudrait s'adresser à Florian Gazan, entre autres.
13: Oh, j'aimerais qu'il apprenne à mon fils les commentaires de football.
9: Ah,
13: on dirait Johan Rioux.
9: Ah oui?
13: Quand il est devant une télé, on ne peut pas suivre le foot.
9: Il a 9 ans, votre fils, et vous dites, pendant un match de foot, il n'arrête pas de parler, il vous épuise, c'est ça?
13: Fatigant. Il commente tout. Il connaît les joueurs par cœur, il connaît les anciens joueurs par cœur, il est capable de nous donner tous les entraîneurs.
9: Mais vous aimez le foot quand même, Jérémy?
13: On adore le foot. Toute la famille adore le foot.
9: Alors,
13: on est des grands supporters de l'En Avant de Guingamp, comme Johan Rioux.
9: Ah bah, c'est peut-être un peu de votre faute quand même, alors, Jérémy.
13: Ah. Je plaide coupable.
9: Je vous envoie une montre RTL, vous l'offrirez à votre fiston en attendant quelques années qu'il puisse devenir commentateur de foot. Julien, maintenant. Bonjour, Julien.
14: Bonjour, Laurent.
9: Julien a eu la chance de gagner la valise RTL il y a peu de temps, c'est bien ça?
14: Eh oui, j'ai gagné fin novembre. Et il y avait dans la valise, notamment, un séjour à Lens.
9: Et vous avez visité le Louvre à Lens, c'est ça?
14: On a visité le Louvre à Lens, on a très bien été accueillis par toute l'équipe de Lens Tourisme.
9: Je crois, en fait, si vous nous dites tout ça, c'est que quand vous avez gagné la valise RTL avec la visite à Lens, il y a Toen ou un autre de ce genre qui s'est moqué en disant « Bah dis donc, alors, gagner un séjour à Lens, c'est vraiment pas terrible. » Et en fait, c'était super.
14: C'était vraiment génial. Voilà. On a eu droit à des visites guidées sur toute l'histoire du bassin minier. C'était vraiment
10: génial.
9: Mais moi qui ai visité le Louvre, Lens, c'est exceptionnel.
10: Moi cet été, je devais aller aux Seychelles, je vais à Lens. J'ai tout annulé.
9: Écoutez, Julien, on est content. Vous voyez, on fait le service après-vente. Ça fait plaisir de savoir que vous avez gagné un joli voyage à Lens et que vous en êtes satisfait. Maxime, maintenant. Bonjour, Maxime.
3: Bonjour, bonjour tout le monde.
9: Il a 25 ans, Maxime.
10: Qu'est-ce qu'il fait là?
3: Je me demande moi.
9: Ben, il y a des tas de jeunes auditeurs. Ça,
10: je sais bien.
9: Il faut arrêter avec ce cliché parce que, effectivement, les auditeurs jeunes n'écoutent pas en linéaire, mais ils écoutent beaucoup en podcast l'émission. Voilà pourquoi on crève d'ailleurs les sondages en podcast. Et vous nous écoutez en podcast alors, Maxime?
3: Oui, effectivement, je vous écoute très souvent en podcast. Voilà.
12: Voilà. Il y a des très beaux podcasts sur la dépression aussi, hein, Maxime.
9: Ah non, vous vouliez dire un mot sur votre compagnie théâtrale, c'est ça?
15: Vous vous faites pas trop chier sur le compliment non plus.
9: En fait, il avait
3: envie. J'ai entendu qu'il y avait Chantagatsu, j'adore Chantagatsu.
16: Les jeunes m'adorent.
9: Pourquoi vous faites le même métier qu'elle? Vous êtes acteur?
3: Oui, effectivement, je suis acteur et on joue du jeudi au samedi à 21h et le dimanche à 14h30 jusqu'au 31 mai au studio Héberto. On joue un spectacle qui s'appelle Le Château d'Orgon.
9: Le Château d'Orgon.
3: Effectivement, c'est une réécriture moderne du Tartuffe.
15: Orgon, comme le petit village à côté de chez moi?
3: Eh ben oui, mais moi je viens d'à côté de chez vous.
15: Bah, vous venez d'Orgon?
3: Non, je viens d'un petit village qui s'appelle Saint-Andiol.
15: Oh mon Dieu, bah, bien sûr, oh là là.
16: On le connaît, Saint-Andiol.
15: Mais je connais, au quoi? Enculé, au tient du tout, moi. On a un accent un peu particulier, tu veux. On ne ferme jamais la bouche. Hein. On parle comme ça, mais les lèvres ne se touchent jamais. Voilà.
10: Qu'est-ce que c'est que cette région?
15: C'est l'accent un peu joli de Saint-Andiol, mon légeste. Un peu château renard. Si je ferme la bouche, t'es mort. C'est que tu es pas dans la région.
12: Pour les centrés, moustiques.
9: Bon, bah, Maxime, la pub est passée. En plus, vous venez de gagner une nuit chez Charlotte de Turquie. Tout va bien. On se retrouve après les infos de 16h.
7: À tout de suite, Laurent. Et merci d'écouter RTL. Il est effectivement 16h pile. Et l'essentiel de l'information en 3 minutes, c'est avec vous Nathalie Michet, bonjour.
17: Bonjour Myriam, bonjour à tous. Une policière municipale très sérieusement blessée à la tête par des jets de pierre près de Lyon. Annonce de la préfecture du Rhône, la fonctionnaire se trouvait dans une voiture ciblée hier soir par une quinzaine d'individus cagoulés à Rieux-la-Pape. Il était 23h30, les policiers municipaux étaient en train de ramener à leurs parents deux adolescents contrôlés alors qu'ils avaient pénétré de nuit dans un local municipal. L'une des pierres lancées par le groupe a traversé la vitre avant de frapper à la tête de la policière qui est hospitalisée pour une fracture du crâne. Ses jours ne sont pas en danger. C'était un coup de pouce très attendu, valable pour tous les étudiants en France. Le repas à 1 euro généralisé est entré en vigueur depuis ce matin. Jusque-là, seuls les étudiants boursiers y avaient accès. Maintenant, c'est le cas pour tous, quel que soit leur revenu. Mesure valable donc dans les restaurants universitaires, comme au Crous de Saint-Leu à Amiens.
18: Semoule, cuisse de poulet avec légumes de saison, tomates avec œufs mayo et en dessert une compote. C'est vrai que ça allège beaucoup le budget en fait de tous les jours pour le repas.
19: 1 euro, ça fait plaisir pour tous les étudiants. J'ai pas fait le calcul, mais oui, c'est sûr que je vais économiser pas mal.
17: Des témoignages recueillis par Hortense Crépin pour RTL. Une vague d'embauches chez Bouygues. D'ici la fin de l'année, le groupe annonce 8500 recrutements dans la transition énergétique, le numérique, les médias, dont 6700 postes en CDI et avis aux étudiants. À nouveau, plus de 7000 stagiaires et alternants vont être accueillis. Pour faire le tri dans les CV, le groupe développe une nouvelle plateforme à l'aide notamment de l'intelligence artificielle. 5 Français se trouvent à bord du bateau de croisière où sévit une possible épidémie d'antavirus au Cap-Vert. 3 passagers sont décédés ces derniers jours et les 150 personnes à bord sont confinées dans leur cabine. D'après l'opérateur, le navire pourrait débarquer aux Canaries où des contrôles médicaux supplémentaires et une prise en charge sont possibles. L'OMS assure que les risques de propagation sont faibles. L'antavirus est une maladie contagieuse qui peut provoquer notamment des problèmes respiratoires. Une rencontre pour apaiser les relations entre les États-Unis de Donald Trump et le le Vatican. Le catholique Marco Rubio, chef de la diplomatie américaine, sera reçu jeudi matin par le pape Léon XIV, le souverain pontife récemment qualifié par le président des États-Unis de faible face aux crimes et de nul en politique étrangère. La météo demain, encore un ciel pluvieux et orageux sur une bonne partie du pays, de l'Occitanie au Grand Est en passant par les Alpes. Près de la Méditerranée, le ciel sera très variable en traverse et éclaircie. Pour les minimales, 8 à 16 degrés, les maximales 16 à Tourcoing et à Lorient, 18 à Nevers, 19 à Menton et à Albi et jusqu'à 22 degrés à Porto Vecchio. Il est 16h03 sur RTL et c'est la suite des Grosses Têtes.
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9: Toujours avec Chantal Latsou, Charlotte de Turckheim, Michel Vernier, Sébastien Thorenne, François Allu et Florian Gazan. Avec notre invité d'honneur à l'occasion de la sortie de son livre « Que la mort nous frôle », Michel Bussy est avec nous jusqu'à 18h.
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9: Monsieur Bussy, vous allez devoir aider notre auditrice ou auditeur d'ailleurs qui s'appelle Dominique, donc on ne peut savoir à l'avance. Bonjour Dominique.
21: Bonjour.
10: Ah, c'est un homme, c'est un homme. Ouais.
9: Une auditrice qui habite dans l'Oise. Que faites-vous Dominique dans la vie?
21: Alors ben maintenant, je suis une heureuse retraitée.
9: Ah oui, 65 ans, ça me paraît pas mal pour la retraite. Qu'est-ce que vous faisiez avant?
21: Avant, je travaillais en banque.
9: En banque.
10: Oh, ben ça va, j'étais banque.

0: 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Alors Ventron, c'est dans les Hautes-Vosges. Il y a tout pour vous séduire au chalet du frère Joseph. Des chambres et des suites avec vue sur la montagne ou la forêt. Un restaurant gastronomique, un bar cosy, un spa de 900 mètres carrés. Bref, vous pourrez vous détendre. Il y a une grande piscine intérieure en plus, longue de 18 mètres. Des jacuzzi avec vue sur les montagnes. Le chalet du frère Joseph vous fera savourer la nature dans un site enchanteur. En hiver, comme en été. Pour ça, il faut retrouver la vraie info. Michel Bussy peut vous aider. Attention, 5 fake news, une seule information exacte. On commence par Sébastien Thouet.
1: Cérémonie des Molières ce soir. Patrick Bruel, à l'affiche du théâtre Édouard VII, va recevoir le Molière du meilleur acteur dans une spectatrice.
0: Chantal là-dessous.
2: Jean-Luc Mélenchon, candidat à la présidentielle. Raymond Barre, Édouard Balladur et Lionel Jospin n'ont pas encore réagi.
0: Michel Bernier.
3: Procès du financement libyen. Nicolas Sarkozy, ayant de fortes chances de retourner en prison, en bourse, l'action du yaourt s'est envolée.
0: François Allu.
4: Pour faire des économies de kérosène, les avions de Transavia rejoindront désormais leur destination en roulant.
0: Charlotte de Turckheim.
5: Une conductrice de bus en formation a, dès le premier virage, tamponné une voiture, défoncé la rambarde de sécurité du pont et précipité le bus dans la Seine. Pas sûr finalement qu'elle obtienne le poste.
0: Florian Gazan.
6: Elisabeth Borne a demandé l'interdiction immédiate de la formule « femme qui rit à moitié dans son lit » qu'elle juge discriminante à son égard.
0: Alors, qui a dit la vérité, Dominique ?
7: Sébastien Thouen avec Bruel. Non, je pense
0: non, pas. Non, il n'est pas avec Bruel.
8: C'est arrivé, mais il n'y aura pas de Molière.
7: Michel Barnier.
2: Non, Bernier.
7: Toutes mes excuses, Michel.
2: C'est pas grave.
0: Michel, comment ?
7: Bernier.
2: Voilà.
7: Donc, avec l'augmentation des...
0: Du yaourt en bourse,
7: non, j'y crois pas non plus.
0: Même si c'est vrai que Nicolas Sarkozy s'inquiète de peut-être...
8: Il va quand même pas y retourner quand même.
0: Retourner en
8: mais il a rien fait.
0: Bah, le process passe mal en tout cas.
8: Et l'autre balance de Guéant là, mais quel salopard de communiste, insupportable.
0: Vous éliminez qui d'autre ?
7: Florian Gazan.
0: Oui.
8: Vous connaissez Charlotte Turckheim ? Femme
7: qui rit, non, je crois pas.
0: Alors, il vous reste François Allu, Charlotte de Turckheim et Chantal là-dessous.
7: François Allu avec Transavia, non, j'y crois pas non plus.
0: Alors, ça, c'était une blague signée le Gorafi, qui était drôle d'ailleurs, pour faire des économies de kérosène, les avions de Transavia vont rejoindre leur destination en roulant, pourquoi pas, mais évidemment, c'est faux. Vous avez deux possibilités encore, si mes comptes sont bons, Dominique.
8: C'est la finale.
7: Chantal et Charlotte.
0: Voilà. Chantal et Charlotte. Voilà.
7: Alors, Chantal, c'était Mélenchon qui se présente aux élections, ça j'ai entendu, mais la fin de la phrase, c'était quoi ?
0: Alors, Raymond Barre, Édouard Balladur et Lionel Jospin n'ont pas encore réagi.
7: Ah ben non, c'est faux, parce qu'ils sont morts.
0: Ah non, Édouard Balladur n'est pas mort.
7: Non,
0: donc...
7: non.
8: Je vous demande d'arrêter. Ah oui, moi je l'ai vu, il est aux eaux de Beauval en pélican. Ah.
7: Bon, il est super beau. Je veux bien que Michel Bussy me donne son avis, mais moi j'ai tendance à confirmer pour Charlotte.
9: Je confirme, c'est une vraie information, et on l'a vu aux actualités, le car, il est entièrement rentré dans la scène, c'est impressionnant.
10: Et alors, vous savez ce qu'elle a dit ?
9: Il
10: n'y a eu aucun mort, mais ce que je trouve extraordinaire, c'est que la jeune conductrice,
0: 25 ans,
10: on lui a dit, mais qu'est-ce qui s'est passé ? Et elle a dit, eh ben, j'ai confondu la pédale d'accélérateur et la pédale de frein. Alors moi je me dis, mais quand même, est-ce qu'elle a son permis cette jeune femme ?
2: Parce que ça peut arriver de s'en mêler les pinceaux quelquefois.
4: Généralement c'est plus à 95
0: ans. Moi ça m'est arrivé de confondre les pédales.
10: Non, d'accord.
0: Non mais ce qui est fou, c'est qu'effectivement il y avait quand même 4 personnes à bord. C'était pas des vrais passagers parce qu'elle était encore en formation.
10: Donc ils sont morts, c'est pas grave.
0: Non, c'est pas ça, tout le monde a...
10: D'accord, elle est encore en formation, j'entends.
8: Mais quel âge elle a ?
10: C'est comme si c'était une excuse.
0: 25 ans, si vous m'écoutiez, vous là-bas.
8: Mais on laisse pas conduire les femmes, c'est quoi ce pays ?
10: Mais elle est encore en formation, mais c'est pas ça le problème. Le problème, c'est que quand même, quand on a son permis de conduire, c'est quand même la base de faire la différence entre l'accélérateur et le frein.
8: Oui, mais ça, c'est le mystère féminin. Et c'est ça qui nous touche aussi.
0: Enfin, conduire une voiture.
2: C'est un car, c'était un bus.
0: Un autobus.
2: C'est beaucoup
0: les
2: plus
0: quatre
2: grand.
0: Personnes sont...
2: Les pédales sont beaucoup plus loin dans le bus.
11: Eh oui, il faut des grandes jambes.
0: Et en plus, il n'y a pas que le bus, la voiture dans laquelle la conductrice a tamponné s'est retrouvée elle aussi dans la Seine.
2: Alors qu'elle avait une voiture automatique.
8: Oh là là.
0: Mais il n'y avait personne dans la voiture. Bon, bref, aujourd'hui, tout va bien, tout le monde est sain et sauf. Vous avez permis, vous, Dominique ?
7: Oui.
0: Ah, bon, ben, j'espère que vous conduisez mieux que cette dame. En tout cas, les femmes conduisent généralement mieux que les hommes.
8: Ah oui, c'est sûr. Oui,
0: monsieur,
8: oui.
10: Tu sais que 80%

0: des accidents sont faits par des hommes.
1: Mais non.
0: Bah tiens, bien sûr, évidemment.
2: Ça, c'est sexiste comme phrase.
3: Mais ça, combien, c'est vraiment, combien d'hommes mariés dans tout ça?
4: En tout cas, écoutez, voilà, l'essentiel, c'est que ce soit bien terminé. Pas pour la jeune femme, parce qu'à mon avis, effectivement, elle n'aura jamais le job. Mais c'est assez drôle, d'ailleurs, parce qu'hier, j'ai vu au 20h, je crois que c'est le 20h de France 2, première fois que je voyais ça, c'était pas inintéressant, d'ailleurs. Ils nous donnaient les conseils comment faire, parce que c'est vrai que dans les films, on voit toujours les types sortir des voitures une fois que la voiture est dans l'eau. Et on se dit, mais comment on ferait, nous? Et il y a eu un sujet, c'est la première fois que je voyais ça au 20h hier soir, qui nous donnait les conseils pour sortir de la voiture.
0: Ah, il faut sortir par derrière, hein, c'est ça?
4: Alors,
0: il faut briser la vitre arrière.
4: C'est effectivement la vitre arrière qui est la plus brisable.
1: Ouais. Et pourquoi? Et
0: puis, elle est conçue pour être cassée en cas d'accident.
4: Et puis on vous conseille aussi, et ça j'avais jamais pensé à ça, d'avoir un petit marteau à l'intérieur de la voiture.
1: Ouais, et puis un maillot de bain.
0: Et de la crème solaire.
1: Merci France 2. Merci France 2. Je comprends mieux Charles à l'oncle. Non, mais c'est avec ça que tu vas. C'est avec ton argent, ils font ça.
4: Et non, c'est un petit marteau. Et alors, surtout, il faut pas frapper. Non, mais je vous donne les conseils.
1: Oui, non, mais c'est toujours bon à savoir.
0: À ce moment-là, on panique pas du tout.
3: Le meilleur conseil, c'est d'acheter une décapotable.
1: Hein. Ou de pas conduire devant un lac.
4: Non, mais il faut taper. Pas au milieu de la vitre, mais dans un des coins, parce que c'est là.
1: Alors,
4: c'est,
1: pas tous les coins, il faut choisir le coin.
4: Non, un des quatre coins, mais pas au milieu, parce que ça va pas casser la vitre. Il faut taper dans un des coins. Ah, avec
0: mais alors, moi la question.
4: Petit marteau jaune, enfin celui que j'ai vu dans le journal de 20h, il était jaune.
0: Oui, mais alors je trouve quand même, c'est un peu vicieux comme truc, parce que quand vous êtes déjà dans l'eau, vous imaginez le degré de panique dans lequel vous êtes. Là, il faut vous dire, j'attrape le marteau et que je me glisse sur le siège arrière pour aller péter la vitre arrière.
1: Mais le pire, c'est si la tête est ouverte, comment on fait?
5: Non, je pense il y a des voitures comme ça qui se ferment automatiquement. Un jour, j'arrive dans un théâtre pour jouer, donc je descends avec le chauffeur, etc. Et on a laissé mon mari qui téléphonait à l'intérieur de la voiture. Il est resté enfermé. Il tapait, mais il n'y a personne, on ne l'entendait pas.
1: Il n'avait pas de petit marteau.
3: Il n'avait pas de petit marteau.
5: C'est une bagnole où tout se ferme, c'est vachement dangereux.
6: La conclusion, c'est qu'il faut toujours avoir un petit marteau avec toi.
1: Tu l'as revu depuis? Il est sorti depuis Michel ou pas?
5: Non, il venait dingue. C'est fou.
1: Tu ne savais pas comment t'en débarrasser.
5: J'étais tranquille, je répétais, je faisais ma balance tranquille tout seul. C'est bizarre, il n'est pas là. C'est sympa. Et donc, il était dans la voiture, en train de taper sur les trucs.
4: À une époque, il aurait pu casser la vitre avec sa bite, mais maintenant.
5: Encore maintenant.
1: Mais sur les coins.
6: C'est pour ça qu'on le surnomme Petit Marteau.
4: Voilà une belle anecdote, Chantal. En tout cas, on vous remercie.
5: Oui, ça fait avancer les choses.
3: Vivement ta bio.
4: Dominique, vous allez partir en tout cas au chalet du frère Joseph, grâce à cette conductrice de bus et Charlotte de Turckheim qui, effectivement, avait donné la bonne info.
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4: Une question pour Juliette Champin, qui habite Bellevigne-les-Châteaux, c'est dans le Maine-et-Loire, et la question concerne un peintre mondialement connu, Basil Hallward. Mais quel est le tableau exceptionnel, un chef-d'œuvre peint par Basil Hallward? Tout le monde connaît le chef-d'œuvre peint par Basil Hallward.
6: Est-ce que c'est religieux ou pas ?
0: 19e siècle ?
4: Alors, est-ce que c'est religieux ? Non, ça date du 19e.
2: C'est un tableau de vous ? C'est vous qui êtes représenté ?
4: Non, ça date de... ça pourrait, mais... je ressemble un peu à ce
2: tableau. C'est un régent, là.
3: Portrait. Le premier portrait de Bouvard ?
4: Non. Ça a été publié en 1890.
0: Un portrait de Churchill ?
4: Non. C'est un des portraits les plus célèbres au monde, le portrait...
2: De Dorian Gray.
4: Dorian Gray. De Dorian Gray. Bonne réponse de Sébastien Thoen et Michel Bussier en même temps. Ça y est.
3: Ça y est.
4: Ça y est, vous avez trouvé le lien avec votre livre.
3: Bah oui, bien sûr, parce que dans le roman, il y a une galerie de portraits.
4: Roman, rappelons-le, signé.
3: Michel Bussier.
4: Non.
3: Ah, je pensais qu'on parlait du mien, l'autre.
4: Ah oui, d'accord. Ah,
0: le gars, vous l'avez bien écrit, quoi.
3: Ah. Le gars est un peu auto-centré, quoi.
4: Mais voilà. Non.
3: Ah, il fallait inviter Oscar Wilde, hein, sinon.
4: Je parlais d'Oscar Wilde, quand même. Le portrait de Dorian Gray, c'est effectivement un roman d'Oscar Wilde. Et Basil Hallward, c'est un peintre fictif. C'est le peintre qui, dans le roman d'Oscar Wilde, effectivement, a fait ce portrait de Dorian Gray. Maintenant, vous pouvez expliquer, alors.
3: C'est un portrait qui vieillit à la place du personnage, donc, et qui, lui, va rajeunir. Et donc, en théorie, c'est formidable, mais en réalité, il va devenir complètement fou. Et dans mon roman, donc Que la mort nous frôle, je le rappelle.
0: Écrit bien, par qui alors?
6: Dorian Gray.
3: On l'a écrit à deux avec Oscar.
4: Écrit par l'Oscar Wilde français ou normand.
3: Et donc, il y a effectivement une galerie de tableaux qui correspondent aux anciens directeurs de l'établissement, et dont un tableau où le directeur, donc Monsieur Gruber, dont on a parlé tout à l'heure, est sur le tableau beaucoup plus jeune qu'il n'est en réalité, comme si le tableau, lui aussi, vieillissait alors que le directeur, lui, rajeunit.
4: Voilà qui m'a donné l'idée de cette question avec le nom du peintre, qui est moins connu, évidemment, que le nom du portrait, le portrait de Dorian Gray.
2: Et qui a bien répondu, patron? Deux littéraires. Deux écrivains, sauf que lui, il a vendu 14 millions, j'en ai vendu 14.
4: C'est à peu près ça. Tiens, je vais vous faire écouter Dalida avec cette chanson, Les petits mots. Écoutez les petits mots.

0: 45 tours de Dalida. Les petits mots, c'était la face A. Mais quelle chanson trouvait-on sur la face B de ce
1: toujours
0: carnet?
1: Toujours des mots, toujours des mots.
0: Non.
2: Mourir sur scène.
0: Mourir sur scène. Bonne réponse de Michel Bussy. Expliquez pourquoi.
2: Bah un de mes premiers romans, c'est Mourir sur scène, mais évidemment.
0: S-E-I-N-E.
2: Bah oui, forcément, comme le là où est tombé le bus. Et donc, c'est un roman qui se passait pendant l'armada de Rouen. Donc,
0: Armada.
2: Voilà. Puisqu'il y a une vraie ville portuaire en Normandie, c'est Rouen, évidemment. Le Havre, ils n'ont pas réussi à avoir l'armada. Donc,
0: C'est un de vos premiers grands succès, ça, Mourir sur scène.
2: Ouais, c'est le troisième roman que j'ai écrit, en fait.
0: Le troisième que vous avez écrit.
3: Le premier, c'était Bambino, ça a moins marché.
0: Et c'est vrai que vous avez ce petit truc de souvent utiliser ou des titres ou des paroles extraites de célèbres chansons. On y viendra tout à l'heure pour Que la mort nous frôle. Mais là, Mourir sur scène, c'était le titre d'une chanson de Dalida. Et j'ai eu la surprise en faisant des recherches d'apprendre que cette chanson, la Mourir sur scène, la chanson de Dalida, ce n'était pas la face A du 45 tours. C'était la face B qui finalement est évidemment aujourd'hui bien plus connue
1: Que l'autre.
0: Que la face A, les petits mots qu'on a entendus il y a quelques secondes. Puisque vous aimez les chansons, Michel Bussy, voici une question pour Rachida Badou qui habite Paris 11e. Quelle célèbre chanson se termine par ces phrases? Et si je roule carrosse comme vous, je ne casserai pas de cailloux. Cette réponse fait remarquer par sa grande simplicité. C'est ce qui prouve que les malheureux, s'ils le sont, c'est malgré eux.
2: Sur la route de Louviers?
0: Sur la route de Louviers, bravo! Vous êtes vraiment né à Louviers?
2: Vraiment, vraiment. Et donc, il y avait un cantonnier.
0: Ouais, sur la route de Louviers, il y avait un cantonnier.
2: Et cantonnier, on y reste.

0: question pour Patrick Bonnet. Vous avez chanté ça, Charlotte, j'imagine, en colonie de vacances sur la route de Louviers.
1: J'ai chanté ça, mais je chante ça à mes petits-enfants.
0: Ah, c'est pas vrai.
1: Ah oui, c'est trop mignon.
0: Vous chantez pour vos petits-enfants, Charlotte. Bah,
1: bien sûr, j'en ai 7. Alors vous comptez. Faut que je les occupe.
0: Mais faites Blanche-Neige. Allez-vous donner une description, la description d'un rhinocéros. À peine moins gros qu'un éléphant, avec le poil du buffle, le pied comme celui de l'éléphant, une très grosse corne noire au milieu du front. Il ne fait aucun mal aux hommes ni aux bêtes avec sa corne, mais seulement avec la langue et les genoux, car sa langue est couverte d'épines très longues et aiguës. Quand il veut détruire un être, il le piétine et l'écrase par terre avec les genoux, puis le lèche avec sa langue. Il a la tête d'un sanglier sauvage et la porte toujours inclinée, sa tête vers la terre.
2: C'est Wikipédia de Bachelot.
0: Il demeure volontiers dans la boue et la fange, parmi les lacs et les forêts. C'est une vilaine bête, dégoûtante à voir. Cette description du rhinocéros date de 1298. Mais qui a écrit cette description, parce que c'est dans un livre qu'on la retrouve.
3: De Vinci.
0: De Vinci, non.
3: Les Français,
1: Marco Polo. Rabelais.
0: J'ai entendu la réponse.
4: Marco Polo.
0: Marco Polo, bonne réponse de Michel Bussy. C'est dans le livre de Marco Polo qu'on lit cette description du rhinocéros. Qui a déjà vu un rhinocéros en vrai, vous, Chantal ?
5: Oui, quand j'ai fait un truc au Kenya, oui.
0: Qu'est-ce que vous avez fait au Kenya ?
5: Un film, je vous emmerde.
0: C'était le titre ?
5: Non, j'avais fait un safari au Kenya.
0: Ah oui, ah oui.
5: Oui, et j'ai vu des rhinocéros.
0: Vous n'avez jamais eu peur ?
5: Non. Michel avait perdu son pullover, en fait. Et il est descendu de la Jeep, et le mec qui nous conduisait...
0: Donc parfois, il arrive à descendre de voiture.
5: Ben oui. Il dit, non, mais revenez. Il y avait des lions qui commençaient à arriver, vous voyez. J'ai failli dire, accélère, on se casse.
4: Il y a toujours des anecdotes incroyables.
6: Ah oui. Le rhinocéros est parti avec le pull de Michel ou pas ?
5: Il a recherché longtemps son pull, Michel. Il a écrit et tout.
0: Question pour Nicolas Bourdier. Nicolas Bourdier habite la Manche et la question, la voici, elle concerne une spécialité suisse, puisque votre roman se passe en Suisse, Michel Bussy. On peut dire d'ailleurs que c'est une sorte d'oubli, mais oubli, vous savez, un peu comme les gaufres fines et croustillantes, spécialité suisse, mais qu'on appelle comment en Suisse ?
2: L'exil fiscal.
0: Non. Ça se mange en apéritif ou en dessert.
5: Le bretzel ?
0: Non. Et oui. J'ai trouvé le mot dans votre livre.
4: Tout à fait, et il faut que je me rappelle. Ah, voilà. C'est des croustilles, non, un truc comme ça.
0: Non, les croustilles, non.
2: C'est un nom qui sonne bien, qui veut dire autre
4: chose. C'est un nom qui sonne français.
0: Ah ben oui, ça sonne français.
5: On le connaît, on le connaît.
0: J'ai même cru, je vais vous dire, dans un premier temps, qu'il y avait une coquille, c'est-à-dire une faute de frappe, puisque c'est un mot qui ressemble à un autre mot.
6: C'est pas une frappe, une frappe.
2: Les tubes.
0: Non. À une voyelle près, j'ai le passage. Là, c'est un moment où Jeanne, c'est la psy qui vient travailler dans le centre pour enfants. Ah, si cette Jeanne avait du temps à perdre. J'ai croqué un bric. Oh, pas, j'allais dire le mot. J'ai croqué et je me suis servi un verre d'eau. J'ai croqué un quoi ?
2: Un brique ?
0: Non, c'est un bris.
2: Un briseau.
0: Ah là là là là. J'ai croqué un et je me suis servi un verre d'eau.
2: Brielle.
6: Alors, vous dites qu'à une voyelle près ?
2: Ah, un bris sexuel ?
0: Non. À une voyelle près, c'est un mot, on va dire, un mot qui ressemble. Tiens, un mot qui plaît pas beaucoup à Nicolas Sarkozy, pour tout vous dire.
4: Un briourte ?
7: Un brison ?
4: Un briourte ?
0: Non.
7: Une brison ?
6: Un bridélice ?
0: Non.
2: Un brijuge ?
0: Non. Le mot qui plaît pas à Nicolas Sarkozy, il n'y a pas de oui dedans, c'est l'autre voyage.
4: Un bracelet électronique ? Un bracelet ?
0: Un bracelet ! Un bracelet !
4: Le briflet, tout à fait.
0: Alors, Michel,
4: vous n'avez pas écrit cette page-là.
7: Le briflet.
0: Vous êtes allé le chercher où, ce briflet, alors ?
7: Eh ben, j'ai cherché les spécialités suisses et j'ai trouvé ce briflet.
0: Mais vous ne l'avez pas retenu, en revanche.
7: Eh ben non, ça ne me revenait pas. Le briflet, je le dis une fois dans le roman, quand même.
0: Ah ben oui, mais moi, je suis comme ça.
7: Allez, pour me rattraper, j'ai une devinette, j'ai le droit.
0: Allez-y.
7: Puisqu'on parle de cuisine suisse, pourquoi les habitants de Zurich ne font jamais la vaisselle ?
0: Je sais pas.
7: Parce qu'il est suisse allemand.
0: Il est suisse allemand.
7: Ah oui, il faut l'expliquer.
0: Elle est pas mal.
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0: Une question pour Antoine Hic, qui habite en Belgique. François Clerc et Benoît Duval sont très très connus depuis très longtemps, sans qu'on connaisse leur nom. Mais de qui s'agit-il, François Clerc et Benoît Duval ?
4: Ils ont inventé une marque ?
0: Non.
2: Dupont et Dupont ?
0: Non plus.
19: Ils ont créé un objet ?
0: Ils n'ont pas créé un objet, François Clerc et Benoît Duval.
6: C'est des personnages de fiction ?
0: Ah, on les connaît depuis 1895. Et effectivement, vous avez raison, Michel, je suis obligé de répondre à votre question positivement. Ce sont des personnages de fiction.
2: De bande dessinée ?
0: Non.
4: Début du cinéma ?
0: Début du cinéma.
4: Ils ont Laurel et Hardy ?
0: Laurel et Hardy. Ah bah, François Clerc et Benoît Duval, Laurel et Hardy.
4: Non, mais non, on ne sait pas.
2: C'est les frères Lumière.
6: C'est une invention technologique.
0: Ce n'est pas les noms des frères
2: Lumière. C'est les deux cons qui étaient en Gare de la Ciotat ?
0: Non.
2: C'est le premier film.
0: Mais on se rapproche.
4: L'arroseur arrosé.
0: C'est eux qu'on voit dans L'arroseur arrosé. Oui. Bonne réponse de Michel Bussy. C'est effectivement Georges Méliès et, on oublie souvent, Alice Guy, qui a été une première grande réalisatrice française. C'est à eux qu'on doit L'arroseur arrosé. D'ailleurs, le film de Méliès s'appelle L'arroseur, alors que celui d'Alice Guy s'appelle L'arroseur arrosé. C'est le premier gag du cinéma mondial, où effectivement le gamin va mettre un pied sur le tuyau. Le gars qui est jardinier va regarder ce qui se passe au bout du tuyau et il va prendre la flotte quand le gamin va enlever son pied. C'est le premier gag du cinéma, et on ne connaissait pas les noms des deux acteurs, enfin on les connaissait pas, à part ceux qui, évidemment, sont des puits de science en cinéma, mais je vous donne leurs noms, ils s'appellent François Clerc et Benoît Duval, c'est eux qu'on voit dans L'arroseur arrosé. Alors là, bravo Michel Bussy. L'arroseur arrosé, effectivement. Et il y fait référence à deux ou trois reprises aussi à L'arroseur arrosé dans votre livre, Michel Bussy. C'est pas Chaplin, hein, L'arroseur arrosé, mais ce sont effectivement les débuts du cinéma muet à cette époque-là. Je vais maintenant vous parler d'Heinrich Severlo. Heinrich Severlo était allemand, n'est-ce pas ?
4: Ah oui.
0: Un mitrailleur allemand.
2: Ah, la chance.
0: Mais comment l'a-t-on surnommé, ce mitrailleur allemand ?
2: Le pacificateur.
0: Heinrich Severlo. Le pacificateur. Non.
4: Les barons rouges ?
0: Le baron rouge, non.
19: Le nettoyeur ?
0: Le nettoyeur, non.
2: L'étalon ?
0: L'étalon, non plus. Si vous trouvez ce qu'il a fait, c'est une question pour Antoine Mouret de Piquigny dans la Somme. Si vous trouvez ce qu'il a fait, vous trouverez évidemment son surnom.
4: Il a un lien avec la grosse Bertha ?
0: Avec la grosse Bertha.
6: C'est lié à Verdun ?
0: À Verdun, non.
2: Quelle époque ?
0: Ah bah, votre...
2: Environ.
4: Ah, deuxième guerre mondiale ?
0: C'est pas à moi de dire l'époque.
6: Première guerre mondiale.
0: C'est à vous, évidemment. C'est la deuxième guerre mondiale. Mais
6: 14-18.
0: C'est... 14-18, non, la deuxième guerre mondiale.
6: Mais il y en a eu en 1800.
2: Oui, voilà. Eh oui, les Prussiens, elle a raison, Chantal.
6: Oui, oui.
2: Elle a Alzheimer, 1800. Elle a raison.
6: Oui.
0: La deuxième guerre mondiale, pardon.
2: 39-45.
0: Voilà. Mais
2: est-ce que c'est dans un film ?
6: Il n'a pas un nom allemand, pourtant.
0: Heinrich Severlo.
4: Bah, il n'était pas à la frontière suisse ?
0: Qu'est-ce que vous dites ?
4: Il était à la frontière suisse ?
0: Il n'était pas à la frontière suisse.
2: Est-ce que c'est un fiction ? De la fiction ?
0: Non, non, il a vraiment existé.
6: À Dunkerque.
0: Heinrich.
6: Il a sauvé des gens.
0: Ah non, non, non.
6: Ah non,
4: il a tué le contraire.
0: Il a même un record contraire.
6: Ah, ah ouais. Tué des gens. C'est lui qui a tué le plus de gens.
0: Oui, mais où ça ?
2: À Oradour-sur-Glane.
0: Non.
4: Dans un camp ?
0: Et ça a un lien, évidemment, avec Michel.
4: Le ghetto
7: Varsovie ?
0: Pas avec ce livre-là, mais avec un autre livre.
2: À Louviers ?
0: Non, à Louviers, non. Mais on est en tout cas dans la bonne région, on va dire.
7: Sur le débarquement ?
0: Alors, pendant le débarquement, effectivement, on est en 44, et alors...
2: Il est à Omaha Beach. Il est au-dessus d'Omaha Beach, c'est lui qui a la mitraillette au-dessus d'Omaha Beach.
0: Exact. Et alors, comment on l'a surnommé ?
2: Eh ben, le génie, le formidable, l'humaniste.
0: Non, alors, vous êtes en train d'avancer. C'est un mitrailleur allemand, Heinrich Severlo, et il a quand même tué ou blessé près de 2000 soldats américains à lui tout seul.
2: J'ai un respect.
1: Eh bien, moi, je dirais qu'il a fait fureur, non ?
0: Alors, vous avez trouvé où ça se passe ?
6: On l'a appelé la mitraillette, alors, non ?
0: Non, alors, son surnom a un lien et avec le lieu et avec ce qu'il a fait.
4: Ah, le trou normand ?
0: Non.
4: L'assassin d'Omaha ?
2: Omaha mitraillette.
0: Non.
2: Omaha mitraillette. Omaha mia.
4: Omaha. Le bourreau d'Omaha.
0: Pas le bourreau, mais on se rapproche.
7: Le boucher.
0: Le boucher d'Omaha. Bonne réponse de Michel Bussy. Le boucher d'Omaha.
2: Comment on peut être sûr qu'il a fait tout ça ? Ah bah, qu'il y avait un mec à côté qui comptait avec un truc. Ah bah,
0: je peux vous dire, il en a même fait un livre.
2: Il était fier, ce con.
0: Où il a détaillé tout ça. Heinrich Severlo, le mitrailleur allemand qui aurait effectivement tué et blessé plus de 2000 soldats américains. Il a été surnommé le boucher d'Omaha. Votre livre s'appelait comment ?
7: Donc c'était gravé dans le sable.
0: Ouais, mais il y avait un sous-titre, non ?
7: Alors le premier titre c'était Omaha Crime, et puis on l'a réédité, on a changé le titre.
0: Omaha Crime est gravé dans le sable. C'est un en fait, des romans, oui.
1: Vous faites le même bouquin, vous faites pas chier, vous, en fait.
7: Et
1: vous faites
7: on le même bouquin, vous changez pour le titre. Une deuxième fois. Mais
1: on va faire la même chose avec nos spectacles.
0: C'est ce que vous faites déjà. Alors tiens, une question à propos d'une célèbre fable de La Fontaine. Je n'ai pas pris n'importe laquelle, j'ai pris le héron. Ça, vous pouvez expliquer pourquoi j'ai choisi le héron, Michel Bussy, puisque le héron dans votre roman...
7: C'était le surnom de Fausto Coppi, et un de mes personnages s'appelle Fausto parce que ses parents adoraient Fausto Coppi, qui était surnommé le héron à cause de ses très grandes jambes qui lui permettaient de pédaler plus vite.
0: Un jour, sur ses longs pieds, allait je ne sais où, le héron au long bec, en manché d'un long cou, il côtoyait une rivière. Moi, j'ai appris cette fable de La Fontaine à l'école. Je vais vous demander tout simplement quel est le premier poisson qui intervient dans cette fable, le héron.
2: La carpe.
0: La carpe. La carpe. Bonne réponse de Toed et Gazan.
7: Et comment s'appelle le petit du héron, bien sûr ?
6: Petit patapon.
7: Mais oui, héron, héron, petit patapon. Ah,
0: très bien, monsieur Bussy.
2: On a un nouveau sociétaire.
4: Son livre de blagues va être génial.
0: L'onde était transparente, ainsi qu'au plus beau jour. Ma commère, la carpe, y faisait mille tours avec le brochet, son compère. Je vais vous passer tout le reste, mais la morale de cette fable, pour ceux qui l'auraient oublié, c'était « On hasarde de perdre en voulant trop gagner. Gardez-vous de rien dédaigner. » Voilà la célèbre fable de La Fontaine qui s'appelle « Le héron ». Bravo Michel Bussy.
18: Et on retrouve Laurent Ruquier et ses grosses têtes dans une poignée de secondes. On parlera littérature. 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
0: Le livre du jour, vous l'aurez compris, c'est le livre de Michel Bussy, que la mort nous frôle. Alors, j'ai posé déjà pas mal de questions qui avaient un lien direct ou indirect avec votre roman, mais parlons-en plus longuement, si vous le voulez bien, Michel Bussy, puisqu'effectivement, sans dévoiler la fin, c'est l'histoire d'enfants qui sont enfermés, sans qu'ils sachent trop pourquoi, hein, ça quand même on peut le dire, qui sont enfermés dans ce centre en Suisse, tout près de la maison de Chaplin, ça on l'a évoqué déjà, avec un célèbre médecin professeur dont on se demande ce qu'il fait exactement, est-ce qu'il ne se livrerait pas, ça on peut le raconter, à des expériences sur ses enfants. Il a un assistant qui s'appelle Mathias, si ma mémoire est bonne, et puis il a aussi une psy qui vient d'arriver, elle, hein, qui s'appelle Jeanne. Jeanne Moineau. D'ailleurs, je me suis amusé, je me suis demandé comment vous trouviez, et c'est une question toujours que je me pose quand j'interroge un écrivain, où est-ce qu'on va chercher les noms ? J'en sais quelque chose, parce que parfois quand j'écris des pièces, c'est pareil, je me dis bon, quel nom on va lui donner à celui-là ? Comment on trouve les noms de ces personnes ? Parce qu'elle s'appelle Jeanne Moineau, si bien. C'est bien ça ?
7: Oui, tout à fait. Bah, en fait, il faut que le nom corresponde au personnage. Donc moi, je voulais un petit côté conte dans ce roman. Et donc, comme la psychiatre, on ne sait pas trop si... Enfin, elle représente la raison, mais si elle est paranoïaque, elle aussi, ou pas. Eh bien, Moineau, ça donnait une dimension un petit peu conte. Enfin, ça, là, voilà. Alors que Dalton Gruber, tout de suite, il est plutôt du côté de l'ogre.
0: Ouais. Quant au flic suisse, le sergent-major s'appelle Roger la Truite. Ouais. Pourquoi Roger la Truite ?
7: Bah, là aussi, ça donne un petit côté décalé. Moi, c'est un polar, il y a des morts, il y a des... Donc, ça peut faire peur à un certain moment donné. Puis, à un moment donné, toujours pour l'idée de déconnecter, il y a ce conte. Et donc, la truite, plus un nom assez suisse, voilà, ça déconnecte. Et mes policiers suisses, ils sont toujours un petit peu en retard aussi.
2: Et pourquoi la bonne sœur s'appelle Sandrine la pute ? Moi, j'aime pas ça, je suis très chrétien.
0: Il n'y a pas de bonne sœur, parce que ce n'est pas un centre religieux, ce centre. C'est un centre où on se demande un peu ce qui s'y passe. Et effectivement, les quatre enfants, parce qu'au départ, c'est quatre enfants qui sont une bande de copains, vont quand même petit à petit s'inquiéter de leur sort. D'abord parce que ça commence par une mort, la mort de Claudine. Claudine, vraiment dès la première page, c'est là où il est fort, hein, c'est ce qu'on appelle un page-turner, c'est ça monsieur
7: Buffy ? J'espère en tout cas.
0: Ah ben oui, c'est-à-dire qu'on a, les chapitres sont très courts et on a envie à chaque fois d'aller au chapitre suivant parce que à chaque chapitre il se passe quelque chose qui vous donne envie de connaître la suite. Et c'est vrai que Claudine, elle y passe dès le premier chapitre, elle est attachée sur une table, enfin sur un lit, je vais dire une table d'opération, c'est presque la même chose dans ce centre, mais elle est attachée, on va la tuer plus que l'endormir, et là effectivement on va annoncer aux enfants que Claudine est morte, et là les autres enfants vont se demander ce qui se passe, dès la première page, dès les premières pages ça. Hein.
25: Oui, mais une petite question dans les prénoms que vous donnez. Moi, je fais ça de temps en temps. Il n'y a pas une petite vengeance personnelle ? Claudine, c'est pas quelqu'un qui vous a emmerdé ? Vous dites, tiens, je vais la faire crever.
0: Ah, vous avez raison, moi, je le fais souvent, hein, voilà, ça aussi. Hein,
25: on fait une petite
26: alors, moi,
25: vengeance.
26: Je me suis appelée Claudine deux fois.
0: Non, alors, Claudine, mais Claudine, parce que c'est vrai que j'ai donné Claudine à toutes mes héroïnes dans mes pièces, c'était au contraire une jeune femme que j'aimais beaucoup.
25: Ah,
0: et si Isabelle Mergault et vous, Michel Bernier, avez joué Claudine, ça n'est pas un hasard.
7: Bah, moi, c'est plutôt l'inverse. C'est-à-dire qu'il y a des prénoms interdits. Parce que c'est les gens très proches et donc du coup j'évite de leur donner. Donc ça limite le nombre de prénoms plutôt. Essayez de trouver un prénom où personne ne va se reconnaître.
0: Alors il y a beaucoup de références cinématographiques aussi dans le livre. Vous êtes vous-même passionné de cinéma à ce point ?
7: Oui, j'adore le cinéma, ça c'est vrai.
0: À Casablanca, La Grande Illusion, Citizen Kane, Goupil Main Rouge, Jeux Interdits, les films de Chaplin, on y reviendra évidemment. Ou même Le Train Sifflera Trois Fois, Viva Zapata, tout ça c'est des films que vous aimez vous ?
7: Ouais, moi j'aime bien ce cinéma des années 50. Alors déjà mon roman il se passe en 53 et mon héros qui s'appelle Charlie, lui il rêve de devenir chef opérateur, il rêve de rencontrer les plus grands cinéastes et donc il se passionne pour le début du cinéma et donc il va acheter sa copine, lui faire des projections privées ou en tout cas lui parler de ses réalisateurs fantastiques. Et c'est vrai que c'est un peu le début du cinéma, un peu comme dans tout art. C'est toujours au début que se font toutes les références, Chaplin ou plein d'autres.
0: Et c'est vrai aussi que ces références cinématographiques sont importantes parce que ça fait partie du rêve d'un des quatre enfants. Ils ont tous, ça aussi c'est le sujet du livre, ils ont tous des rêves évidemment, devenir quelque chose ou quelqu'un.
7: Oui, c'est ça, c'est pour ça que j'ai voulu écrire ce livre. C'est en 53, c'est les enfants qui sont traumatisés par la guerre. Il y en a une, T, qui est rescapée du ghetto de Varsovie. Fausto, il a suivi des camps nazis en Italie. Jude, elle est anorexique parce qu'elle a effectivement failli mourir pendant la guerre. Donc ils ont tous des rêves et ils se racontent leurs rêves, sauf qu'ils sont persuadés de mourir parce qu'ils sont persuadés que leur famille, ou s'ils sont orphelins, ils ont été cantonnés là et qu'ils servent de cobayes pour une raison qu'ils ignorent, et donc ils vont enquêter avec cet allié qui est la jeune psy qui vient arriver, et puis la police suisse qui va enquêter, mais qui ne semble pas croire parce qu'elle est un peu aux ordres des autorités, et notamment des millionnaires qui financent finalement cet orphelinat.
25: C'est glauque.
7: Je sais pas si c'est glauque, en tout cas j'espère que c'est oppressant, c'est un huis clos, donc j'espère qu'on a à la fois peur dans cet établissement, on se demande ce qui va arriver à ses enfants, mais à la fois j'espère que c'est quand même un peu joyeux, c'est poétique,
0: ses enfants rêvent
7: de leur vie. Donc.
0: Envie de répondre à Chantal, mais si je lui répondais, je dévoilerais la fin.
7: Mais non, il faut
0: vous
7: pas.
0: Vous comprenez ce que je veux dire ?
25: Bien on a sûr. Du mal à penser que ça va être fandard à la fin quand même. Hein.
0: Ah, je peux rien dire.
4: Me dites pas que ça finit sur la blague du Véron quand même.
7: Non mais c'est un peu comme dans les contes de fées, c'est-à-dire il y a un côté très glauque, très gore, avec éventuellement des morts. Il y a aussi un côté très poétique, parfois même très joyeux. C'est un roman d'enfance.
2: Ça
7: donc j'aime bien mélanger les deux moi dans mes romans.
2: Comme le Loft.
7: Un peu comme le Loft.
0: Je peux vous dire en tout cas qu'à la fin, on est surpris parce que vraiment on s'y attend pas. Bon en tout cas, j'ai pas vu venir la dernière partie du livre. Ce qui est bien d'ailleurs, c'est que vous faites des petits résumés. Je le dis pour les animateurs qui auraient la flemme de lire le livre. Vous avez effectivement jour 1, jour 2 et avant de passer entre le jour 1 et le jour 2, vous faites un petit résumé. C'est le narrateur ou la narratrice d'ailleurs. Hein, bah, je ne dis rien. C'est daté de septembre 2021 alors que l'action, vous l'avez dit, se passe dans les années 50. Là, c'est marqué septembre 2021. Alors que pensez-vous de mon histoire ? Je me doute qu'elle n'est pas facile à croire, surtout racontée par une personne aussi vieille que moi, l'unique survivant. Tout est vrai pourtant, je n'invente rien. Chaque détail incroyable, la maison de Chaplin, les feux de la rampe, les statues déplacées, le portrait de Gruber plus vieux que lui, les décès inexpliqués. Aussi incroyable que ce soit, je n'ai fait que vous les rapporter avec fidélité. Seul un détail, peut-être, vous a échappé. Mais chut, ce n'est pas encore le moment de tout vous révéler. Le passé peut encore tuer.
3: Oh,
0: oh. Là, ça c'est du bus. Ça,
7: non, mais j'aime bien la
0: vidéo. Ça, c'est du bus.
2: Ah, on dirait la bande-annonce des traîtres.
25: C'est mieux que dans Télé 7 jours si vous avez
4: loupé les vues.
7: Exactement. Non, mais c'est une forme de mise en abîme. Quand on lit un roman policier, souvent, on lit l'histoire et puis on se dit... Tiens, l'écrivain, il est en train d'essayer de me rouler dans la farine. Et donc là, c'est une sorte de mise en abîme. Je parle au lecteur, mais je parle aussi en disant, est-ce que vous êtes capable de trouver ce petit détail qui explique tout ?
25: Ça donne envie, hein ?
8: Mais ça se vend bien, alors !
0: Dans le livre, il est question de Chronos, aussi.
7: Oui.
0: Alors ça, vous pouvez peut-être dire qui est Chronos ?
7: Chronos, c'est le dieu du temps, mais en fait, il y a trois dieux du temps. Chronos, c'est le temps classique, chronologique qu'on connaît. Il y a Kéros, qui est le temps, qui est l'occasion qu'il ne faut jamais rater de saisir. Donc c'est le temps médias. Et puis il y a Aion qui est le temps cyclique, c'est-à-dire qui revient tout le temps. C'est la fleur qui fane et qui renaît, c'est la réincarnation, c'est le temps des saisons. Et donc c'est ces trois temps-là qui sont très différents, qui sont dans les trois dieux de la mythologie grecque. Et je joue beaucoup en disant que mon docteur Gruber, il est peut-être arrivé à finalement rassembler ces trois temps et donc à créer en quelque sorte la vie éternelle.
25: Mais alors j'ai une petite question. Comment vous êtes passé de géographe à auteur de roman policier ?
7: Comme beaucoup, on va dire.
4: En enterrant des cadavres.
7: Voilà. Ouais, c'est ça, non, mais comme beaucoup, alors on va dire d'universitaires, de profs, des journalistes. J'ai eu envie d'écrire des romans, c'est très classique. La différence, c'est que mes romans, à un moment donné, se sont mis à se vendre, bah, notamment Un avion sans aile, à 1 million d'exemplaires. Et là,
25: oui, mais bah, rien à voir avec la géographie.
7: Bah, il y a quand même de la géographie systématiquement dans mes livres, mais non, au départ, mes romans n'ont rien à voir avec mon métier d'universitaire. Le grand hasard, c'est que mes livres se sont vendus, quoi.
2: Mais vous faites les deux encore? Vous êtes encore géographe?
7: Non, ça fait 10 ans que j'ai...
2: Non, la thune a
26: rattrapé. Là, il ne sait plus où il habite. Hein.
0: Alors, un mot sur le titre, qui va être l'objet d'une question, que la mort nous frôle. On l'a dit, souvent, faites référence à des chansons. Là, vous venez d'évoquer Un avion sans aile, c'était une chanson de Charlie Couture. Il y a eu Maman à tort qui se passait au Havre, c'était une chanson de Mylène Farmer. Il y en a eu des tas d'autres. Le temps est assassin.
7: Oui, donc Mistral gagnant de Renaud.
0: Mistral gagnant. Enfin, bref, beaucoup de titres de vos livres sont empruntés à des chansons. Là encore, que la mort nous frôle, c'est dans une chanson de Bernard Lavilliers, On the Road Again. Again. Oui, oui. Mais quelle est la première phrase de cette chanson?
2: Nous étions jeunes et l'âge d'épaule.
0: Nous étions jeunes et l'âge d'épaule. Bravo.
8: On dit joyeux, insolent et drôle.
2: Ça, c'est les années 80.
0: On attendait que la mort nous frôle. On vient de l'entendre. C'est là que vous avez emprunté votre titre. Vous êtes fan de Lavilliers aussi?
7: Ouais, j'aime beaucoup Lavilliers, c'est vrai. Et puis, dès que j'ai entendu cette chanson, Que la mort nous frôle, j'ai su que c'était le bon titre.
0: Que la mort nous frôle, c'est aux presses de la cité. C'est signé Michel Bussy et c'est le livre du jour.
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0: aussi, on a pris du bon temps avec Queen sur RTL, Don't Stop Me Now. Eux non plus, on ne les arrête pas. Retour des grosses têtes de Laurent Ruquier dans quelques secondes sur RTL.
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6: Une question pour Ghislaine Houry, qui habite Épinay sous Senart, c'est dans l'Essonne. Qu'est-ce qu'en Amérique du Nord, on appelle un siffleux?
7: Un siffleux, c'est, au Canada.
6: En Amérique du Nord, au Canada.
8: Ah, c'est au Québec.
7: Un siffleux.
9: Un mec qui boit très vite, qui siffle à toute vitesse.
6: Non.
8: C'est pas les...
10: Est-ce que c'est un animal?
6: Un animal, oui.
10: Un singe,
6: oui. Un singe, non.
9: Un oiseau.
6: Un oiseau, non.
9: Un castor,
6: non.
10: Un raton laveur.
6: On se rapproche.
9: Un raton laveur.
10: Un caribou.
6: Non. C'est effectivement un animal qui émet un cri puissant quand il est en danger pour donner l'alerte.
8: À une personne, une vieille.
6: Et effectivement, il donne l'alerte à ses congénères, et on appelle ça un siffleux là-bas.
9: Un ragondin,
6: non.
9: Une belette.
6: Non, et c'est un animal qu'on trouve, évidemment, dans le livre de Michel Bussy, sur la vanne soie.
9: Et l'autre?
6: Non.
9: Un castor.
8: Une marmotte.
6: Une marmotte. Oui. Bonne réponse de Sébastien Thoen.
8: Aujourd'hui.
6: Je vais finir par me demander si c'est pas Thoen qui a écrit votre livre.
8: Entre littéraires, vous savez comment ça se passe.
9: Ah, les deux intellos, là.
6: La marmotte est vraiment l'emblème de la Suisse.
11: Mais oui, c'est vrai. La marmotte, c'est l'emblème de la Suisse. Et donc, et c'est même sur leur blason. Donc, c'est assez amusant de se dire.
7: C'est même le rythme de la Suisse. Hein.
11: Bah, oui, c'est ça. Ils ont beaucoup d'humour pour ça. Ouais.
6: La marmotte, surnommée la souris de la montagne, est appelée siffleux en Amérique du Nord. Elle est en cas de danger, celle qui crie aux autres marmottes, attention, voilà l'ennemi, et elle siffle, d'où son nom, le siffleux au Québec. C'est bien la marmotte. Une question, oui.
9: En même temps, je trouve que pour les Suisses, c'est quand même, parce que la marmotte, c'est celle qui fuit et qui va se cacher dans un trou, quand même. Je sais pas si j'aurais pris ça comme emblème. En cas, nous, on a le coq, les pieds dans la merde, c'est pas mieux non plus.
8: On va souvent se planquer en Suisse, hein. Tout se recoupe.
6: Ah bah, il y a un autre sujet important dans le livre, tiens, qu'on n'a pas évoqué, c'est l'or nazi, évidemment.
11: Bah oui, la Suisse était neutre, mais elle est restée neutre parce que c'était la banque du monde, la seule qui fonctionnait. Donc, ils ont à la fois acheté des biens aux nazis et des biens aux alliés, à peu près équilibrés. Sauf que les biens des alliés, bah, c'était de l'argent propre, alors que l'argent nazi, c'était quand même de l'argent spolié en juif, les banques suisses ont évidemment recyclé, se sont enrichies dessus.
6: Une question cinéma pour Cécile Lecaux, qui habite dans les Yvelines. On est en 1960. Et Jean-Pierre Cassel et Jean-Claude Brialy jouent deux frères qui s'affrontent dans un film d'Edouard Molinaro. Mais deux frères, enfants de qui? Brialy et Cassel.
8: Attendez, il faut qu'on sache le nom du film et surtout ce qu'ils jouent dedans.
6: Oui, alors si vous avez le nom du film, vous avez le nom du père.
9: Donc c'est les frères quelque chose?
6: Alors non, c'est pas les frères quelque chose.
7: C'est un film historique?
6: Un film historique, non. Jean-Claude Brialy et Jean-Pierre Cassel s'affrontent.
8: Ouais.
6: Ils sont les enfants de quelqu'un de célèbre.
9: Le père Goriot?
6: Non, le père Goriot, non.
8: Ils s'affrontent pourquoi?
6: Ah bah ça c'est toute la question.
7: D'héritage?
6: Sont deux frères, alors d'héritage en quelque sorte.
9: Le sang de la vigne?
6: Non.
8: Pour une dot?
10: Non. C'est mythologique.
9: L'argent de la vieille.
6: L'argent de la vieille, non. Ça a un lien avec votre parcours littéraire, Michel Bussy. je vous rassure, pas avec votre livre là, pas avec le dernier, mais en tout cas avec un de vos livres.
10: Et le Père Castor.
6: Le Père Castor, non.
11: Il y a le père dans le titre ?
6: Non. Non. Jean-Claude Brialy et Jean-Pierre Cassel s'affrontent. On est en 1962 dans un film de Molinaro. Et c'est vrai que ce film met en scène les deux enfants de qui donc ?
9: Et le, c'est le nom du père et le titre du film ?
6: Un personnage historique.
11: Un acteur, un artiste ?
6: Un artiste. Dans une chanson, on disait que c'était un artiste, c'est vrai, mais un artiste au sens large du terme. Alors.
8: Comment ça, au sens large ? Bah, il faisait quoi d'autre ?
7: Les enfants d'Arsène Lupin ?
6: Pardon ?
7: Les enfants d'Arsène Lupin ?
6: Mais enfin, vous êtes trop fort, les enfants d'Arsène Lupin ! Bonne réponse de Florian Gazan.
9: Mais Florian, tu t'es fait diagnostiquer ou un truc comme ça ?
7: Malheureusement, oui.
6: L'artiste cambrioleur, évidemment, Arsène Lupin. Le film s'appelait Arsène Lupin contre Arsène Lupin. Et Brialy et Cassel jouaient les deux enfants du gentleman cambrioleur qui s'affrontaient dans ce film de Molinaro. Et après, d'ailleurs, Brialy rejouera Arsène Lupin dans un autre film un peu plus tard, en 1980. Arsène Lupin joue et perd. Il y a eu évidemment le Lupin de Georges Descrières dans la série, avant qu'Omar Sy l'interprète plus récemment pour Netflix. Il y a eu Romain Duris qui a joué Arsène Lupin au cinéma. Est-ce que vous vous souvenez qui a été le premier Lupin, Arsène Lupin au cinéma ?
11: Lamoureux.
6: Robert Lamoureux, bravo Michel Dutti. C'est Robert Lamoureux. Et c'est votre premier livre, ça ?
11: Oui, Code Lupin, donc, parce que les aventures d'Arsène Lupin se passent essentiellement en Normandie, du côté d'Étretat notamment. Et donc, mon premier roman s'appelait Code Lupin, c'est une sorte de biographie romancée de Maurice Leblanc. Et donc, j'invente l'idée que dans les 60 aventures d'Arsène Lupin, Maurice Leblanc a caché un trésor qu'on peut retrouver en Normandie. Et donc, ça a été mon premier succès, enfin mon premier roman publié en tout cas.
6: I wish you love. Voilà le titre de cette chanson, mais c'est une chanson évidemment dont je vous donne le titre américain, qui est l'adaptation d'une chanson française. Laquelle ? Il y a beaucoup de questions sur le cinéma et la chanson, puisque ce sont deux des passions de Michel Bussy aujourd'hui.
7: I wish you love. Tu veux mon zizi de Francky Vincent ?
12: Je te souhaite de l'amour, c'est un peu ça la traduction.
6: C'est un peu ça, mais vous savez, souvent les traductions...
8: Pour que tu m'aimes encore ?
6: Non. Chanson célèbre, interprétée par Frank Sinatra, Dean Martin. I wish you love.
12: Stranger in the night.
6: Quoi ?
12: Stranger in the night.
6: Alors non, pas du tout.
8: Attendez, est-ce qu'on peut déjà trouver le français qui l'a repris ?
11: C'est pas Limelight quand même.
9: Ça a été traduit le titre en français.
6: Ce n'est pas Limelight.
9: Est-ce que c'est une traduction en français ?
6: Alors, la chanson originale est française. Ça arrive évidemment que les Américains nous prennent des chansons françaises donc et en font d'autres succès là-bas aux États-Unis.
12: C'est comme d'habitude.
6: Sauf qu'ils changent le titre. Ah ben non.
8: Non, c'est My Way.
6: Comme d'habitude, c'est My Way.
12: C'est quand il chante avec sa fille, non ?
6: Non.
12: C'est une chanson des années 40 ?
6: Ah, on est en 1964 quand Frank Sinatra reprend cette chanson, mais attention, elle date de bien avant puisque c'est un succès de 1943, voilà. Qu'on retrouve d'ailleurs.
10: Est-ce que dans le titre, il y a amour ?
6: Pardon ?
10: Est-ce que dans le titre, il y a amour ?
6: Absolument.
11: Que reste-t-il de nos amours ?
6: Chanson de Charles Trenet. Eh oui, c'est une chanson qu'on retrouve dans votre livre. Que reste-t-il de nos amours ? C'est un succès des années 1940, 20 ans plus tard. Frank Sinatra reprend ce succès, mais évidemment, ça devient I wish you love.
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8: Il connaît
13: more than this.
8: C'est nul.
13: I wish you love.
9: Je trouve que c'est moins joli que Que reste-t-il de nos amours. Je suis désolée, c'est une phrase magnifique. Que reste-t-il de nos amours.
8: Et c'est pas, il y a une autre version, c'est pas grave. Elle la met pas.
6: Vous préférez Charles Trenet?
9: Je préfère Que reste-t-il de nos amours à I wish you love.
6: C'est
9: un peu banal.
6: Pour vous, la version originale, alors.
13: 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Que reste-t-il?
9: C'est magnifique.
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8: Très net, t'aimes bien.
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14: extraordinaire.
8: Ah ouais. Bien artiste collabo, c'est toujours chaud.
6: La prochaine question. Bon, vous pouvez pas dire ça, monsieur.
8: Quoi, Trenet, il a pas quelques dossiers? J'aurais fait pareil à sa place.
6: Il y a quelqu'un qui avait résumé Trenet en disant 40 ans de chansons d'amour, dont 4 avec les Allemands. Vous m'avez répondu Limelight, c'est bien ça, dans un premier temps, monsieur Bussy, parce que ça, c'est les feux de la rampe. Et c'est vrai qu'il y a une chanson dans Limelight. Vous connaissez d'ailleurs le titre de cette chanson, monsieur Bussy ?
11: C'est deux petits chaussons de satin blanc.
6: Bravo, exact, deux petits chaussons de satin blanc.
15: Deux petits chaussons de satin blanc.
6: Et d'ailleurs, quel est le dernier film réalisé par Chaplin, le seul film en couleur?
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17: Il est 5h.
18: Radio 1. 5h sur Radio 1, place tout de suite à l'info locale.
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18: Et tout de suite, le premier flash de ce lundi 4 mai avec Lucie Sicarelli. Bonjour Lucie.
19: Bonjour Damien, bonjour à tous. C'était une annonce encore en suspens lors des traditionnelles rencontres du 1er mai. Le président Moïte Broussard a envoyé samedi un courrier aux syndicats pour leur annoncer la revalorisation de 5 francs du point d'indice de la fonction publique territoriale, soit une augmentation de 0,46% du salaire de base des fonctionnaires, loin des demandes syndicales qui s'étalaient entre 2 et 30%. L'exécutif qui met en avant les fortes incertitudes économiques en ces temps de crise au Moyen-Orient propose toutefois la création d'une prime vie chère qui s'appliquerait au public comme au privé, mais dont les modalités restent à discuter. Quant au SMIG, l'exécutif n'entend pas le revaloriser tout de suite, mais l'accélération probable de l'inflation avec le réajustement des prix des carburants pourrait l'obliger à le faire dans les prochains mois. Autre annonce du gouvernement, en fin de semaine dernière, il n'y a pas de fiscalisation du photovoltaïque à l'ordre du jour. Cette mise au point fait suite à l'annonce début avril du ministre des Finances et de l'Énergie sur notre antenne d'une possible fiscalisation à minima des installations d'autoconsommation électrique. Annonce qui avait fait réagir les professionnels du secteur qui y voyaient là une décision contraire aux objectifs climatiques et économiques du pays, d'autant plus en cette période de tension mondiale sur le pétrole. Dans un communiqué, le gouvernement a voulu les rassurer. Aucun projet de fiscalisation de cette filière n'est à l'ordre du jour, ajoutant, je cite, que toute évolution éventuelle du cadre réglementaire serait conduite dans un esprit de concertation avec les acteurs concernés. Le président du pays répondra à nos questions sur ces annonces, mais aussi sur les tensions politiques actuelles, dans notre émission L'invité de la rédaction en direct et en live Facebook à 11h30 ce lundi. Énergie toujours avec l'inauguration jeudi de la station multiservice Pacifique Itia sur la côte Est. Elle offre aux habitants et professionnels de la commune une solution de proximité pour s'approvisionner en carburant. Implantée au PK39, cette unique station entre Mahina et Taravao accueille aussi une boutique, un garage, une borne de rechargement électrique, un distributeur de billets et un espace de vente de deux roues. Des services demandés depuis longtemps par les administrés, pêcheurs et agriculteurs de la commune, pointe le Tavana Henri Flore, qui espère que d'autres projets vont suivre. Néanmoins, l'ouverture de cette station ne règle pas tout pour certains professionnels. Les pêcheurs hauturiers ont dénoncé à nos confrères de TNTV l'impossibilité de remplir directement leurs barils de carburant à la station. Ils doivent donc sortir leur bateau de l'eau pour remplir leur réservoir. Une mesure destinée à éviter la revente de carburant par certains pêcheurs professionnels bénéficiant d'une des taxes, selon le gérant de la station, VTA Kohan, qui assure que des ajustements seront mis en place. Du sport maintenant avec la 35e édition du triathlon des entreprises vendredi 1er mai. Une compétition dont le succès ne tarit pas. 443 trios de coureurs, cyclistes et nageurs se sont passés le relais entre Arue et Pirae. C'est l'équipe de la ville de Papeete avec Teiho Tapatoa, Taroa Natua et un Taruya Krenner en grande forme qui a passé la ligne en premier, avec un nouveau record de l'épreuve en 57 minutes et 53 secondes. Enfin, du côté de l'Australie, où s'est conclue ce lundi la Bonsoi Gold Coast Pro, la troisième étape du Championship Tour de la WSL, les surfeurs polynésiens se sont hissés jusqu'en quart de finale. Kaoli Vast, plus précisément, qui a été éliminé avant les demi-finales par l'Australien Ethan Ewing. La veille, Vaine Fierro s'était incliné face à la Californienne Caitlin Simmers. En huitième de finale, la troisième représentante polynésienne, Tia Zebrowski, n'avait pas dépassé le premier tour. Il faut dire qu'elle était opposée jeudi dernier à la quintuple championne du monde, Carissa Moore. C'est la fin de ce flash. Je vous retrouve à 6h pour le journal de la rédaction.
18: Merci beaucoup, Lucie. À tout à l'heure.
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18: Les prévisions de Météo France pour les Rajon Matei en ce lundi. Un lundi parfois nuageux, oui, avec un soleil qui devrait arriver en journée avec de larges éclaircies qui prédominent en ce début de semaine. Donc pour Tahiti et Moréa, temps ensoleillé le matin, plus nuageux en cours de journée avec les développements sur le relief qui débordent sur le littoral ouest en occasionnant des précipitations qui seront apparemment plus fortes en montagne et dans les vallées. Ce soir, retour aux éclaircies devenant plus larges pour la nuit. Le vent est faible d'est et nord-est, la mer est agitée, on a la houle longue de sud-sud-ouest d'1m50 à 2m, et puis des températures prévues entre 24 et 31 degrés.
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18: Avec quelques vagues de sud-sud-ouest, donc aujourd'hui on aura 2 mètres à Tahapuna, 2 mètres 50 à Sapinus, 2 mètres aussi à Taharu Papara, 3 mètres pour les gauches et droites de Mar'a, on aura 2 mètres du côté de Veil.

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1: Joyeux lundi, plaisir de vous retrouver sur Radio 1 5h05 dans le réveil du Fénois, c'est Damien pour vous accompagner. Alors oui, en ce 4 mai, lundi 4 mai, on va déjà souhaiter une bonne fête à tous les Sylvains, vous êtes à l'honneur. Et puis se retrouver avec vos rendez-vous, l'humour de Laurent Gérard qui débarque et vous retrouverez en mode Stallone. Et puis on a aussi l'info d'RTL à 5h30 à ne pas manquer sur l'actualité. Rendez-vous également cadeau puisque on joue pour vous emmener en Nouvelle-Zélande. On a des beaux cadeaux à vous offrir, des packages pour aller voir Robbie Williams ou encore Guns N' Roses, tout ça on va en parler ce matin sur Radio 1, vous inquiétez pas. Et puis le JT VR qui arrive aussi en ligne de mire, les prévisions astrales avec votre horoscope, ce sera à 5h40. Voilà, on le déroule ce lundi matin, allez c'est parti, faites du tout pour celles et ceux qui bossent et bonne journée sur Radio 1.
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0: Beaucoup d'observateurs s'interrogent à propos de la stratégie militaire du président Donald Trump au Moyen-Orient. Essayons d'y voir plus clair avec son conseiller militaire personnel. Bonjour John Rambo.
1: Je vais essayer de t'expliquer simplement. C'est comme dans l'histoire de la Reine des Neiges. Donald, il veut délivrer l'Iran. Délivrer l'Iran. Des vilains mollas qui fabriquent la bombe atomique entre deux thés à la menthe.
0: Oui, on avait compris, mais pour le moment, le résultat, c'est le blocage du détroit d'Ormuz et une pénurie mondiale de pétrole et de gaz.
1: Je vais te donner une autre image. Les mollas, ils ont bouché le détroit d'Ormuz avec leurs poils de barbe. Oui. Alors Donald, il va sortir le desktop nucléaire. Et les barbus vont finir dans les canalisations.
0: Oui, et la diplomatie dans tout ça, elle est où?
1: Me fais pas marrer. J'ai fait des tractions avant de venir.
0: Oui.
1: Vous, les Européens, vous avez vos tapis rouges pour les diplomates. Les barbus, eux, ils ont leurs tapis volants. Et nous, on a des tapis de bombes.
0: Oui.
1: Alors, on va leur organiser un barbecue géant et transformer Téhéran en parking pour nos 4x4. On va jouer à ce qui est la plus grosse ogive. À qui a la plus grosse ogive? À moins que Donald, il change encore d'avis.
0: Vous voulez dire qu'il peut encore changer d'avis?
1: Tu peux pas comprendre, colonel Jeanne.
0: Ça, c'est sûr.
1: Tu vis pas à la Maison Blanche avec Mélania.
0: Heureusement.
1: Si Mélania, elle fait la gueule, Donald, ça l'énerve.
0: Oui.
1: Alors, il envoie un porte-avions dans le Golfe. Si Mélania, elle dit « Pas ce soir, j'ai mal à la tête », Donald, il décrète un embargo quelque part. Si Mélania veut une glace, Donald, il lui promet qu'il va annexer le Groenland. Tu vois comment ça marche ?
0: Oui, d'accord, je comprends un peu mieux la politique internationale du président américain.
1: C'est pour ça que je veux prévenir les barbus. Mélania, elle aime pas la nouvelle salle de bal que lui a fait construire Donald. Alors préparez-vous les mollas, c'est vous qui allez danser !
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0: Radio, très bon réveil à l'écoute de Voyage Tahiti, Tahiti. Et tout de suite, on va partir sur votre JT Vert. Rendez-vous aussi pour l'info à 5h30. On sera en direction d'RTL pour l'info en direct. Et ça bouge apparemment du côté du détroit d'Ormuz. On s'écoutera aussi Christophe Maé un peu plus tard avec Il est où le bonheur. Et ben voilà la question de ce lundi matin. Et puis les prévisions astrales aussi, ce sera votre horoscope à 5h40. Allez, joyeux lundi, belle reprise à vous sur Radio 1.
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2: Vous ne pouvez pas l'avoir raté, le port de Papeete a engagé un projet d'aménagement maritime d'envergure incluant le déroquetage de la passe de Papeete, le nivellement des sédiments du quai au Lancourt à Motuhuta ainsi que le confortement du littoral de Toata. Ces travaux, nous indique le port, visent à moderniser les infrastructures portuaires afin de permettre l'accueil de navires porte-conteneurs de plus grande capacité. Dans ce cadre, une étude d'impact sur l'environnement a été réalisée et a fait l'objet d'une consultation du public jusqu'au 31 mars dernier. Un collectif d'associations de protection de l'environnement mené par la fédération Te Ola Naho a souligné des points préoccupants dans l'étude d'impact et a proposé plusieurs préconisations. Établir un état initial avant les travaux, réaliser un suivi de la courantologie, élaborer un calendrier écologique des travaux, prévoir un suivi écologique du chantier, transplanter 20% des colonies coralliennes présentes dans les zones d'emprise des travaux, mettre en œuvre des actions de restauration corallienne, valider les mesures proposées dans l'EIE concernant l'impact sur les espèces marines, enfin prévoir des garanties adaptées. En réponse, le port autonome a d'ores et déjà annoncé proposer la mise en place d'un appel d'offres pour définir les mesures compensatoires à mettre en œuvre et vouloir associer la fédération Te Ola Naho à la définition des mesures de surveillance et de suivi des fonds marins.
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1: Christophe Maé sur Radio 1 avec Il est où le bonheur.
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3: Bonjour à tous. Un bateau sud-coréen en flamme dans le détroit d'Ormuz. Selon Séoul, une explosion a retenti à bord du navire ancré dans les eaux proches des Émirats Arabes Unis. Les causes de la déflagration ne sont pas connues, mais ces dernières heures, les tensions s'accentuent. L'Iran affirme avoir tiré des missiles d'avertissement contre des navires militaires américains. Donald Trump promet de débloquer le détroit en escortant les navires marchands. Opération baptisée Project Freedom est dénoncée comme une violation du cessez-le-feu par Téhéran. Dans ce contexte, vous continuez de payer le prix fort dans les stations-service en France. D'après les derniers chiffres de l'Union française des industries pétrolières cet après-midi, le samplon 95 a gagné plus de 3 centimes en une semaine pour passer au-dessus des 2 euros le litre. Le gazole a lui reculé de 3 centimes pour atteindre 2,16 euros. À 18h, nous serons dans une station test de RTL en région parisienne pour vérifier l'évolution des prix. On parle souvent des risques de burn-out chez les salariés, du mal-être au travail. Eh bien, les chefs d'entreprise non plus n'échappent pas aux problèmes psychologiques. 1 sur 2 en ont déjà souffert. Chiffre dévoilé par l'IFOP pour la Fondation MMA. Johanna Chabas a pu échanger avec l'un d'eux, Laurent, qui est dirigeant dans l'immobilier à Nice. Il a connu une descente aux enfers après une baisse de son activité et les départs de plusieurs employés.
4: J'ai perdu pied. Je n'arrivais même plus à rentrer la clé dans la serrure du bureau. Et où l'envie de vendre la boîte et même d'en finir pour ne plus être un poids pour les miens, ou de ne plus avoir ces échéances. Voilà, tous ces obstacles qui étaient concentrés en très peu de temps m'ont fait perdre pied. On a effectivement peur de l'échec, donc on va éviter de trop dire que ça va pas, on va garder pour soi son mal-être. La question ça va ? Oui, ça va, point.
3: Témoignage recueilli par Johanna Chabas et Laurent a fondé l'association Entraide. Elle permet aux dirigeants d'entreprise de discuter de leurs difficultés. Je viserai le meilleur classement possible, l'ambition de Paul Sexas pour son premier Tour de France dans 2 mois. Dans une vidéo très émouvante qu'il a diffusée ce matin et tournée auprès de ses grands-parents en Haute-Savoie, le prodige français du cyclisme officialise sa participation à la Grande Boucle.
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0: Les prévisions astrales de ce lundi qu'on va démarrer tout de suite avec nos amis les béliers. Eh ben, c'est un lundi pour les béliers où vous allez gérer vos finances et savez négocier. Un ami aura besoin de soutien aussi, vous y trouverez de belles satisfactions. Pour les taureaux, une belle journée avec Mercure dans votre signe. Votre message passe facilement. Attention à une petite irritabilité due à des tracas mineurs. Les gémeaux, si les mots ne suffisent pas, un simple regard pourra tout dire. Évitez de vouloir convaincre ceux qui ne pensent pas comme vous. Pour les cancers, Mercure rejoint un signe ami. C'est positif pour la communication. Concentrez-vous sur votre famille pour apaiser les tensions. Les lions, des discussions professionnelles à prévoir, vous allez ressentir le besoin de ralentir. Écoutez vos instincts, reposez-vous sans culpabiliser. Vierge, Mercure en bon aspect vous donne envie de voyager, rêver et vous évader. Restez cohérent quand vous suivez vos impressions. Pour les balances, votre tête travaille sur l'argent et le bien-être. Vos confidences et diplomatie aussi seront là pour améliorer vos relations. Les scorpions, soyez à l'écoute de vos interlocuteurs ces prochaines semaines. La créativité sera au top et de supers idées arrivent. Sagittaire, vous travaillez dur en connaissant vos objectifs. Évitez de vouloir plaire à tout le monde, hein. Restez authentique. Capricorne, Mercure illumine vos amours, vos enfants, vos créations. Attention à ne pas vous sentir débordé par les sollicitations. Et puis les Verseaux, recentrez-vous sur votre foyer. Vous avez d'ingénieuses idées pour l'embellir. Restez ouvert malgré un sérieux qui peut sembler de la mauvaise humeur, mais ça n'en est pas l'inquiétude. Allez, on termine par les poissons. Mercure promet dépaysement et évasion pour vous aujourd'hui. Votre forme fluctue. Harmonisez votre rythme tout au long de la journée, les poissons.
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3: Yorana tout le monde et bienvenue dans notre Tarena Maori de ce lundi 27 avril. Huna, c'est le nom de la lune de ce soir qui veut dire se cacher. En effet, les poissons auront plutôt tendance à se cacher pour se réfugier. Une nuit non poissonneuse, inutile donc de prévoir d'aller à la pêche. Jusqu'à la 13e nuit depuis Tileo, il est conseillé de planter de l'ananas ou du manioc. C'était notre Tarena Maori du jour. Merci de nous rester fidèles. On se retrouve demain. 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
4: Yorana, ce soir sur Télépolynésie, la première, à partir de 19h30, retrouvez deux épisodes de la série 911. Athéna se voit confier une nouvelle recrue, et à 20h10, la 118 se mobilise après l'explosion d'une canalisation qui a provoqué un carambolage. 20h50, un film, Je serai jamais parfait. Les réseaux sociaux imposent un idéal de beauté artificielle rendu accessible par la médecine et la chirurgie esthétique. Ce documentaire interroge l'impact intime de cette normalisation, mais aussi les limites et les potentielles dérives encouragées par les reflets que nous renvoient nos smartphones. 21h45, la série Attraction avec deux épisodes, Le Sacrifice, et à 22h35, Le Jugement. Belle soirée sur Télépolynésie, la première.
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6: Yorana tatou patoa. Faya mai, wahura no tatou tavevo. C'est l'heure de notre tavevo. Salut tout le monde, ne traînons pas. Nous avons du pain sur la planche. Haru sera notre thème du jour. Attraper ou capturer sont ses sens les plus connus. Mais qu'en est-il du reste? C'est tout de suite. Wareva. Haru est le plus souvent associé à un verbe. Ainsi, il se traduit par attraper. Exemple. Et Haru te manu te manu manu no te ora. L'oiseau attrape des insectes pour survivre. Par voler, Exemple, Waharurato est un niu niu. Ils lui ont volé son téléphone. Par confisquer. Exemple, Teharuna et Temuto et Temopre au Haruhia. Les policiers confisquent les voitures volées. Par capturer. Exemple, et Haruno va et Temuaoni. Je ne capture que des coqs. Par être frappé par la foudre. Exemple, Waharuhia Temanureva et Tewida. L'avion a été frappé par la foudre. Enfin, en tant que nom, en composition, nous avons Harureo, microphone, ou encore Eiyaharu, pilote. Et voilà, c'est fini pour nous. Nous en avons terminé pour aujourd'hui. On se dit à très vite et Eiyaharu no tatetei. Yamaitei no, nana.
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3: Tout de suite.
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2: Dans l'actualité ce matin, les rencontres syndicales du 1er mai. Plusieurs annonces ont été faites par le gouvernement. On reviendra aussi sur l'inauguration de la station de Hitiya jeudi, ainsi que sur la journée de la non-violence éducative. Et puis on terminera avec du triathlon et du surf. Le journal de la rédaction est présenté par Lucie Ticarelli. Bonjour Lucie.
4: Bonjour Damien, bonjour à tous.
2: Après les rencontres syndicales du 1er mai, une petite augmentation du point d'indice des fonctionnaires a été annoncée ce week-end.
4: C'était une annonce encore en suspens lors des traditionnelles rencontres du 1er mai vendredi matin. À la présidence, les syndicats de salariés ont échangé sur de potentielles évolutions du code du travail ou du cadre réglementaire de la fonction publique, mais aussi sur l'avenir des régimes sociaux ou encore le fonds de secours aux salariés ayant perdu leur emploi qui est toujours en projet. Mais l'une des cordes sensibles du combat syndical étaient restées de côté pendant la réunion, l'évolution de la valeur du point d'indice de la fonction publique territoriale. Mais le lendemain, le président du pays a annoncé au syndicat la revalorisation de 5 francs de ce point indiciaire, soit une augmentation de 0,46% du salaire de base des fonctionnaires, loin des demandes syndicales qui s'étalaient entre 2 et 30%. La veille, Moïta Ibrozerson expliquait que les propositions de revalorisation formulées par les syndicats auraient un impact budgétaire pour le pays en ces temps de forte incertitude économique. On l'écoute.
5: Il y a eu plusieurs propositions, certaines plus ambitieuses que d'autres. Donc nous avons entendu toutes les demandes, nous avons montré les chiffres en face de chaque demande. En gros, ça s'est allé de 888 millions d'augmentation budgétaire jusqu'à 16 milliards. Donc vous voyez qu'on a une large gamme de demandes.
4: Le gouvernement propose toutefois la création d'une prime vie chère qui s'appliquerait au public comme au privé, mais dont les modalités, à savoir le montant, les périmètres et le financement, restent à discuter. Quant au SMIG, l'exécutif n'entend pas le revaloriser. Tout de suite, on écoute Moïta Ibrozerson.
5: Ça a été également abordé. Certains sont pour, d'autres sont contre. Donc, vous voyez, il n'y a pas d'unanimité sur ce sujet, puisque c'est un dispositif, l'augmentation du SMIG, qui est potentiellement, on le sait, inflationniste. Les employeurs le disent, mais pas que les employeurs, les économistes, le ministre des Finances le dit également. Donc c'est un curseur qu'il faut manier avec précaution.
4: Pas de revalorisation volontaire en vue donc, mais la loi prévoit une revalorisation automatique dès que l'indice des prix augmente de plus de 2%. Or, entre la dernière revalorisation au 1er mai 2024 et le mois de mars 2026, cet indice des prix a déjà augmenté d'environ 1,5 point. L'ajustement inévitable des prix des carburants pourrait donc précipiter un ajustement du SMIG d'ici quelques semaines ou quelques mois.
2: Et puis autre annonce du gouvernement fin de semaine, il n'y a pas de fiscalisation du photovoltaïque à l'ordre du jour.
4: Cette mise au point faisait suite à l'annonce du ministre des Finances et de l'Énergie sur notre antenne début avril d'une possible fiscalisation à minima des installations d'autoconsommation électrique. Annonce qui avait fait réagir les professionnels du secteur, qui y voyaient là une décision contraire aux objectifs climatiques et économiques du pays, d'autant plus en cette période de tension mondiale sur le pétrole. Dans un communiqué la semaine dernière, le gouvernement a voulu les rassurer, ainsi que l'ensemble de la population. Aucun projet de fiscalisation de cette filière n'est à l'ordre du jour, ajoutant, je cite, que toute évolution éventuelle du cadre réglementaire serait conduite dans un esprit de concertation avec les acteurs concernés. A noter que le président du pays répondra à nos questions sur ces annonces, mais aussi sur les tensions politiques actuelles, dans notre émission L'invité de la rédaction, en direct en live Facebook à 11h30 ce lundi.
2: Et puis on reste dans le secteur de l'énergie, Lucie, avec l'inauguration jeudi de la station service Pacifique Hitiya sur la côte Est.
4: Une station multiservice qui offre aux habitants et professionnels de la commune une solution de proximité pour s'approvisionner en carburant. Implantée au P49, cette unique station entre Mahina et Taravao accueille aussi une boutique, un garage, une borne de rechargement électrique, un distributeur de billets et un espace de vente de deux roues. Des services demandés depuis longtemps par les administrés, pêcheurs et agriculteurs de la commune, pointe le Tavana Henri Flore, qui espère que d'autres projets vont suivre. Et Veta Akowan, le gérant de la station, a déjà des idées pour l'avenir. On l'écoute au micro d'Alexandra Perini.
6: Il y a quelques temps, j'avais été approché par l'ancien président de la commune.
1: communauté des communes de Terre Amanou, de ce Théâtre Alpha, on avait une intention de créer un nouveau quai international de 300 mètres. Donc aujourd'hui, j'attends la nouvelle direction qui se rapproche de moi, sachant que la passe de Fatoukia, la passe qui... par où le gazier passe, elle fait 60 mètres de fond. Et Zintia, c'est la seule commune qui a un lagon protégé avec un récif barrière.
4: Néanmoins, l'ouverture de cette station ne règle pas tout pour certains professionnels. Les pêcheurs hauturiers ont dénoncé auprès de nos confrères de TNTV l'impossibilité de remplir directement leur baril de carburant sur place. Ils doivent donc sortir leur bateau de l'eau pour faire le plein. Une mesure destinée à éviter la revente de carburant par certains pêcheurs professionnels bénéficiant d'une des taxes, selon VTA Kohan, qui assure que des ajustements seront mis en place.
2: Vous écoutez le journal de la rédaction, il est 6h05 et jeudi dernier, Lucie, c'était aussi la journée internationale de la non-violence éducative.
4: L'occasion pour la toute jeune association Une enfance sans violence, créée en octobre 2025, de se faire connaître, mais aussi de mettre l'accent sur son dispositif SOS.

0: si on pense encore que le but de l'adulte, c'est d'obtenir l'obéissance de l'enfant. Il y a des choses comme ça à déconstruire et ça peut pas se faire en un claquement de doigts déjà. Et puis surtout, ça peut pas se faire si on est chacun de notre côté à œuvrer.
1: Pour soutenir ces actions, l'association s'appuie notamment sur les travaux menés localement par deux chercheurs, Lucille Hervoué et Loïs Bastide. La première est une sociologue travaillant sur les violences intrafamiliales, le second est maître de conférences en sociologie à l'université. Il a notamment écrit « L'écologie des violences familiales en Polynésie française ». Son programme de recherche établit que, je cite, « la promiscuité et la dépendance matérielle entre co-résidents constituent des facteurs de risque structurels et non culturels qui augmentent la probabilité de violences envers les enfants ». Chapman en est convaincu. La violence éducative n'est pas une spécificité culturelle polynésienne. On l'écoute.
0: On porte une conviction soutenue par leurs travaux, c'est que la violence éducative, c'est pas une spécificité culturelle. C'est un fait social structurel qui est ancré dans des rapports de domination et sont liés parfois à l'âge, parfois au genre ou même au milieu social. Et tout ça, c'est confirmé donc par les deux chercheurs dont je citais le nom juste avant. Je dois rencontrer Lucille très prochainement pour, par rapport aux études qui ont été faites, construire les leviers qui vont permettre de dénormaliser cette violence. Donc le but, c'est vraiment de travailler en interne avec les gens qui ont le pouvoir d'agir ou en tout cas le savoir pour pouvoir le faire.
1: Les travaux des deux chercheurs révèlent néanmoins plusieurs chiffres alarmants. Au Fénois, 4 adultes sur 10 ont été victimes durant leur enfance de violences physiques au sein de leur famille et 4 enfants sur 10 sont exposés à des violences dans les lieux de vie en collectivité. Une enfance sans violence souhaite donc fédérer les différents acteurs du secteur pour mutualiser les actions sur cette problématique. Elle s'associe notamment à l'association TFTI afin d'organiser samedi 23 mai une marche blanche en mémoire des enfants tués au sein de leur foyer. L'intégralité de l'interview de Vanny Chapman est à retrouver sur notre site Radio1.pf.
2: Allez, du sport à présent avec la 35e édition du triathlon des entreprises qui s'est tenue vendredi.
1: Et il y avait du monde, de la cohésion et quelques performances ce 1er mai au stade Boris Léontief à Rouen, mais il y avait surtout beaucoup d'ambiance. Tous les ingrédients étaient réunis pour cette compétition dont le succès ne tarit pas. 443 trios de coureurs, cyclistes et nageurs se sont passés le relais entre Rouen et Pirae. Et c'est l'équipe de la ville de Papeete avec Teiho Tapatoa, Taroa Natua et un Taruya Kraner en grande forme qui a passé la ligne en premier avec un nouveau record de l'épreuve en 57 minutes et 53 secondes. On écoute Taruya Kraner, star du cyclisme polynésien, habitué des podiums nationaux.
3: Il y a une superbe ambiance, il y a beaucoup d'entreprises, plus que encore les années précédentes, donc ça prend encore de l'ampleur. Donc c'est top quoi. Hein. Enfin, jusqu'à la plage même, il y avait encore des personnes qui encourageaient. Et c'est bien de participer à ce genre de manifestation, ça permet aussi de ne pas avoir de pression et de descendre un peu sur terre, on va dire. Quand on fait des compétitions de haut niveau, souvent on se met beaucoup de pression et puis ça marche, ça peut pas marcher, mais là on y va vraiment tranquille quoi. On donne le maximum et puis on voit comment ça se passe quoi.
1: Taruya Kraner qui prépare ces temps-ci le championnat du monde de cyclisme sur route au Japon, éventuellement aussi le Tour de Guyane et à plus long terme les Jeux du Pacifique 2027 où il vise une médaille d'or à la maison. Peu de participants au triathlon des entreprises parmi les quelques 1300 personnes alignées vendredi dernier n'avaient de tels objectifs sportifs, mais certains après des entraînements avec leurs collègues ou une préparation personnelle ces dernières semaines ont sûrement été ramenés vers le sport, comme l'espèrent les organisateurs, voire vers des clubs de course, de natation, de vélo ou de triathlon, ce qui est l'objectif premier de l'événement.
2: Et enfin, du côté de l'Australie, la Bonsoi Gold Coast Pro s'est conclue ce lundi.
1: Il s'agissait de la troisième étape du Championship Tour de la WSL organisée à Snapper Rocks. Les surfeurs polynésiens ne sont pas parvenus à se hisser sur le podium, mais ils n'ont pas démérité. Kaoli Vast est arrivé jusqu'en quart de finale ce lundi, où il a été éliminé par l'Australien Ethan Ewing. La veille, Vahine Fiero s'était inclinée face à la Californienne Caitlin Simmers en huitième de finale. La troisième représentante polynésienne, Tia Zebrowski, n'avait pas dépassé le premier tour. Il faut dire qu'elle était opposée jeudi dernier à la quintuple championne du monde, Carissa Moore. Voilà, c'est la fin de ce journal. Retour de l'information à 6h30 avec la revue de presse.
2: Merci beaucoup Lucie et à tout à l'heure.
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2: La météo des îles sous le vent pour démarrer. Météo France indique un lundi matin avec quelques averses nocturnes qui étaient là du côté de Maupiti et Bora Bora, mais le soleil reprend vite la main en s'accompagnant tout de même d'un voile nuageux. Il y aura d'autres nuages qui devraient persister et venir se greffer dans le ciel en milieu de journée du côté de Maupelia notamment en déclenchant quelques averses. Et cet après-midi, ce sont les versants sud de Raiatea et de Huahine où de courtes ondées sont attendues. Pour la nuit prochaine, retour au calme annoncé. Pour Tahiti et Moorea, un soleil qui sera tamisé par un voile d'altitude, mais qui conserve son avantage ce matin. Des passages nuageux vont se développer ensuite sur le relief à la mi-journée et seront synonymes, vous le savez, d'épisodes d'averses.

0: averses cet après-midi, averses localisées surtout au cœur de l'île et dans les vallées de Tahiti. Elles vont déborder sur les littoraux ouest et sud cet après-midi entre Paea, Papeari et jusqu'à Veirao, voire même la zone urbaine en fin de journée. Retour à d'une accalmie attendue en soirée. Le vent lui est faible de nord-est, il passe à l'est ce soir et il s'établira demain à l'est-sud-est. On a une mer agitée hein, avec la houle longue de sud-sud-ouest d'un mètre 50 à 2 mètres et des températures prévues entre 24 degrés la nuit et 31 pour l'après-midi.
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0: Et avec la houle de sud-sud-ouest, on aura des vagues à Tapuna de 2 mètres, 2 mètres à 2 mètres 50, c'est ce que vous aurez dans la baie des pêcheurs à Sapinus, à Papara, à l'embouchure de la Taharu, à 2 mètres aussi, là-bas, et puis 3 mètres sur les gauches et droites de Mar'a, 2 mètres à Vairao, 2 mètres 50 attendu à Tehupo, et puis 1 mètre aussi sur Orofero, PK22 à Paea, un petit mètre également à Veisha, l'embouchure hein, de Papeia, et puis 3 mètres pour les surfeurs de l'Ulster sur le spot de Hapiti, 3 mètres c'est beaucoup, hein. Faites attention quand même, avec température de l'eau toujours à 29 degrés.
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0: Et très belle matinée à l'écoute Radio 1. Merci d'être avec nous pour démarrer cette semaine. Nous sommes aujourd'hui le lundi 4 mai. Une très bonne fête à tous les Sylvains, les Sylvaines. Vous êtes à l'honneur. Et à 6h13, eh ben, je vous annonce le programme. Programme avec de l'économie ce matin, c'est lundi. Et on retrouve François Langlais pour l'Anglais Court. On va parler du nucléaire et de la fermeture de Fessenheim. Les centrales en métropole. On reviendra aussi sur l'actualité locale. À 6h30, ce sera la revue de presse avec Lucie Ciccarelli, suivie de l'info de RTL. Vous aurez vos prévisions astrales aussi, l'horoscope chinois sera là un peu plus tard à 6h40. Et puis on va jouer pour vous emmener en Nouvelle-Zélande avec le concert de Guns N' Roses. On vous offre le package. Package aussi à gagner pour aller voir Robbie Williams. Et ça, c'est pas rien. Alors on va en parler. Restez bien branchés sur Radio 1 ce matin. Je vous souhaite une très très belle semaine et on repart en musique dans un instant. Ce sera Somebody's Watching Me avec Rockwell ce matin sur Radio 1. Belle journée et bon début de semaine.
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7: François Langlais, le gouvernement vient donc d'autoriser le démantèlement complet de l'ancienne centrale nucléaire de Fessenheim. Oui. Ça fait des années qu'on attendait. Et pour vous, François, cet exemple de Fessenheim en dit très long sur l'incapacité de nos politiques à voir plus loin que le bout de leur museau.
8: Ah Thomas, c'est l'exemple plus pur de notre incapacité à penser le temps long et à avoir une stratégie cohérente en matière d'énergie. Et puis derrière cette incapacité, il y a quand même une vérité désagréable qui pointe. Nous n'avons jamais voulu sortir du pétrole. Jamais vraiment. Rappelons que le projet de cette fermeture, il a été décidé par François Hollande en 2012 pour rallier les Verts, hostiles au nucléaire, rallier à sa majorité. Puis, la décision a été maintenue par Emmanuel Macron exactement pour les mêmes raisons, c'est-à-dire des calculs politiciens, avant un changement de pied complet de l'actuel président qui s'est mué en défenseur du nucléaire. Depuis, les crises énergétiques se sont succédées et nous ont fait regretter cette centrale. Son démantèlement devrait coûter au total plusieurs milliards d'euros. Et sa production de 11 TWh manque aujourd'hui alors que le gouvernement voudrait relancer l'électrification de l'économie. En fait, on paye deux fois. Un pour démanteler, deux pour compenser l'énergie qu'elle ne produit pas.
7: Bon, si on veut être un peu positif, on peut se dire qu'au moins aujourd'hui, on est reparti avec une vision de long terme, non ?
8: Espérons. Mais d'abord, il s'est quand même écoulé plus de 4 ans entre le discours de Belfort d'Emmanuel Macron qui annonçait les fameux 6 nouveaux EPR2. Et aujourd'hui, les plans de financement sont encore nébuleux, ils sont soumis aux révisions vertigineuses du coût estimé, qui pourrait finalement approcher les 100 milliards, c'est la Cour des comptes qui parle. La décision finale d'investissement d'EDF n'est toujours pas prise, et elle est soumise à l'accord de la Commission de Bruxelles. Au mieux, le premier réacteur de cette nouvelle série n'est attendu que pour 2038.
7: Ah ouais.
8: Eh oui, d'ici là...
7: 2020-2038.
8: Ouais. Il peut y avoir quand même quelques crises géopolitiques, puis... Il reste aussi la question des déchets, lancinante depuis des décennies.
7: Bon, et on en est où à ce sujet justement, les déchets ?
8: Ben vous savez que même après le retraitement par l'usine Orano de La Hague, il reste quelques 3% de déchets dits ultimes, qui concentrent d'ailleurs la quasi-totalité de la radioactivité, et dont la durée de vie s'évalue parfois en dizaines de milliers d'années. D'où le projet d'un site d'enfouissement à 500 mètres de profondeur, à Bure, c'est dans la Haute-Marne. une concentration de Marne et de Bure qui est de mauvaise aloi. À Bure, et ça devait être approuvé en 2020, ça sera finalement au mieux 2028 pour une mise en service entre 2035 et 2050. La première évocation du projet, c'était 1991.
7: D'accord François, mais ça se fait pas en un claquement de doigts. Ça, objectivement, tous ces projets sont toujours très longs à mettre en œuvre.
8: Oui, c'est vrai, et puis c'est aussi très coûteux, mais l'indépendance énergétique, elle est à ce prix. Les seuls pays qui ont réussi à développer une stratégie de long terme et à s'y tenir dans des temps raisonnables pour l'exécution, ben c'est soit des pays autoritaires, la Chine en est le meilleur exemple, soit des démocraties qui ont réussi à construire un consensus transpartisan sur le sujet. Et ça exige quand même un sens des responsabilités de la part des dirigeants pour sortir la question énergétique des calculs politiciens. La France y était d'ailleurs parvenue. C'était entre les années 60 et les années 90. Ça n'est donc pas hors d'atteinte.
7: Il y a donc encore un peu d'espoir. Merci beaucoup à vous, François Langlais.
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1: Et c'est l'heure de la revue de presse de ce lundi 4 mai avec Lucie Ciccarelli. Bonjour Lucie.
2: Bonjour Damien, bonjour à tous.
1: Et on va commencer avec TNTV et qui, au JT hier soir, parlait de la pénurie de personnel au sein du service de réanimation du CHPF.
2: Un manque de soignants qui, additionné à des tensions au sein des équipes et des difficultés de recrutement, touche durement ce service vital et hautement spécialisé où travaillent 95 personnes. Depuis la crise Covid, le service de réanimation doit renouveler chaque année près de 40% de ses effectifs. Un turnover causé par une pression continue et un rythme particulièrement soutenu. Face à ces difficultés, les équipes médicales alertent sur la nécessité de former davantage de professionnels polynésiens pour préserver un service de pointe qui se tourne actuellement vers les recrutements extérieurs. Aujourd'hui, la réanimation recherche 6 infirmiers supplémentaires, soit l'équivalent d'une équipe complète mobilisée quotidiennement.
1: Et puis, trop d'accidents sur les routes, c'est ce que nous dit la première.
2: Après avoir recensé 4 accidents de la circulation ce week-end, dont 3 sorties de route et un véhicule qui a pris feu, Polynésie la première revient dans un article sur ces accidents de voiture trop nombreux au Fénois. 32 accidents ont été comptabilisés sur les routes polynésiennes depuis le début de l'année, dont 14 mortels. Le dernier décès est celui d'un scootériste à Papara, là, il y a une semaine. La chaîne de télévision locale détaille les facteurs de ces accidents, somnolence, vitesse, consommation d'alcool et de stupéfiants ou encore usage du téléphone, tout en pointant que certaines portions de route sont particulièrement accidentogènes. Dans ces zones, les accidents à répétition inquiètent de plus en plus les riverains.
1: Et puis, à l'aube des célébrations du 8 mai, on parle d'histoire dans Tahiti Info.
2: Oui, à la une de Tahiti Info, aujourd'hui, la découverte dans les archives d'Armel Merceron d'une lettre écrite par son père, Gérald de Copenrath, à ses parents et envoyée peu de temps après le débarquement en Normandie. Un témoignage du temps alors que seront célébrés demain les 80 ans du retour des Tamari volontaires partis combattre l'occupation allemande en Europe. Puis ensuite, ce vendredi 8 mai, la capitulation de l'Allemagne nazie. Dans son courrier, Gérald Copenrath raconte depuis la ville de Pornic en Bretagne les motivations qui l'ont décidé à entrer dans la résistance en 1943. Alors que l'Hexagone était tiraillé entre l'adhésion au régime de Vichy ou l'entrée dans la clandestinité pour combattre l'oppresseur allemand sous l'impulsion du général de Gaulle. Il décrit son parcours de résistance, ses combats et son attachement à la France libre. Gérald Copenrath est finalement revenu à Tahiti en 1948 pour devenir avocat, membre de l'Assemblée territoriale puis sénateur, avant de décéder en 2008 à l'âge de 86 ans. Ce pan de l'histoire est à retrouver dans le quotidien Tahiti Info ce lundi. C'est la fin de cette revue de presse, on se retrouve à 7h pour le journal de la rédaction.
1: Merci beaucoup. Coucou Lucie, à tout à l'heure.
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3: Déjà 3 morts dans le bateau de croisière et un possible foyer d'antivirus. Les 149 passagers n'ont pas été autorisés à accoster au Cap-Vert.
4: Ce navire, il est parti d'Ushuaia en Argentine. L'Organisation Mondiale de la Santé se veut rassurante et on sait qu'il y a 5 Français à bord. Bonsoir Morad Jabari.
5: Bonsoir Vincent, bonsoir à tous.
4: Alors les passagers sont toujours en quarantaine ce soir. Un débarquement aux Canaries est envisagé.
5: Oui, une équipe médicale s'est rendue à bord pour évaluer la situation sanitaire, examiner les malades et envisager le débarquement. Mais pour le moment, le bateau de croisière doit rester en mer. Les autorités espagnoles n'ont pas encore délivré l'autorisation d'accoster. Le navire est donc en ce moment une bulle sanitaire flottante au large du Cap-Vert. Les voyageurs sont confinés dans leur cabine. Les zones communes sont interdites. Un huis clos terrifiant, angoissant. Il y a déjà 3 morts, 2 néerlandais et 1 allemand. 2 membres d'équipage ont actuellement des symptômes respiratoires, l'un léger, l'autre grave. Il y a aussi 5 autres cas suspects parmi les voyageurs.
3: Alors ce virus est rare chez l'homme. De quoi parle-t-on ?
5: Le hantavirus. Cette maladie se transmet à l'homme par l'intermédiaire de souris ou de rats via leur salive, leur urine ou leur crotte. Une morsure ou un contact avec ces rongeurs ou leur déjection peuvent provoquer une infection. Mais celle-ci vient le plus souvent à cause de poussière contaminée que l'on respire. Les premiers symptômes sont généralement ceux de la grippe, fièvre, maux de tête, douleurs musculaires et ensuite une détresse respiratoire grave. Mais d'après l'OMS, ce virus n'est pas très contagieux. Il se transmet mais difficilement entre les hommes. Le risque de propagation est faible, surtout si le foyer, comme dans ce bateau, est identifié et isolé dès les premiers cas.
4: Merci Morad Djabari. Un horloger braqué rue de Miroménil à Paris, à quelques centaines de mètres du ministère de l'Intérieur et de l'Élysée. Un homme est entré en se faisant passer pour un client. Il a sorti une arme et a tiré dans le mur avant de repartir avec une quinzaine de montres. Préjudice 150 000 euros.
3: Regain de tension dans le détroit d'Ormuz. Les États-Unis affirment que deux de leurs navires marchands ont traversé le détroit. Téhéran dément.
4: Ils sont censés escorter les bateaux coincés depuis deux mois. C'est l'opération Freedom, le projet Liberté lancé par Donald Trump. Depuis le 28 février, l'Iran contrôle ce détroit d'Ormuz. Téhéran, qui a promis hier de cibler et d'attaquer tout navire qui s'approcherait. Karine Auton, vous êtes l'une de nos correspondantes aux États-Unis. L'Iran dit avoir tiré deux missiles contre une frégate américaine.
6: Des coups de semonce, expliquent les médias d'État iraniens. Une frégate américaine dépêchée dans le cadre de l'opération Projet Liberté est entrée dans le détroit d'Ormuz tout à l'heure pour aider les navires bloqués. Et la marine iranienne a lancé des tirs de missiles en guise d'avertissement. On comprend qu'on est dans un moment de tension maximum à cet endroit stratégique du commerce mondial. Quand on regarde toutes les informations et tous les démentis envoyés systématiquement par les armées américaines et les gardiens de la révolution iranien à propos de cet épisode tour à tour. Et pour ajouter à la confusion, une explosion suivie d'un incendie s'est produite à bord d'un navire commercial sud-coréen. Une enquête est en cours pour déterminer ce qui s'est passé. Le résultat de ce flux d'informations opaques, Vincent, on le voit sur les marchés financiers. Ils ont été très nerveux toute la journée et les prix des deux références mondiales du pétrole ont grimpé de plus de 5% avant de baisser un peu.
4: Merci Karine Auton. Emmanuel Macron appelle l'UN à réouverture du détroit concertée entre l'Iran et les États-Unis depuis l'Arménie où s'est tenu un sommet entre les pays européens et le Canada. Le chef de l'État s'est montré sceptique. Il juge le cadre de l'opération de Donald Trump pas clair.
3: Et puis, est-ce qu'on se rapproche d'une confrontation directe entre l'Iran et les États-Unis dans le détroit d'Ormuz ?
4: Plus 3,3 centimes à un peu plus de 2 euros. Le gazole baisse, lui, de 0,3 centimes à 2,16 euros. Léna Ménager, en quelques semaines de crise, les habitudes des automobilistes ont déjà changé.
7: Oui, Laurent est chef d'entreprise dans l'informatique. Sa voiture, c'est son outil de travail. Alors, il regarde anxieux les chiffres défiler sur la pompe à essence.
8: Alors là, ça, j'en ai pour presque... J'ai pas le plein bientôt. Ça va pas tarder, mais j'ai déjà à 97 euros. J'habite pas ici, j'habite en Eure-et-Loire, donc vous imaginez, je fais pratiquement 1000 km par, plus de 1000 km par semaine. On n'a pas le choix, hein. On prend là où il y a le travail, quoi, donc on n'a pas le choix.
7: Ici, le prix du gasoil a encore augmenté, plus 8 centimes par rapport à la semaine dernière. Alors pour éviter de revenir trop souvent à la station, Laurent a appris à lever le pied.
8: Moi, ce que je fais aujourd'hui, quand je rentre et que je suis sur une route à 110, je suis à 95. Je roule à 95, 100, ça sert à rien de forcer.
7: À la pompe voisine, Alex, lui, a opté pour une solution plus radicale. Ce chauffeur VTC a converti sa voiture à l'éthanol. Il a même acheté un boîtier spécifique il y a un mois.
9: Ça m'a coûté 1200 balles, exprès, ouais. Et du coup, même l'éthanol, il a augmenté. Franchement, on n'arrive pas à suivre.
7: 1200 euros qu'il a du mal à amortir. En attendant, le chauffeur VTC confie faire plus d'heures pour gagner malgré tout sa vie.
4: Merci Léna Ménager. Et toujours depuis l'Arménie où il se trouve, Emmanuel Macron a mis en garde les pétroliers et tous ceux qui seraient tentés de faire du profit avec la crise.
10: Notre énergie, on doit surtout la mettre à réouvrir le détroit d'Ormuz. Après, on doit s'assurer que quand les prix montent, ils sont répercutés le plus tard possible et que quand les prix baissent, ils sont répercutés le plus vite possible pour pas que ce soit nos consommateurs qui, en quelque sorte, soient les principales victimes. C'est là où il faut faire le suivi des marges. Mais aujourd'hui, il n'y a pas des producteurs ou que ce soit qui sont en train de faire beaucoup d'argent et qui font monter le prix à dessein. S'il y a des profits excessifs ou des comportements de, si je puis dire, un peu prédateurs ou spéculateurs, en effet, les différents pays, les Européens, devront y répondre.
4: Emmanuel Macron, micro RTL de Bénédicte Tassard.
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0: Chacapong sur Radio 1, belle matinée, 6h46. On va retrouver tout de suite, avant l'humour de Philippe Cavrivière pour son cave réveil, l'horoscope chinois.
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0: L'horoscope des rats pour ce lundi, routine professionnelle un peu pesante. Faites le point sur vos vrais objectifs pour en sortir tout en savourant une belle complicité amoureuse. Les buffles, sortez de vos habitudes, soyez inventifs en amour et lancez un projet ambitieux avec vos nouveaux contacts. Pour les tigres, patience, les vacances approchent, restez concentrés au boulot et savourez les moments complices en famille. Amis lièvres, une journée créative et sensuelle pour vous, des idées novatrices au travail, attention à l'équilibre alimentaire par contre. Pour les dragons, libérez-vous avec diplomatie au travail et en amour, la douceur sera votre meilleur allié contre, par exemple, des maux de tête. Serpent, acceptez les imperfections de votre partenaire avec indulgence et restez rigoureux au travail et offrez une pause légère à votre digestion. Cheval, réfléchissez avant de changer de cap professionnel. Il va falloir consolider vos finances et multiplier les projets complices en couple. Pour les chèvres, un vent positif qui souffle en ce lundi sur votre vie affective et familiale. Avancez avec structure et travail et puis savourez aussi votre charme. Pour les singes, votre séduction rayonne, la complicité amoureuse s'enrichit et votre esprit de compétition vous porte vers de belles réussites. Les coqs, profitez de votre forme physique pour vous détendre et rire un bon coup tout en explorant prudemment les nouvelles voies amoureuses. Les chiens, audacieux et chaleureux au travail, offrez-vous de la fantaisie, notamment dans votre couple. Maîtrisez aussi vos dépenses, elles pourraient être impulsives en ce début de semaine. Et puis les cochons, pour terminer, une ambiance agréable en famille et des plaisirs nouveaux en amour. Restez calme face aux lenteurs professionnelles et bougez pour évacuer la tension.
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2: C'est l'heure de réveiller l'actu avec votre cave réveil, Philippe.
4: Oui, la nouvelle de la nuit, c'est bien sûr Jean-Luc Mélenchon qui a souri hier soir. Alors, ça arrive une fois tous les 5 ans. C'est à l'annonce de sa candidature, il est obligé. Quand il est candidat, ça devient une petite boule d'amour, celui-ci. Et surtout, il s'est fait refaire les dents, vous avez vu. Il a les mêmes dents que Cyril Ferraud, là, l'animateur préféré des seniors, les mains à mes mères. Ou alors, il a racheté les dents de Jean-Marc Morandini, vu qu'il s'en sert plus depuis qu'il a arrêté la télé. Attention, il y aura un petit goût kiki de stagiaire.
2: Oh, non.
4: Dans les dents, c'est normal.
2: C'était pas dans le texte,
4: pas d'inquiétude. Philippe, vous faites dire. J'ai le droit d'ajouter des trucs.
2: Hier, le ministre de l'Intérieur, Laurent Nunez, s'est rendu sur le champ de tir militaire de la Free Party, où des milliers de festivaliers s'étaient réunis, où ils sont encore 8000 ce matin d'ailleurs.
4: Ah oui, on a tous entendu. Laurent Nunez s'est tout de suite rendu sur place. Mais j'étais surpris, je me suis dit, oh, je savais pas que mon Lolo Nunez, il appréciait ce genre de musique. Ouais, c'est pas mal. Ouais, bien, celle-là. Alors, moi, je le pensais plus Cabrel ou Sardou. Bon, ferme-la avec cette musique. Laurent Nunez, il a dit « Tous les teufeurs seront verbalisés. » Bonne idée. Va mettre des amendes à des SDF insolvables. Demande aux clébards, demande aux chiens de payer l'amende, t'as plus de chance. Alors, les teufeurs disent « Oui, mais c'est super les teufs, c'est le seul endroit où on peut tester sa drogue. On nous donne des kits pour se droguer et des préservatifs. » Mais en deux, des capotes. Enfin, faites pas des mômes dans votre état. Le papa, il a bu 37 bières, pris 14 ecstasy. Maman, elle est sous kétamine, shit et LSD. Ça va lui faire un bon départ dans la vie aux gamins. Puis pardon, l'hygiène, c'est pas dans les 50 premières priorités des teufeurs. Qui veut faire l'amour avec un être humain qui danse et transpire en forêt depuis 72 heures? Moi, perso, je préfère coucher avec un sanglier direct. Je rêve. Mon rêve, c'est d'élitreuiller Jimmy Mohamed et de le déposer au milieu de la fête pour faire un discours santé. Les amis, n'oubliez pas, 5 fruits et légumes par jour, toujours composer une assiette colorée. Alors les noisettes peuvent se grignoter à toute heure, sans modération, et une pomme le matin éloigne le médecin.
5: Fils de pute !
4: Oui, non, alors... Bon, bah je filoche.
2: La jeune conductrice qui avait précipité son bus dans la Seine à Juvisy-sur-Orge a déclaré « J'ai confondu les pédales ».
4: Donc, mauvaise conductrice et homophobe en plus. Ça commence à faire beaucoup, mademoiselle. Elle a confondu les pédales. Donc c'est vrai que sur un bus automatique, il y en a deux. Il y a un accélérateur, un frein. C'est vrai qu'idéalement, il faudrait en faire qu'une pour simplifier. En tout cas, elle est passée de conductrice de bus à navigatrice, permis bateau immédiatement accordé, polyvalence professionnelle. Alors les tests malheureusement d'alcoolémie de stupéfiants se sont révélés malheureusement négatifs. Elle a même pas cette excuse. En exclu, on a son formateur sur... c'est plus par le dauphin, c'est pour ça. Personne ne parle de dauphin.
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1: Il est 7h.
2: 7h sur Radio 1, place tout de suite à l'info locale.
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2: Dans ce journal, les rencontres syndicales du 1er mai et plusieurs annonces ont été faites par le gouvernement. On reviendra aussi sur l'inauguration de la station de Hiti à jeudi ainsi que sur la journée de la non-violence éducative. Et puis, on refermera ce journal avec du triathlon et du surf côté sport. Journal de la rédaction présenté par Lucie Ciccarelli. Bonjour Lucie.
3: Bonjour Damien, bonjour à tous.
2: Après les rencontres syndicales du 1er mai, une petite augmentation du point d'indice des fonctionnaires a été annoncée ce week-end.
3: C'était une annonce encore en suspens lors des traditionnelles rencontres du 1er mai vendredi matin. À la présidence, les syndicats de salariés ont échangé sur de potentielles évolutions du code du travail ou du cadre réglementaire de la fonction publique, mais aussi sur l'avenir des régimes sociaux ou encore le fonds de secours aux salariés ayant perdu leur emploi qui est toujours en projet. Mais une des cordes sensibles du combat syndical était resté de côté pendant la réunion, l'évolution de la valeur du point d'indice de la fonction publique territoriale. Dès le lendemain, le président du pays a annoncé au syndicat la revalorisation de 5 francs de ce point indiciaire, soit une augmentation de 0,46% du salaire de base des fonctionnaires, loin des demandes syndicales qui s'étalaient entre 2 et 30%. La veille, Moetai Brotherson expliquait que les propositions de revalorisation formulées par les syndicats auraient un impact budgétaire pour le pays en ces temps de fortes incertitudes économiques. On l'écoute.
4: Il y a eu plusieurs propositions, certaines plus ambitieuses que d'autres. Donc nous avons entendu toutes les demandes, nous avons montré les chiffres en face de chaque demande. En gros, ça s'est allé de 888 millions d'augmentation budgétaire jusqu'à 16 milliards. Donc vous voyez qu'on a une large gamme de demandes.
3: Le gouvernement propose toutefois la création d'une prime vie chère qui s'appliquerait au public comme au privé, mais dont les modalités, à savoir le montant, les périmètres et le financement, restent à discuter. Ces annonces n'ont pas encore été commentées par les organisations syndicales de la fonction publique. La FRAP comme la CSTPF faut attendre de pouvoir en parler collectivement. Julien Hurig, permanent syndical de Atia Imo, se dit surpris de la très faible hausse du point d'indice au vu de l'inflation de l'année écoulée. Et il y a peu de chances que la réponse des autres syndicats à ces décisions soit enthousiaste. Quant au SMIG, qui a également été évoqué ce 1er mai, l'exécutif n'entend pas le revaloriser tout de suite. On écoute Moetai Brotherson à ce sujet.
4: Ça a été également abordé. Certains sont pour, d'autres sont contre. Donc, vous voyez, il n'y a pas d'unanimité sur ce sujet puisque c'est un dispositif, l'augmentation du SMIG, qui est potentiellement, on le sait, inflationniste. Hein. Les employeurs le disent, mais pas que les employeurs, les économistes, le ministre des Finances le dit également. Donc, c'est un curseur qu'il faut manier avec précaution.
3: Pas de revalorisation volontaire en vue donc, mais la loi prévoit une revalorisation automatique dès que l'indice des prix augmente de plus de 2%. Or, entre la dernière revalorisation au 1er mai 2024 et le mois de mars 2026, cet indice des prix a déjà augmenté d'environ 1,5 point. L'ajustement inévitable des prix des carburants pourrait donc précipiter un ajustement du SMIG d'ici quelques semaines ou quelques mois.
2: Et puis, autre annonce du gouvernement en fin de semaine, il n'y a pas de fiscalisation du photovoltaïque à l'ordre du jour.
3: Cette mise au point faisait suite à l'annonce du ministre des Finances et de l'Énergie sur notre antenne début avril d'une possible fiscalisation à minima des installations d'autoconsommation électrique. Annonce qui avait fait réagir les professionnels du secteur qui y voyaient là une décision contraire aux objectifs climatiques et économiques du pays, d'autant plus en cette période de tension mondiale sur le pétrole. Dans un communiqué la semaine dernière, le gouvernement a voulu les rassurer ainsi que l'ensemble de la population. Aucun projet de fiscalisation de cette filière n'est à l'ordre du jour, ajoutant, je cite, que toute évolution éventuelle du cadre réglementaire serait conduite dans un esprit de concertation avec les acteurs concernés. A noter que le président du pays répondra à nos questions sur ces annonces, mais aussi sur les tensions politiques actuelles, dans notre émission L'Invité de la rédaction, en direct et en live Facebook à 11h30 ce lundi.
2: Et on reste dans le secteur de l'énergie, avec l'inauguration jeudi dernier de la station service Pacific Hitia sur la côte Est.
3: Une station multiservice qui offre aux habitants et professionnels de la commune une solution de proximité pour s'approvisionner en carburant. Implantée au P49, cette unique station entre Mahina et Taravao accueille aussi une boutique, un garage, une borne de rechargement électrique, un distributeur de billets et un espace de vente de deux roues. Des services demandés depuis longtemps par les administrés, pêcheurs et agriculteurs de la commune, pointe le Tavana Henri Flore, qui espère que d'autres projets vont suivre. Et Veta Akowan, le gérant de la station, a déjà des idées pour l'avenir. On l'écoute au micro d'Alexandra Perry.
5: J'avais été approché par l'ancien président de la communauté des communes de Tereamanu, M. Thierry Alpha. On avait une intention de créer créer un nouveau quai international de 300 mètres. Donc aujourd'hui, j'attends la nouvelle direction qui se rapproche de moi, sachant que la passe de Fatoukia, la passe qui, par où le gazier passe, elle fait 60 mètres de fond. Et Zintia, c'est la seule commune qui a un lagon protégé avec un récif barrière.
3: Néanmoins, l'ouverture de cette station ne règle pas tout pour certains professionnels. Les pêcheurs hauturiers ont dénoncé auprès de nos confrères de TNTV l'impossibilité de remplir directement leur baril de carburant sur place. Ils doivent donc sortir leur bateau de l'eau pour faire le plein. Une mesure destinée à éviter la revente de carburant par certains pêcheurs professionnels bénéficiant d'une taxe, selon VTA Kowan, qui assure que des ajustements seront mis en place.
2: Vous écoutez le journal de Radio Inter FM, il est 7h05 et jeudi dernier c'était aussi la journée internationale de la non-violence éducative.
3: L'occasion pour la toute jeune association Une Enfance Sans Violence, créée en octobre 2025, de se faire connaître, mais aussi de mettre l'accent sur son dispositif SOS pour sensibiliser, organiser et soutenir. Les explications de Vanny Chapman, fondatrice de l'association Une Enfance Sans Violence.
1: On est persuadé que beaucoup de drames peuvent être évités si on prend le temps de se poser les questions de qu'est-ce qu'on met en place en tant qu'institution, qu'est-ce qu'on met en place pour sensibiliser, pour

0: s'appuie notamment sur les travaux menés localement par deux chercheurs, Lucille Hervouet et Loïs Bastide. La première est une sociologue travaillant sur les violences intrafamiliales. Le second est maître de conférences en sociologie à l'université. Il a notamment écrit « L'écologie des violences familiales en Polynésie française ». Son programme de recherche établit, je cite, que la promiscuité et la dépendance matérielle entre co-résidents constituent des facteurs de risque structurels et non culturels qui augmentent la probabilité de violence envers les enfants. Evany Chapman en est convaincue, la violence éducative n'est pas une spécificité culturelle polynésienne, on l'écoute.
1: On porte une conviction soutenue par leurs travaux, c'est que la violence éducative, c'est pas une spécificité culturelle, c'est un fait social structurel qui est ancré dans des rapports de domination et sont liés parfois à l'âge, parfois au genre ou même au milieu social. Et tout ça, c'est confirmé donc par les deux chercheurs dont je citais le nom juste avant. Je dois rencontrer Lucille très prochainement pour, par rapport aux études qui ont été faites, construire les leviers qui vont permettre de dénormaliser cette violence. Donc le but, c'est vraiment de travailler en interne avec les gens qui ont le pouvoir d'agir ou en tout cas le savoir pour pouvoir le faire.
0: Les travaux des deux chercheurs révèlent néanmoins plusieurs chiffres alarmants. Au Fénois, 4 adultes sur 10 ont été victimes durant leur enfance de violences physiques au sein de leur famille et 4 enfants sur 10 sont exposés à des violences dans les lieux de vie en collectivité. Une enfance sans violence souhaite donc fédérer les différents acteurs du secteur pour mutualiser les actions sur cette problématique. Elle s'associe notamment à l'association TFETI afin d'organiser samedi 23 mai une marche blanche en mémoire des enfants tués au sein de leur foyer. L'intégralité de l'interview de Evany Chapman est à retrouver sur notre site Radio1.pf.
2: On parle sport à présent avec la 35e édition du triathlon des entreprises qui s'est tenue vendredi.
0: Et il y avait du monde, de la cohésion et quelques performances ce 1er mai au stade Boris Léontief à Arroué. Mais il y avait surtout beaucoup d'ambiance. Tous les ingrédients étaient réunis pour cette compétition dont le succès ne tarit pas. 443 trios de coureurs, cyclistes et nageurs se sont passés le relais entre Arroué et Pirae. Et c'est l'équipe de la ville de Papeete avec Teiho Tapatoa, Taroa Natua et un Taruya Krenner en grande forme qui a passé la ligne en premier avec un nouveau record de l'épreuve en 57 minutes et 53 secondes. On écoute Taruya Krenner, star du cyclisme polynésien habitué des podiums nationaux.
3: Il y a une superbe ambiance, il y a beaucoup d'entreprises, plus qu'encore les années précédentes, donc ça prend encore de l'ampleur. Donc c'est top quoi. Hein. Jusqu'à la plage même, il y avait encore des personnes qui encourageaient. Et c'est bien de participer à ce genre de manifestation, ça permet aussi de ne pas avoir de pression et de descendre un peu sur terre, on va dire. Quand on fait des compétitions de haut niveau, on se met beaucoup de pression et puis ça marche, ça peut pas marcher, mais là on y va vraiment tranquille quoi. On donne le maximum et puis on voit comment ça se passe quoi.
0: Taruya Krenner qui prépare ces temps-ci le championnat du monde de cyclisme sur route au Japon, éventuellement aussi le Tour de Guyane et à plus long terme les Jeux du Pacifique 2027 où il vise une médaille d'or à la maison. Au triathlon des entreprises, parmi les quelques 1300 personnes alignées vendredi dernier, peu de participants avaient de tels objectifs sportifs. Mais certains, après des entraînements avec leurs collègues ou une préparation personnelle ces dernières semaines, ont sûrement été ramenés vers le sport, comme l'espèrent les organisateurs, voire vers des clubs de course, de natation, de vélo ou de triathlon, ce qui est l'objectif premier de l'événement.
2: Et enfin, du côté de l'Australie, la Bondi Gold Coast Pro s'est conclue ce lundi.
0: Il s'agissait de la troisième étape du Championship Tour de la WSL organisée à Snapper Rocks. Les surfeurs polynésiens ne sont pas parvenus à se hisser sur le podium, mais ils n'ont pas démérité pour autant. Kaolivas est arrivé jusqu'en quart de finale ce lundi, où il a été éliminé par l'Australien Ethan Ewing. La veille, Vahine Fierro s'était inclinée face à la Californienne Caitlin Simmers en huitième de finale. La troisième représentante polynésienne, Tia Zebrowski, n'avait pas dépassé le premier tour. Il faut dire qu'elle était opposée jeudi dernier à la quintuple championne du monde, Carissa Moore. Voilà, c'est la fin de ce journal. Retour de l'information à 7h30 avec la revue de presse.
2: Merci beaucoup Lucie, à tout à l'heure.
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2: Bonjour Matei, pour ce lundi, eh bien, on va être sur quelques averses nocturnes qui, ça y est, s'en vont ce matin de côté de Maupiti et de Bora Bora. Le soleil va reprendre la main en s'accompagnant quand même d'un léger voile nuageux et d'autres passages de nuages qui persistent et viendront se greffer dans le ciel en milieu de journée du côté de Maupelia en déclenchant des averses. Et puis l'après-midi, ce sont les versants sud de Raiatea et de Huahine qui seront face aux pluies. Et la nuit prochaine, elle devrait être plus calme. Pour Tahiti et Moorea, un lundi sous le soleil qui sera tout de même tamisé pour un voile d'altitude, mais il conserve son avantage pour la matinée. Des passages nuageux vont ensuite se développer sur le relief à la mi-journée et seront synonymes d'épisodes d'averses durant l'après-midi. Averses localisées surtout au cœur de l'île et des vallées de Tahiti, mais qui déborderont sur les littoraux ouest et sud cet après-midi entre Paea, Papeari jusqu'à Vairao. chaos, voire même la zone urbaine en fin de journée. Retour

0: à une accalmie attendue en soirée. Le vent lui est faible de nord-est, venant à l'est, faible en soirée. Il s'établira demain à l'est-sud-est, faible aussi. Et la mer a toujours agité, la houle est longue de sud-sud-ouest d'1,50 m à 2 mètres. Côté température, on est entre 24 degrés la nuit et 31 pour l'après-midi.
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0: Allez, on a des vagues d'1,50 m à 2 mètres de sud-sud-ouest. On aura donc 2 mètres sur le spot de Tahapuna, 2 mètres, 2,50 mètres dans la baie des pêcheurs à Sapinus, 2 mètres aussi à Taharupapara, 3 mètres sur les gauches et droites de Mar'a, 2 mètres à Vailao, 2,50 mètres à 3 mètres sur Teahupo, 1 petit mètre aussi à Orofero, PK22 à Paea, et puis 1 mètre également à l'embouchure de Papeiha au PK44 pour les surfeurs de l'île Sœur. 3 mètres attendus aujourd'hui sur le spot de Hapiti avec une eau toujours à 29 degrés.
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0: Très belle matinée à l'écoute de Radio 1. Eh oui, c'est lundi, c'est la reprise. 7h13 en ce lundi 4 mai. Très bonne fête à tous les Sylvains de ce monde. Le 4 mai, May the 4th. Eh oui, May the 4th be with you. C'est le jeu de mots avec Star Wars. Donc du coup, c'est le Star Wars Day aujourd'hui, sachez-le. Journée internationale des pompiers également. Eh oui, saint patron des sapeurs-pompiers, c'est Saint-Florian. Et il est à l'honneur en ce 4 mai. On va nous retrouver l'actualité internationale et on va prendre des nouvelles du Détroit d'Ormuz avec RTL autour du monde. Ce sera dans un instant. Je vous prépare aussi le meilleur de la musique. Et puis on va jouer ce matin. 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On va en reparler. Restez bien à l'écoute de votre radio préférée. Et puis retour de l'actualité, ce sera avec Lucie Ciccarelli pour la revue de presse à 7h30, suivi de l'info de RTL. Il me reste à vous souhaiter une très belle matinée et encore une fois un grand merci pour les fidèles d'être branchés tous les matins sur Radio en Marou.
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23: La marine américaine va escorter à partir d'aujourd'hui les navires bloqués dans le détroit d'Ormuz depuis le début de la guerre. C'est ce qu'annonce Donald Trump qui salue maintenant des discussions très positives avec l'Iran. Le ton est très différent du côté de Téhéran qui verra dans ce déblocage une violation du cessez-le-feu. Karine Otten, vous êtes notre correspondante aux États-Unis. Comment Washington compte-t-il s'y prendre ?
24: Eh bien, le commandement militaire américain pour le Moyen-Orient a déjà donné quelques détails. 15 000 soldats seront impliqués, plus d'une centaine d'aéronefs déployés pour surveiller les airs, et des destroyers lance-missiles escorteront les navires bloqués. Ils pourront contrer les missiles sous-marins ou tirer du sol que Téhéran serait tenté d'envoyer. Car le président de la commission du Parlement iranien sur la sécurité nationale a déjà prévenu, toute intervention dans le nouveau régime maritime, c'est-à-dire le blocus imposé par l'Iran, sera considérée comme une violation du cessez-le-feu. Et Donald Trump de préciser que Washington surenchérira si besoin. L'un des enjeux, explique-t-il, est de ravitailler ses navires et ses 20 000 marins aussi, car ils subissent des pénuries de nourriture.
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0: 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Je vous souhaite bonne chance et on a rendez-vous avec Lucie Rabrio pour l'info. Ce sera Lucie Ciccarelli, pardon, pour l'info. Ce sera la revue de presse à 7h30, suivi de l'info de RTL. Très belle matinée et bonne reprise. Allez, en ce lundi sur Radio 1.
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13: Excellente matinée sur Radio 1. On a rendez-vous avec le bon son tout à l'heure des Maroon 5. Il y aura aussi les prévisions astrales avec l'horoscope. Et tout de suite, il est temps de passer à l'info. Il est l'heure.
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13: La rue de presse de ce lundi 4 mai, c'est la tournée des médias présentée par Lucie Ciccarelli. Bonjour Lucie.
15: Bonjour Damien, bonjour à tous.
13: TNTV pour démarrer se penche sur la pénurie de personnel au CHPF.
15: Au sein du service de réanimation plus précisément, où le manque de soignants additionné à des tensions au sein des équipes et des difficultés de recrutement touche durement ce service vital et hautement spécialisé où travaillent 95 personnes. Depuis la crise Covid, la réanimation doit renouveler chaque année près de 40% de ses effectifs. Un turnover causé par une pression continue et un rythme particulièrement soutenu. Face à ces difficultés, les équipes médicales alertent sur la nécessité de former davantage de professionnels polynésiens pour préserver un service de pointe qui se tourne actuellement vers les recrutements extérieurs. Aujourd'hui, la réanimation recherche 6 infirmiers supplémentaires, soit l'équivalent d'une équipe complète mobilisée quotidiennement.
13: Et puis un week-end accidentogène du côté de Polynésie, la première.
15: Après avoir recensé 4 accidents de la circulation ce week-end, dont 3 sorties de route et un véhicule qui a pris feu, Polynésie, la première revient dans un article sur ces accidents de voiture. voitures trop nombreux au Fénois. 32 accidents ont été comptabilisés sur les routes polynésiennes depuis le début de l'année, dont 14 mortels. Le dernier décès est celui d'un scootériste à Papara il y a une semaine. La chaîne de télévision locale détaille les facteurs de ces accidents, somnolence, vitesse, consommation d'alcool et de stupéfiants ou encore usage du téléphone, tout en pointant que certaines portions de route sont particulièrement accidentogènes. Dans ces zones, les accidents à répétition inquiètent de plus en plus les riverains.
13: Et puis un peu d'histoire, alors que plusieurs commémorations sont prévues cette semaine.
15: À la une de Tahiti Info, aujourd'hui, la découverte dans les archives d'Armel Merceron d'une lettre écrite par son père, Gérald Copenrath, à ses parents et envoyée peu de temps après le débarquement en Normandie. Un témoignage du temps alors que seront célébrés demain les 80 ans du retour des Tamari'i volontaires partis combattre l'occupation allemande en Europe. Puis ce vendredi 8 mai, la capitulation de l'Allemagne d'Asie. Dans son courrier, Gérald Copenrath raconte, depuis la ville de Pornic en Bretagne, les motivations qui l'ont décidé à entrer dans la résistance en 1943, alors que l'Hexagone était tiraillé entre l'adhésion au régime de Vichy ou l'entrée dans la clandestinité pour combattre l'oppresseur allemand sous l'impulsion du général de Gaulle. Il décrit son parcours de résistant, ses combats et son attachement à la France libre. Gérald Copenrath est finalement revenu à Tahiti en 1948 pour devenir avocat, membre de l'Assemblée territoriale puis sénateur, avant de décéder en 2008 à l'âge de 86 ans. Ce pan de l'histoire est à retrouver dans le quotidien Tahiti Info ce lundi. C'est la fin de cette revue de presse. On se retrouve à 8h pour le dernier flash de la matinée.
13: Merci beaucoup. On sera là, Lucie. À tout à l'heure.
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17: C'est un jouet que tous les bébés, ou presque, ont eu entre leurs mains. Sophie la girafe, son fabricant, revendique le Made in France, mais il reconnaît finalement ce soir la produire en Chine.
18: C'est Mediapart qui l'a révélé hier et la société Vully s'explique. Les cadences de son usine des Vosges ne lui permettent pas de fabriquer intégralement sa célèbre girafe en France. Un coup de tonnerre qui a conduit la répression des fraudes à se pencher sur le sujet. Bonsoir Raphaël Vantard.
19: Bonsoir.
18: Vous êtes sur le site historique de Rumilly où habitants et surtout parents se sentent un peu trompé.
19: Oui, d'autant que Sophie, la girafe, est connue dans le monde entier. Pour sa silhouette, son petit bruit, elle est l'emblème quelque part du Made in France ici, dans cette région de Rumilly. Une immense statue de 3 mètres de la girafe Sophie trône d'ailleurs à l'entrée de l'usine Vully. Mais d'après Mediapart, la production du jouet emblématique serait en partie délocalisée depuis 2013. Ça choque Véronique, habitante de la région.
20: Bah, en fait, moi j'ai acheté Sophie la girafe parce que c'est Made in France, Rumilly, c'est à côté, en plus d'Annecy. Donc je me suis dit, super. Et en fait, non, apparemment, ce serait peut-être Made in China. On s'attache à, pour nos enfants du moins, enfin moi, à regarder comment j'achète et ce que j'achète. J'essaie de faire attention. Et c'est vrai qu'acheter en Chine alors qu'on a normalement des productions en fait soit en Europe, soit en France, c'est un peu dommage. Je suis un peu tombée des nues, quoi.
19: Pour se défendre, vous l'avez dit, le groupe Vully explique qu'il travaille avec la Chine depuis de nombreuses années, mais que toutes les finitions du jouet ont bien lieu ici en France. C'est selon l'entreprise parce qu'il y a des retards de conception de l'usine de Saint-Nabor dans les Vosges que Sophie la girafe a dû être délocalisée en Chine, mais ce serait temporaire. Est-ce qu'il y a eu mensonge sur l'origine de Sophie la girafe? Y a-t-il une partie de la production toujours effectuée en France? Autant de questions que nous avons posées au groupe qui n'a pas donné suite à nos demandes d'interview.
17: Merci Raphaël Vantard. C'était le dernier jour de son interrogatoire au procès en appel de l'affaire du présumé financement libyen de sa campagne. Nicolas Sarkozy veut laver son honneur.
18: Oui, sixième et dernier jour d'audition aujourd'hui pour l'ancien président avant le début demain des plaidoiries des parties civiles. Bonsoir Sophie Neumayer.
21: Bonsoir.
18: Vous êtes sur place pour RTL. C'était l'audience de la dernière chance pour Nicolas Sarkozy. Dernière chance pour clamer son innocence.
21: Oui, c'est implacable pour Nicolas Sarkozy. De nouveaux tableaux colorés sont projetés devant la cour. Ils synthétisent la lecture que la défense fait des flux financiers de l'intermédiaire Ziad Takieddine. Et l'ancien président explique l'argent libyen est revenu, selon lui, dans les poches de la famille Senoussi, la belle famille du dictateur Kadhafi. Avant de conclure, je démontre que pas un centime n'est allé dans ma campagne présidentielle. Moi, ce que je veux, c'est retrouver mon honneur. Une démonstration qui n'a pas l'air de convaincre. Impossible avec le système bancaire de Ziad Takieddine de tracer des lignes droites sur ses dépenses, lâche le président de la Cour.
17: Sophie, la Cour a aussi voulu l'entendre sur sa personnalité et ses projets. La politique aussi, c'est vraiment fini pour Nicolas Sarkozy ?
21: Eh bien oui, j'ai voulu prouver qu'on peut faire de la politique pendant 40 ans puis faire autre chose après, déclare l'ancien chef de l'État à la barre. La politique m'a beaucoup donné, j'ai aimé en faire, mais c'est fini. Alors est-ce que ça veut dire que je n'ai plus aucune espèce d'influence ? Je n'irai pas jusque-là, confie Nicolas Sarkozy.
18: Merci beaucoup, Sophie Neumayer. Et vous pouvez continuer de suivre ce procès comme si vous y étiez en direct sur le fil que vous pouvez retrouver sur RTL.fr et l'application RTL. Clap de fin pour le 8e sommet de la communauté politique européenne, où il a principalement été question de l'Ukraine et de la sécurité européenne. 47 chefs d'État et de gouvernement, dont Emmanuel Macron, réunis à Erevan, en Arménie, ex-république soviétique, rappelons-le. Bonsoir Bénédicte Tassard.
0: Bonsoir Alban, bonsoir à tous.
18: Vous êtes sur place pour RTL. L'un des objectifs de la communauté européenne, c'était de réduire l'influence de Moscou en Arménie.
0: C'est quand même génial d'être sur un territoire de l'ex-URSS pour faire des trucs de libéraux, jubile-t-on dans les couloirs de la communauté politique européenne. Parce que oui, l'Arménie a pris son indépendance en 1991, mais ce pays de 3 millions d'habitants est bien encore lié à la Russie. Ici, on parle russe, le pétrole est russe. Jusqu'à il y a un an, il y avait des gardes frontières russes qui vérifiaient votre passeport à l'aéroport d'Erevan. Il y a encore un poste frontière russe à la frontière entre l'Arménie et l'Iran aussi. Surtout, il y a cette base militaire et des milliers de soldats russes qui traînent dans la deuxième ville d'Arménie, à Gyumri. Ajoutons enfin que dans un mois, pour les législatives, il y aura des candidats pro-russes face au Premier ministre actuel, Pachinian. Aujourd'hui, ce sont 40 chefs d'État et de gouvernement européens qui ont parlé ensemble du futur de l'Europe, avec à noter la présence du Premier ministre canadien, Mark Carney, a fait une nuit d'avion. Poutine ne doit pas comprendre pourquoi le Canadien est à Erevan.
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0: Les prévisions astrales, l'horoscope de ce lundi 4 mai qu'on démarre tout de suite avec les béliers. Eh bien, ça va se passer côté financier, vous allez savoir négocier. Un ami aura besoin de votre soutien aussi aujourd'hui. Pour les taureaux, une belle journée avec Mercure dans votre signe, vos messages passent facilement. Attention à une petite irritabilité due à des tracas mineurs. Pour les gémeaux, si les mots ne suffisent pas, un simple regard pourra tout dire. Évitez de vouloir convaincre ceux qui ne pensent pas comme vous. Cancer, Mercure rejoint un signe ami, c'est positif pour la communication. Concentrez-vous sur votre vie familiale pour laisser apaiser les tensions. Les lions, discussion professionnelle à prévoir, vous ressentez le besoin de ralentir. Écoutez vos instincts, reposez-vous sans culpabilité. Les vierges, Mercure en bon aspect vous donne envie de voyager, rêver, vous évader. Restez cohérent quand même quand vous suivez vos impressions. Les balances, votre tête travaille sur l'argent et le bien-être. Confiance et diplomatie vous aideront à améliorer vos relations. Les scorpions, soyez à l'écoute de vos interlocuteurs. Ces prochaines semaines, la créativité sera au top. De superbes idées arrivent pour vous. Les Sagittaires, vous allez travailler dur en connaissant vos objectifs. Évitez de vouloir plaire à tout le monde. Restez authentique. Pour les Capricornes, Mercure illumine vos amours, vos enfants, vos créations. Attention à ne pas vous sentir débordé par les sollicitations. Amis Verseau, recentrez-vous sur votre maison. Vous aurez d'ingénieuses idées pour l'embellir. Restez ouvert aussi malgré un sérieux qui peut sembler de la mauvaise humeur, mais ça n'en est pas. Les Poissons, pour terminer, Mercure promet dépaysement et évasion. Votre forme fluctue. Harmonisez votre rythme tout au long de la journée.
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3: Bonjour Monsieur Cavrivière.
4: Et bonjour.
3: Charles Lalonc, le rapporteur de la commission d'enquête sur l'audiovisuel public, est resté pour vous écouter.
4: Mais non, Charles Lalonc ? Non, c'est le vrai Charles Lalonc ?
3: Ouais.
4: Il reste pour ma chronique ?
3: Ouais.
4: Oh putain, c'est fou. La nouvelle star de la politique, le pote de tous les stars de la télé, non. Le futur ministre de la Culture, si Bardella passe, je peux mettre une petite ambiance musicale ?
3: Mettez-vous.
5: Je me présente, je m'appelle Henri.
4: Alors c'est bon, c'est votre nouveau copain Nagui, qui s'y connaît quand même pas mal en musique, qui m'a conseillé de vous passer la chanson de Balavoine. Nagui aime bien vous appeler par votre vrai prénom complet, Charles-Henri, mais vous êtes fait circoncire le Henri.
6: Oh.
4: J'étais fan de votre duo avec le sosie jeune d'Alain Juppé, Jérémy Patrier-Laitue. Mais comme souvent, dans les duos, y en a un qui prend toutes les lumières. En fait, dans Omar et Fred, vous êtes clairement Omar, Charles. Je sais pas si ça vous fait plaisir d'être comparé à un grand noir, mais, ou alors, dans Chevalier Las Palès, vous êtes Las Palès, voilà. En tout cas, Charles, regardez autour de vous. Tout ce que vous voyez ici a été payé avec de l'argent privé. Oh, ça fait un bien, hein. On se sent comme à la maison, rien ni personne ne touche ici d'argent public. Enfin, quand je dis rien ni personne, par vous, bien sûr. Coquinou ! Alors, je rappelle quand même que Vincent Bolloré n'a pas encore racheté l'Assemblée nationale. Certains députés peut-être, mais pas le bâtiment. Alors, je rassure tout de suite François Langlais. François, tu as l'impression de rouler sur la voie de gauche ce matin, mais c'est uniquement par contraste, parce que Charles, il roule un peu sur la bande d'arrêt d'urgence. Il est même dans le champ.
3: Bon, on l'a évoqué avec Charles Lalonc, de nombreux députés ont critiqué sa méthode en commission parlementaire.
4: Je suis pas d'accord. Moi, un député qui défend la rigueur financière, moi, je trouve ça super. On n'avait pas vu ça depuis François Fillon. Et puis, vous avez raison, France Télé, ils embauchent n'importe qui. Je suis au courant, j'y ai bossé des années. Et Soto aussi, et l'anglais aussi. C'est vraiment n'importe quoi. En plus, je vous ai trouvé très bon ce matin. C'est la première fois que je vous entends parler plus de 5 minutes sans demander son salaire à votre interlocuteur. Pourtant, dommage, on l'a dit, il a bossé dans le service public. Il a pris l'argent. Voleur, Soto, rends les milliards, rends le jet, rends l'île de Mykonos. Alors, Charles, vous avez fait un boulot énorme, vous avez fait 80 propositions, moi j'aime bien la 14, la 37 et la 73, mais plus j'ai une préférence pour la 37. Un commentaire sur la 37 ?
7: Ah,
4: oh, il la connaît pas !
7: Vous les avez pas, vous les avez pas.
4: Il la connaît pas, madame, maîtresse, il la connaît pas la 37. Vous voyez que c'est énervant les rapporteurs.
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0: 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Bonne chance à vous sur Radio 1, on repart en musique avec les Maroon 5.
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6: Le baiser de la mangue d'Albert Vent. Une mangue fraîche, mûre à point, pressée contre la joue d'une petite fille par son père. Un geste simple, presque banal, mais que Pele Iupu appellera toute sa vie le baiser de la mangue. Nous sommes au Samoa, entre 1890 et 1940. Pele Iupu est la fille du pasteur Mautu. C'est une enfant surdouée, une éponge qui absorbe tout. La foi rigoureuse de son père, les légendes interdites de sa tante et surtout l'appel du large. Sa vie bascule le jour où débarque Barker, un marin anglais athée, tatoué des pieds à la tête, qui apporte avec lui les livres de Stevenson et les rêves d'ailleurs. C'est l'étincelle. Pele Iupu ne sera pas la femme soumise qu'on attend d'elle. Elle tombe amoureuse de Tavita, le fils métis de Barker. Et quand la tradition veut lui imposer un mari, elle choisit la fuite. Mais ne vous y trompez pas, ce n'est pas qu'une simple romance. C'est une saga de 50 ans qui raconte la métamorphose de l'Océanie. Comment passe-t-on des dieux anciens aux dieux des missionnaires? Comment transforme-t-on un déshonneur familial en un empire commercial? Pele Iupu est une héroïne moderne, une femme de poigne qui refuse de choisir entre ses racines et son avenir. Elle forge sa propre voie dans une époque coloniale en pleine ébullition. Albert Vent, c'est le grand maître de la littérature samoane. Sa plume est à la fois charnelle et politique. Il nous fait sentir la chaleur des îles, l'odeur de la terre après la pluie et le poids des secrets de famille. C'était « Le baiser de la mangue » d'Albert Vent.
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1: Il est 8h.
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3: Bonjour à tous. C'était une annonce encore en suspens lors des traditionnelles rencontres du 1er mai. Le président Moetai Brotherson a envoyé samedi un courrier au syndicat pour leur annoncer la revalorisation de 5 francs du point d'indice de la fonction publique territoriale, soit une augmentation de 0,46% du salaire de base des fonctionnaires, loin des demandes syndicales qui s'étalaient entre 2 et 30%. L'exécutif qui met en avant les fortes incertitudes économiques en ces temps de crise au Moyen-Orient propose toutefois la création d'une prime vie chère qui s'appliquerait au public comme au privé, mais dont les modalités restent à discuter. Quant au SMIC, le gouvernement n'entend pas le revaloriser tout de suite, mais l'accélération probable de l'inflation avec le réajustement des prix des carburants pourrait l'obliger à le faire dans les prochains mois. Autre annonce du gouvernement, en fin de semaine dernière, il n'y a pas de fiscalisation du photovoltaïque à l'ordre du jour. Cette mise au point fait suite à l'annonce début avril du ministre des Finances et de l'Énergie sur notre antenne d'une possible fiscalisation à minima des installations d'autoconsommation électrique. Annonce qui avait fait réagir les professionnels du secteur qui y voyaient là une décision contraire aux objectifs climatiques et économiques du pays, d'autant plus en cette période de tension mondiale sur le pétrole. Dans un communiqué, le gouvernement a voulu les rassurer, aucun projet de fiscalisation de cette filière n'est à l'ordre du jour. Ajoutant, je cite, que toute évolution éventuelle du cadre réglementaire serait conduite dans un esprit de concertation avec les acteurs concernés. Le président du pays répondra à nos questions sur ces annonces, mais aussi sur les tensions politiques actuelles dans notre émission L'Invité de la rédaction, en direct et en live Facebook à 11h30 ce lundi. Jeudi dernier, c'était la journée internationale de la non-violence éducative, l'occasion pour la jeune association Une Enfance Sans Violence, créée en octobre 2025, de se faire connaître, mais aussi d'alerter sur des chiffres inquiétants. Au Fénois, 4 adultes sur 10 ont été victimes durant leur enfance de violences physiques au sein de leur famille. Mais la violence éducative n'est pas une spécificité culturelle polynésienne, soutient la fondatrice de l'association. En se basant sur les travaux menés localement par deux sociologues, Vanny Chapman veut déconstruire certaines idées reçues et accompagner les parents, les institutions et les professionnels de l'enfance vers de réels changements. Une marche blanche est notamment prévue le 23 mai en mémoire des enfants tués au sein de leur foyer. Du sport maintenant avec la 35e édition du triathlon des entreprises vendredi 1er mai. Une compétition dont le succès ne tarit pas. 443 trios de coureurs, cyclistes et nageurs se sont passés le relais entre Arue et Pirae. C'est l'équipe de la ville de Papeete avec Teiho Tapatoa, Taroa Natoa et un Taruya Krainer en grande forme qui a passé la ligne en premier avec un nouveau record de l'épreuve en 57 minutes et 53 secondes. Enfin, du côté de l'Australie où s'est conclue ce lundi la Bonsoi Gold Coast Pro, la troisième étape du Championship Tour de la WSL. Les surfeurs polynésiens se sont hissés jusqu'en quart de finale. Kaoli Vass plus précisément, qui a été éliminé avant les demi-finales par l'Australien Ethan Ewing. La veille, Vahine Fiero s'était inclinée face à la Californienne Caitlin Simmers en huitième de finale. La troisième représentante polynésienne, Tia Zebrowski, n'avait pas dépassé le premier tour. Il faut dire qu'elle était opposée jeudi dernier à la quintuple championne du monde, Carissa Moore. C'est la fin de ce flash. Retour de l'information à midi avec le journal de la rédaction.
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0: Kingston sur Radio 1 UB40. Très belle matinée. On passe tout de suite en cuisine. C'est l'heure des bons petits plats de Maheata.
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2: Bonjour tout le monde, j'espère que vous allez bien. Je suis très contente de vous retrouver aujourd'hui pour commencer ensemble notre petite semaine de recettes. Et oui, vendredi, c'est férié. Alors je vous propose 4 belles nouvelles recettes à essayer cette semaine. Et pour bien commencer en ce beau lundi, eh bien je vous propose des roulés de courgettes au fromage frais. Et pour réaliser cette recette à la maison, vous allez voir, c'est tout simple. Donc déjà, au niveau de la liste des ingrédients, vous aurez besoin de 2 belles courgettes, un petit morceau de chorizo qui va venir pimenter un petit peu la recette. On va également ajouter 100 g de fromage frais, beaucoup d'épices également dans cette recette, donc aujourd'hui du paprika fumé si possible, un peu d'ail en poudre, un peu d'échalote en poudre, du zaatar, du sel et du poivre. Je rajoute à ça un beau citron jaune bio parce qu'on va venir le zester et enfin un peu d'huile d'olive. Si vous avez un peu de basilic frais dans le jardin, ça marche très bien aussi pour la recette. Donc vous allez voir, c'est tout simple, on va commencer avec les courgettes. Donc je les nettoie bien sous de l'eau froide et ensuite je vais venir les couper en fines lamelles, donc soit avec un économe ou bien à la mandoline pour avoir quelque chose de très fin. À côté de ça, je vais venir préparer ma petite tartinade de fromage frais. Donc c'est tout simple, dans un bol, je viens ajouter le fromage frais dans le fond, un petit peu de zeste de citron vert, un petit peu de basilic ciselé, toutes mes épices, un tour d'huile d'olive et je mélange. En même temps, dans une poêle, je viens donc faire saisir un petit peu des tout petits cubes de mon chorizo que je vais venir ajouter également à mon fromage frais. Je viens ensuite le tartiner directement sur les lamelles donc de courgettes. Je vais venir les rouler et c'est déjà prêt. On va pouvoir les manger bien froides. Comme ça, vous allez voir, c'est super bon. J'espère que cette petite recette d'apéritif vous aura plu. Je vous dis à demain pour une nouvelle idée de recette. Nana.
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Radio 1, vous êtes à l'écoute de Céline Dion, à l'instant avec Dans un autre monde. Ah, quelle belle voix celle-là. On va se retrouver avec tous vos rendez-vous et Sanchez qui prend le relais. On a rendez-vous avec le MEA notamment à 8h40. Vous aurez toutes vos rubriques et vos jeux. Et tout de suite, on repart bien sûr avec le bon son. Vous l'avez peut-être reconnu. Ça fait Say You, ça fait Say Me. C'est Lionel Richie sur Radio 1, belle matinée.

0: Mais qui est romantique ce Damien ce matin sur Radio ?
1: C'est Lionel Richie.
0: Il nous a mis du Lionel Richie, ouais. Bah oui justement.
2: C'est lui le romantique dans l'histoire, c'est pas moi.
0: Toi t'étais un peu ferbleu toi.
3: Wow. Et Lucie elle écoute dans son casque tout bas. C'est loin.
0: Alors explique le contexte parce que
2: Lucie Ticarelli, voilà. Notre journaliste, j'ai pris sa place en fait pour pouvoir échanger avec mon ami Sanchez. Et en fait le casque est super loin, ou alors je suis sourd, ou alors c'est elle écoute vraiment bas, elle a une oreille hyper fine, tu vois.
0: Ou peut-être qu'elle baisse le casque à la fin avant de partir.
2: Lucie Ticarelli qu'on salue.
0: On la salue d'ailleurs.
2: Qui sera là à midi pour.
0: Elle est là à midi d'ailleurs pour le journal, ça c'est clair. Celui qui est là aussi, mais pas à midi, dans 10 minutes, Damien, c'est le Méa qu'on cherche est encombrant dans la cagnotte Hyper Upi. En ce moment, il y a 14 500 francs en bon d'achat.
2: Cherche encore tant que dure ta flamme.
0: Allez, pose-moi des questions.
2: Le paradis qui dort. Est-ce que le Méa.
0: Oui.
2: Est électrique, mais avec un écran digital. Tu vois, un truc avec des sélections, des modes.
0: Un écran digital.
2: Ouais, un écran digital où tu vois, tu peux.
0: Non, il est juste électrique.
2: Il est juste électrique. Ok, il se branche. On a dit qu'il était plutôt à l'intérieur. On a tous déjà vu un Méa. C'est en vente libre ou c'est des ventes réglementées?
0: C'est en vente libre.
2: Vente libre, on en trouve ici à Tahiti?
0: On en trouve juste. Alors là, info à vérifier.
2: Il faut aller en grande surface ou faut aller chez un spécialiste pour trouver du Méa?
0: Je pense plutôt en spécialiste.
2: Chez un spécialiste.
0: Ouais, chez un spécialiste. Ouais.
2: Pas de Méa dans nos grands magasins ici au Fénois.
0: J'en ai pas vu en tout cas.
2: Même au rayon multimédia.
0: J'en ai pas vu.
2: D'accord. Alors qu'est-ce que. Mais s'il devait être dans un rayon d'ailleurs ce Méa, il serait au multimédia ou pas?
0: Alors c'est une vaste question.
2: C'est une bonne question que je pose là, Sanchez. Est-ce qu'on a un Méa rayon multimédia?
0: Et je botte en touche pour cette question.
2: Ah là là là là. Et je te fais un plaquage cathédrale derrière.
0: Et non, carton rouge. Et côté musique, avant le Méa, on va écouter Alex Warren. Et Damien, on se dit à demain.
2: À demain, bonne journée à toutes et tous.
0: Ciao Damien, ciao ciao.
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5: Hello, hello les amis. Aujourd'hui, on parle d'un élément essentiel de notre faré, la toiture. Eh oui, sous notre climat tropical, bien choisir son toit, c'est essentiel pour garder la fraîcheur et protéger son intérieur des intempéries. Alors, quelles sont les options tendances et efficaces ? D'abord, les toitures en tôle. Très répandues en Polynésie, elles sont légères, résistantes et parfaites contre la pluie. Mais attention, pour éviter l'effet fournaise, il faut penser à l'isolation. Un bon sous-toit ou un écran réfléchissant et hop, on limite la chaleur. Autre tendance, les toits végétalisés. Non seulement ils apportent une touche esthétique incroyable, mais en plus ils régulent naturellement la température. Et puis, avoir un toit avec des plantes locales comme les fougères ou aha, c'est plutôt stylé, non? Et enfin, les toits en fibre de pandanus, traditionnels et éco-friendly. En plus d'être résistants, ils permettent une ventilation naturelle et donnent un charme incomparable à nos farés. Et demain, on verra comment optimiser la ventilation sous la toiture pour un intérieur encore plus frais. Merveilleuse journée, remplie de sourires et de vie. À demain.
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6: Beaucoup d'observateurs s'interrogent à propos de la stratégie militaire du président Donald Trump au Moyen-Orient. Essayons d'y voir plus clair avec son conseiller militaire personnel. Bonjour John Rambo.
7: Je vais essayer de t'expliquer simplement. C'est comme dans l'histoire de la Reine des Neiges. Donald, il veut délivrer l'Iran. Délivrer l'Iran,
6: hein,
7: des vilains mollas qui fabriquent la bombe atomique entre deux thés à la menthe.
6: Oui, on avait compris, mais pour le moment, le résultat, c'est le blocage du détroit d'Ormuz et une pénurie mondiale de pétrole et de gaz.
7: Je vais te donner une autre image. Les mollas, ils ont bouché le détroit d'Hormuz avec leurs poils de barbe. Oui. Alors Donald, il va sortir le desktop nucléaire. Et les barbus vont finir dans les canalisations.
6: Oui, et la diplomatie dans tout ça, elle est où?
7: Me fais pas marrer. J'ai fait des tractions avant de venir.
6: Oui.
7: Vous, les Européens, vous avez vos tapis rouges pour les diplomates. Les barbus, eux, ils ont leurs tapis volants. Mmh. Et nous, on a des tapis de bombes.
6: Oui.
7: Alors, on va leur organiser un barbecue géant. Et transformer Téhéran en parking pour nos 4x4. On va jouer à ce qui est la plus grosse ogive. À qui a la plus grosse ogive? Ah, moins que Donald, il change encore d'avis.
6: Vous voulez dire qu'il peut encore changer d'avis?
7: Tu peux pas comprendre, colonel Jeanne.
6: Ça, c'est sûr.
7: Tu vis pas à la Maison Blanche avec Mélania.
6: Heureusement.
7: Si Mélania, elle fait la gueule, Donald, ça l'énerve. Oui. Alors il envoie un porte-avions dans le Golfe. Si Mélania, elle dit « Pas ce soir, j'ai mal à la tête », Donald, il décrète un embargo quelque part. Si Mélania veut une glace, Donald, il lui promet qu'il va annexer le Groenland. Tu vois comment ça marche ?
6: Oui, d'accord, je comprends un peu mieux la politique internationale du président américain.
7: C'est pour ça que je veux prévenir les barbus.
6: Mm.
7: Mélania, elle aime pas la nouvelle salle de bal que lui a fait construire Donald. Alors préparez-vous, les mollas, c'est vous qui allez danser !
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0: Et voilà de quoi commencer la journée de bonne humeur sur Radio 1 avec DJ Bobo. Il est 8h40, c'est le moment de partir à la recherche du Méa.
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0: Allez top, c'est parti, c'est le moment de m'appeler maintenant au 40 436 100. Le méa qu'on cherche est encombrant dans la cagnotte Hyper Upiré en ce moment. 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Premier auditeur de la semaine, c'est Réva, allons-y. Radio 1, bonjour.
4: Bonjour.
0: Bonjour, bonjour. Le méa qu'on cherche est encombrant. Quelle est ta question?
4: Est-ce que le méa sert à purifier l'air?
0: Est-ce que le méa sert à purifier l'air? Eh bien non, pas du tout, désolé, c'est pas ça.
4: D'accord, merci.
0: Chérie, essaye cet après-midi à 16h30. Le méa qu'on cherche est encombrant. Vous pouvez continuer d'appeler au 40 436 100. 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Prochain auditeur, c'est Réva. Radio 1, bonjour. Ok, ça a raccroché, tant pis. Radio 1, bonjour. Allô.
5: Radio 1.
0: Alors, le méa qu'on cherche est encombrant. Quelle est ta question?
5: Est-ce qu'il y a du métal?
0: Est-ce qu'il y a du métal dans le méa? Oui, il y a du métal dans le méa. Tu penses à quoi?
5: Un déchiqueteur.
0: Et c'est pas un déchiqueteur. Désolé. Mais bien
5: okay,
0: tenté.
5: Merci, bien.
0: Merci d'avoir appelé. À tout à l'heure. 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Dernier auditeur de la matinée, Radio 1, bonjour.
6: Bonjour.
0: Bonjour, bonjour. Le méa qu'on cherche est encombrant. Quelle est ta question?
6: Ah, j'ai une question un peu spéciale.
0: Mais dis-moi tout.
6: Est-ce que le méa est un mot qui a 10 lettres au singulier?
0: À 10 lettres au singulier. Bonne question. Oui. Non, le méa n'a pas 10 lettres. Désolé, c'est pas ça non plus.
6: Merci.
0: Merci d'avoir appelé. Belle journée. Nana, à la prochaine. Le méa n'a pas été trouvé. La cagnotte, qu'est-ce qu'elle fait? 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Le méa qu'on cherche est encombrant. Le méa sera peut-être trouvé cet après-midi à 16h30 avec moi-même sur Radio 1. Restez bien à l'écoute.
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Radio 1, Yorana, c'est parti. 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La révélation TikTok, Mr. Fantasy est avec nous. Bon lundi.

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2: Est-ce la fin du cessez-le-feu au Moyen-Orient? L'Iran semble ce soir avoir repris les hostilités. Des frappes ont fait des blessés aujourd'hui dans un immeuble résidentiel à Oman et un site pétrolier émirati. Donald Trump affirme quant à lui qu'il n'y a pas eu de dégâts dans le détroit d'Ormuz, alors que l'armée américaine a annoncé avoir détruit 6 bateaux iraniens qui menaçaient des navires commerciaux. La Russie, elle, décrète une trêve unilatérale avec l'Ukraine vendredi et samedi, les 8 et 9 mai, pour les commémorations de la victoire soviétique contre l'Allemagne nazie en 1945, précise le ministère russe de la Défense, qui menace Kiev de frappes massives de missiles en cas de violation du cessez-le-feu. Au moins 2 morts, une vingtaine de blessés, une voiture a foncé dans la foule cet après-midi en plein centre de Leipzig en Allemagne. Un policier qui était sur place raconte la scène.
3: Une voiture s'est engouffrée dans la rue Grimaer depuis la place Augustus jusqu'au marché. Elle a fauché 2 personnes si violemment qu'elles sont décédées. 2 autres personnes sont gravement blessées et les premiers secours ont eu lieu sur place avant un transfert vers les urgences. Au total, il y a 20 victimes. Le conducteur a été arrêté par la police, mais ses motivations ne sont pas connues.
2: Et le maire de Leipzig indique ne rien savoir sur le conducteur de la voiture. L'Organisation mondiale de la santé tente de rassurer. 3 personnes sont mortes dans un bateau de croisière, possible foyer d'infection à hantavirus. Interdit d'accoster au Cap-Vert, il pourrait se diriger vers les Canaries. 149 personnes se trouvent actuellement à bord, dont 5 Français.
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4: De retour à Tahiti, merci d'être là, merci d'avoir choisi Radio 1 ce matin. J'espère que le week-end a été bon, en tout cas on est le lundi 4 mai, il est 9h02 et on démarre immédiatement avec le meilleur de la musique. Petit retour tout en douceur dans les années 90, on écoute tout de suite Jimmy Cliff sur Radio 1.

0: On vient d'écouter Robbie Williams sur les ondes de Radio 1. Merci d'être là, il est 9h12. Et d'ailleurs, en parlant de Robbie Williams, restez là. 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Les programmes continuent d'ailleurs sur Radio 1 à 9h14. C'est le moment de retrouver votre rubrique T'avez-vous.
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2: Yora na tatu pato. Faya mai. Wahora no tatu tavevo. C'est l'heure de notre tavevo. Salut tout le monde. Ne traînons pas. Nous avons du pain sur la planche. Haru sera notre thème du jour. Attraper ou capturer sont ses sens les plus connus. Mais qu'en est-il du reste? C'est tout de suite. Wareva. Haru est le plus souvent associé à un verbe. Ainsi, il se traduit par attraper. Exemple. Et Haru te manu te manu manu no te ora. L'oiseau attrape des insectes pour survivre. Par voler. Exemple. Wa Haru rato itana niu niu. Ils lui ont volé son téléphone. Par confisquer. Exemple. Te Haru ne te muto ite mo preo o Haruhia. Les policiers confisquent les voitures volées. Par capturer. Exemple. Et Haru no avo ite mo aoni. Je ne capture que des coqs. Par être frappé par la foudre. Exemple. Wa Haru hia te manureva ite wira. L'avion a été frappé par la foudre. Enfin, en tant que nom, en composition, nous avons Haru reo, microphone, ou encore Eya Haru, pirate. Et voilà, c'est fini pour nous. Nous en avons terminé pour aujourd'hui. On se dit à très vite et.
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3: Comme vous, on adore les années 80 aujourd'hui.

Et voilà pour Axel Red à l'instant sur les ondes de Radio 1. Merci d'être là, c'est toujours Sanchez à vos côtés, j'espère que ça va toujours. Il est bientôt 9h30 et pour la suite des programmes, on va écouter la

0: Voilà de quoi bien commencer la semaine sur Radio 1. Mais avant d'écouter le meilleur de la musique, voici votre docteur Jimmy Mohamed. C'est Ça va beaucoup mieux sur Radio 1.
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3: Jimmy, attention pour le coup au dangereux retour de la rougeole. C'est notamment vrai dans le Grand Est avec des dizaines de cas diagnostiqués et déjà 4 morts depuis le début de cette année 2026. Mais docteur, je pensais qu'on en avait fini avec la rougeole, qu'elle appartenait désormais au livre d'histoire.
4: En fait, la rougeole n'a jamais disparu, elle a tout simplement reculé grâce à la vaccination. Et dès lors que la couverture vaccinale baisse, eh bien, le virus circule à nouveau. Le problème de la rougeole, c'est qu'il y a deux vraies grosses problématiques. La première, c'est qu'il y a une infection potentiellement très grave. Et la deuxième, c'est qu'elle est très contagieuse. Lorsque vous contractez la rougeole, c'est quelqu'un autour de vous qui se met à tousser, à postillonner. Vous savez, comme quand on attrape la grippe au travers des petites gouttelettes de salive. Quand on a la grippe, une personne malade va contaminer en moyenne une à deux personnes. Mmh. Et vous avez vu que chaque année, on a des épidémies de grippe très importantes. Eh bien, pour la rougeole, une personne malade en contamine 15 à 20 Ouf. Autour d'elle.
3: Et c'est quoi? C'est par postillon aussi? C'est par...
4: Simplement par les postillons, les gouttelettes de salive, quelqu'un qui éternue, qui tousse. Et en fait, ça fait de la rougeole la maladie infectieuse la plus contagieuse qu'on connaît à ce jour.
3: Bon, quels sont les symptômes de la rougeole? Qu'est-ce qu'on voit?
4: Le problème dans la rougeole, c'est que quand quelqu'un vous postillonne et que vous commencez à tomber malade, il va s'écouler un certain nombre de temps, entre 10 et 15 jours. L'incubation est très longue. Et le problème, c'est que vous êtes contagieux avant l'apparition.
3: Ah, sans le savoir.
4: Sans le savoir. Et puis, vous allez avoir des symptômes plutôt classique, le nez qui coule, vous allez avoir de la fièvre, les yeux qui larmoient, ouais. Quelque chose qui ressemble un peu à la grippe, mais qui est pas très impressionnant. Au bout de quelques jours, vous avez une éruption cutanée qui touche le visage dans un premier temps et qui s'étend sur l'ensemble du corps. Et la problématique de la rougeole,
3: taches rouges donc du coup.
4: Exactement. Une éruption, c'est des boutons que vous allez avoir après la phase d'infection ORL. Ouais. Le problème de la rougeole, c'est les complications. Deux types de complications très graves. Respiratoire, c'est la plus connue et la plus fréquente. Vous allez faire une pneumonie, vous avez une infection pulmonaire, soit au virus de la rougeole qui va attaquer vos poumons, soit vous allez faire une surinfection et faire ce qu'on appelle une détresse respiratoire. Deuxième complication, elle est neurologique. Vous faites ce qu'on appelle une encéphalite, c'est l'infection du cerveau. Et là, c'est la règle de 3. Dans un tiers du temps, vous allez guérir. Dans un tiers du temps, vous allez avoir des séquelles. Et dans un tiers du temps, vous allez mourir.
3: Mais c'est dramatique quand
4: même. C'est catastrophique. Alors, ouais. Heureusement, cette encéphalite...
3: Dans les deux tiers, c'est grave ou fatal.
4: Exactement. Wow. Et en plus, on n'a pas de traitement. Donc en fait, on ne sait pas comment la traiter. C'est reste heureusement rare, c'est 1 cas sur 1000. Et puis, il y a des personnes plus à risque. Les enfants de moins de 1 an qui n'ont pas été encore vaccinés, des personnes immunodéprimées, des personnes qui ont des comorbidités. Et ça peut être très grave également chez la femme enceinte.
3: Bon, la meilleure façon de se protéger de la rougeole, elle est très claire, c'est de se vacciner. Vaccination obligatoire d'ailleurs chez les enfants, non?
4: Oui, en fait, en 1980, avant que la vaccination se généralise, eh bien, la rougeole était responsable de 2,6 millions de morts par an dans le monde. Et on avait quelques 600 000 cas par an en France. La vaccination est obligatoire en France pour les enfants qui sont nés à partir de janvier 2018. C'est 2 injections et ça protège normalement toute la vie.
3: Toute la vie.
4: La seule chose, c'est qu'il faut qu'on ait 95% de la population qui soit correctement vaccinée. Donc on comprend assez facilement qu'il suffit qu'il y ait
3: sinon
4: quelques...
3: Sinon ça circule, c'est
4: exactement,
3: ça?
4: Exactement, le virus circule. Donc regardez vos carnets de vaccination. Pour les personnes nées après 1980, vous regardez si vous avez eu vos 2 doses. Et normalement, c'est la section ROR, rubéole, oreillon, rougeole. Vous êtes à jour et on peut passer à autre chose. Et sinon,
3: si...
4: vous faites un rappel.
3: Et si on est paumé, si on ne sait pas du tout où on en est, quel que soit nos âges, qu'est-ce qu'on peut faire? On peut faire un petit shoot de vaccin ou
4: on peut faire des rappels, c'est-à-dire que si vous n'avez pas été correctement vacciné, vous allez voir votre médecin traitant.
3: Si on ne sait pas, si on l'a été, est-ce que si on rajoute une dose, c'est grave ou pas?
4: Si on a été...
3: Moi, je sais plus où j'en suis de mes vaccins. Je
4: alors, vous prenez votre carnet de santé, ouais. Vous faites une photocopie.
3: On le retrouve.
4: Il faut le retrouver, exactement. Ouais, non, il faut le montrer à votre médecin. Et dans le doute, si vous n'êtes pas à risque particulier et que si vous n'allez pas voyager, on ne fait pas de rappel sans savoir exactement votre statut vaccinal.
3: D'accord.
2: Ça

0: Je t'aimais, je t'aime, c'était Francis Cabrel à l'instant sur Radio 1. Merci d'être là, il est 9h45 pour la suite des programmes. Direction donc les années 80 avec Kool & The Gang. On fait une petite pause et on est de retour évidemment avec le meilleur de la musique. Merci d'avoir choisi Radio 1 ce matin, c'est Sanchez à vos côtés.
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1: Il est 10h.
2: Belle matinée à l'écoute de Radio 1, c'est toujours Sanchez à vos côtés. J'espère que ça va toujours en ce beau lundi 4 mai. On continue évidemment en musique avec Man at Work sur Radio 1.

0: Et voilà, petit retour dans les années 2000 qui fait du bien avec Lady Gaga à l'instant sur les ondes de Radio 1. Il est bientôt 10h15 et c'est le moment de jouer avec Air New Zealand.
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0: Harry Styles sur les ondes de Radio 1, merci d'être là. Il est bientôt 10h30 et les programmes continuent.
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Belle matinée, on vient d'écouter Taylor Swift sur Radio 1. Merci d'être là, il est 10h42 et pour la suite de la musique, eh bien on va complètement changer de registre, direction les années 80 avec Peter et Sloan.

0: Allez, préparez votre meilleur karaoké. En attendant, voici votre JT Vert sur Radio 1. Restez avec nous.
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2: Vous ne pouvez pas l'avoir raté, le port de Papeete a engagé un projet d'aménagement maritime d'envergure incluant le déroquetage de la passe de Papeete, le nivellement des sédiments du quai au Lancourt à Motuhuta ainsi que le confortement du littoral de Toata. Ces travaux, nous indique le port, visent à moderniser les infrastructures portuaires afin de permettre l'accueil de navires porte-conteneurs de plus grande capacité. Dans ce cadre, une étude d'impact sur l'environnement a été réalisée et a fait l'objet d'une consultation du public jusqu'au 31 mars dernier. Un collectif d'associations de protection de l'environnement mené par la fédération Teola Naho a souligné des points préoccupants dans l'étude d'impact et a proposé plusieurs préconisations. Établir un état initial avant les travaux, réaliser un suivi de la courantologie, élaborer un calendrier écologique des travaux, prévoir un suivi écologique du chantier, transplanter 20% des colonies coralliennes présentes dans les zones d'emprise des travaux, mettre en œuvre des actions de restauration corallienne, valider les mesures proposées dans l'EIE concernant l'impact sur les espèces marines, enfin, prévoir des garanties adaptées. En réponse, le port autonome a d'ores et déjà annoncé proposer la mise en place d'un appel d'offres pour définir les mesures compensatoires à mettre en œuvre et vouloir associer la fédération Teola Naho à la définition des mesures de surveillance et de suivi des fonds marins.
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1: Bonjour tout le monde, j'espère que vous allez bien. Je suis très contente de vous retrouver aujourd'hui pour commencer ensemble notre petite semaine de recettes. Et oui, vendredi, c'est férié. Alors je vous propose 4 belles nouvelles recettes à essayer cette semaine. Et pour bien commencer en ce beau lundi, eh bien je vous propose des roulés de courgettes au fromage frais. Et pour réaliser cette recette à la maison, vous allez voir, c'est tout simple. Donc déjà, au niveau de la liste des ingrédients, vous aurez besoin de 2 belles courgettes, un petit morceau de chorizo qui va venir pimenter un petit peu la recette. On va également ajouter 100 g de fromage frais, beaucoup d'épices également dans cette recette, donc aujourd'hui du paprika fumé si possible, un peu d'ail en poudre, un peu d'échalote en poudre, du zaatar, du sel et du poivre. Je rajoute à ça un beau citron jaune bio parce qu'on va venir le zester et enfin un peu d'huile d'olive. Si vous avez un peu de basilic frais dans le jardin, ça marche très bien aussi pour la recette. Donc vous

0: Vous allez voir, c'est tout simple, on va commencer avec les courgettes. Donc je les nettoie bien sous de l'eau froide et ensuite je vais venir les couper en fines lamelles, donc soit avec un économe ou bien à la mandoline pour avoir quelque chose de très fin. À côté de ça, je vais venir préparer ma petite tartinade de fromage frais. Donc c'est tout simple, dans un bol, je viens ajouter le fromage frais dans le fond, un petit peu de zeste de citron vert, un petit peu de basilic ciselé, toutes mes épices, un tour d'huile d'olive et je mélange. En même temps, dans une poêle, je viens donc faire saisir un petit peu des tout petits cubes de mon chorizo que je vais venir ajouter également à mon fromage frais. Je viens ensuite le tartiner directement sur les lamelles donc de courgettes. Je vais venir les rouler et c'est déjà prêt. On va pouvoir les manger bien froides. Comme ça, vous allez voir, c'est super bon. J'espère que cette petite recette d'apéritif vous aura plu. Je vous dis à demain pour une nouvelle idée de recette. Nana.
1: C'était les bons petits plats de Mayata. 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
2: Et pour terminer, on parle de surf avec la Bonsoy Gold Coast Pro qui s'est conclue ce lundi.
1: Il s'agissait de la troisième étape du Championship Tour de la WSL organisée à Snapper Rocks. Les surfeurs polynésiens ne sont pas parvenus à se hisser sur le podium, mais ils n'ont pas démérité pour autant. Kaolivast est arrivé jusqu'en quart de finale ce lundi où il a été éliminé par l'Australien Ethan Ewing, ce dernier qui a d'ailleurs remporté la compétition face au japonais Connor O'Leary en finale. La veille, Vahine Firo s'était inclinée face à la californienne Caitlin Simmers en huitième de finale. La troisième représentante polynésienne, Tia Zebrowski, n'avait quant à elle pas dépassé le premier tour. Il faut dire qu'elle était opposée jeudi dernier à la quintuple championne du monde, Carissa Moore. Voilà, c'est la fin de ce journal. Retour de l'information à 16h pour le Flash.
2: Merci beaucoup Lucie pour ce journal. Maintenant, c'est la météo sur Radio 1.
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2: Les prévisions de Météo France aux îles sous le vent. D'autres passages nuageux persistent et viennent se greffer dans le ciel en milieu de journée du côté de Mopelia, en déclenchant alors quelques averses. L'après-midi, ce sont les sur les versants sud de Raiatea et de Wainé où de courtes ondées sont attendues. Pour Tahiti et Moorea, des passages nuageux se développent sur le relief et sont synonymes d'épisodes d'averses localisés surtout au cœur de l'île et les vallées de Tahiti. Elles vont déborder un peu plus tard sur les littoraux ouest et sud. Le vent sur la société est faible de secteur nord-est, la mer est agitée avec une houle de sud-sud-ouest de 2 mètres. Côté thermomètre, les températures extrêmes prévues sont de 24 et 31 degrés.
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2: Et cet après-midi, vous allez pouvoir aller surfer à Tahapuna PK 7 avec des vagues de 2 mètres, à Punaouia PK 14 avec des vagues de 2,50 m, la Grande Passe PK 8 avec des vagues de 2 mètres, à Teopo PK 18 avec des vagues de 3 mètres, au PK 40 avec des vagues de 2 mètres, et pour terminer, à Paea PK 28 avec des vagues de 3,50 m. La température de l'eau est de 29 degrés sur tous les spots.
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2: Et c'était Sanchez avec vous ce matin sur Radio 1. On se retrouve pas demain cette fois-ci, on se retrouve un peu plus tôt, on va se retrouver cet après-midi à 15h, puisque oui, je remplace Thierry Hazard toute la journée encore. Allez, bon appétit, voici Bob Marley sur Radio 1. Oh

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La révélation TikTok, Mr. Fantasy est avec nous, bon lundi.

0: Fantasy, Way You Wanna Feel dans le rendez-vous à Aotearoa. 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

0: pour nous, elle est américaine. Oh, votre âge, n'exagérons rien.
1: C'est une actrice.
2: Elle est vivante.
0: Elle est mortelle.
1: C'est une actrice.
3: Elle était comédienne.
2: Mais Chantal aussi.
4: Donc elle est plus jeune que Chantal.
1: Très longtemps, les gens ne s'en rendent pas compte.
2: C'est une IA hein, qui déconne, mais c'est une IA.
0: J'imagine l'IA qui est Raymond Robson.
4: Sacrément Antoine Lebret, avec une perruque, on s'y croirait.
0: Bon, dites alors.
1: Alors, est-ce que c'est une actrice?
0: Oui, c'est une actrice.
1: C'est donc une actrice américaine. Une actrice, une tragédienne.
0: C'est une actrice. J'ai rien compris de ce que vous avez dit, mais j'ai entendu le dernier mot, tragédienne. Elle a fait des tragédies, des comédies, et c'est une des plus connues.
4: Marguerite Longa.
0: Et effectivement, j'avais oublié qu'elle était anglaise d'origine, mais dans l'esprit de tout le monde, elle est américaine.
1: Elle a fait sa carrière en France.
0: Ah non, pas du tout. Non.
2: Julia Roberts.
0: Pardon.
2: Liz Taylor.
0: Liz Taylor. Bonne réponse de Florian Gazan. Bravo Florian. Question qui a un lien avec votre livre, Monsieur Bussy, un lien avec Que la mort nous frôle, le nouveau Bussy, publié aux presses de la Cité. La question vaut pour Monsieur Pêche, Antoine Pêche, qui habite en Dordogne, puisque je vais vous parler d'un livre sorti le 16 janvier 1996, et ce livre s'appelait Le Grand Secret. Pouvez-vous me dire le nom de l'auteur de ce Grand Secret ?
2: C'est Barjavel ?
0: Non.
1: Ah, Haute-Javel.
4: Il était peut-être mort en 96 aussi.
0: Qu'est-ce que vous dites?
4: C'était un vivant, c'était un vivant, c'était pas une réédition?
0: Ah non, c'est un vivant.
1: Un français?
0: Un français, oui.
4: Ah, c'est sur Mazarine Pinjot?
0: Du tout.
1: Il a eu un polar?
0: Un polar, non.
1: Il a eu un prix à ce moment-là?
0: Vous avez dit, vous?
4: Mazarine Pinjot.
0: Ce n'est pas sur Mazarine.
4: Ah, c'est sur le CDI de Nagui à France Télé.
0: Non.
4: Personne ne comprend.
2: Le docteur Gubler.
0: Pardon.
2: C'est le docteur Gubler?
0: Comment vous savez ça?
2: Ah oui, c'est un médecin de Mitterrand.
0: C'est effectivement Le Grand Secret, un livre publié par le docteur Gubler, qui, à peine Mitterrand était mort, publiait un livre sur la santé du président de la République, de l'ex-président de la République.
1: Ça, c'est classe.
0: C'était chez Plon, ça s'appelait Le Grand Secret, un livre écrit en collaboration avec le journaliste politique Michel Gonneau, et il décrivait tout le suivi médical du président au cours de ses mandats présidentiels. C'est un livre qui avait fait évidemment scandale, le livre de Claude Gubler. Bonne réponse, Florian Gazan. Et évidemment, pourquoi j'ai posé cette question? Vous pouvez l'expliquer, monsieur Bussy?
5: Bah oui, dans mon pensionnat, le directeur s'appelle le docteur Gruber. Oui. Et c'est vrai qu'il n'y avait pas de lien. Alors peut-être inconscient, et on m'a rappelé récemment que c'était pratiquement le nom du docteur de François Mitterrand.
0: Ah, moi j'ai pensé que vous l'aviez fait exprès.
5: Et non, c'était inconscient. Alors sans doute inconsciemment, mais voilà. Donc Gruber et pas Gubler.
0: Bon, alors je remets la question dans ma culotte, mais on a eu.
1: Vous avez une grande culotte pour aujourd'hui?
0: On a quand même eu une bonne réponse, c'est ça qui compte. Puis ça nous permet de rappeler ce livre polémique de l'époque. Alors celle-là, elle devrait être plus facile pour vous, Michel Bussy, à l'attention...
2: Comment vous appelez-vous?
0: À l'attention d'Hervé Roussel, qui habite dans l'Aisne. Si je vous dis Roman Vardas, un Polonais, et Goncho Ganet, un Bulgare, qui ont beaucoup fait parler d'eux en 1978. Pouvez-vous me dire... Je peux même dire d'ailleurs qu'ils ont été joués à l'écran par Roche Dizem et Benoît Poulvorte. Pouvez-vous me dire ce qu'ont fait ces deux garçons en 78 qui reste mémorable?
6: Un combat de lutte ou pas?
0: Un combat de lutte, non.
4: C'est pas l'Eurovision?
0: L'Eurovision, non.
1: Ils ont gagné une compétition?
0: Ils n'ont pas gagné de compétition.
1: Ils ont survécu à quelque chose, à un drame?
0: Alors, survécu, oui, ils ont survécu, ça c'est sûr, mais ça n'a rien à voir avec un drame. Et en tout cas, ils ont fait quelque chose qui a beaucoup fait parler pendant...
4: Ah, c'est eux qui ont dépucelé Ariel Dombal? Mais c'est une question, c'est on n'arrête pas.
0: En 78, c'était déjà fait.
2: Depuis longtemps.
1: Est-ce qu'ils se sont pas mangés entre eux?
0: Ah non, non, ils se sont pas mangés.
1: Ils ont vécu dans les bois pendant très longtemps.
0: Ah non plus.
4: Ah, c'est des survivants, non?
0: Non, disait Charles. Un Polonais qui avait 24 ans, Roman Vardas, et un Bulgare de 38 ans, Goncho Ganet. Et ils ont été joués, effectivement, un peu plus tard, il n'y a pas si longtemps, en 2014, à l'écran, par Benoît Poulvorte et Roche Dizem.
1: Donc, ils ont fait quelque chose de drôle.
0: Alors, de drôle, on peut pas dire. Le cinéma en a fait quelque chose de drôle, mais ça a fait rire personne à l'époque.
4: C'est des braqueurs.
0: Des braqueurs, pas tout à fait.
4: Des escrocs.
0: Alors, des escrocs, oui.
1: Des tueurs.
4: Des fonctionnaires.
1: Des tueurs.
0: Des tueurs, non.
4: Je suis pas loin, là, non?
1: Ah, ils ont escroqué,
2: C'est pas ceux qui ont, c'est pas ceux qui avaient volé le cadavre de Chaplin?
0: Mais comment vous savez pas?
1: Ah, là, là.
4: Parce que j'ai vu le film. Bien aussi, patron. Hein.
2: J'ai vu le film. Hein.
0: Bonne réponse, Donny.
1: Mais comment ça? Mais comment ça? Explique-nous ça.
0: Chaplin, effectivement, est mort un peu avant Noël 1977, là-bas, à Corsier-sur-Vevey. Il est enterré, et puis dans la nuit du 1er au 2 mars 1978, donc à peine un trimestre après, deux individus vêtus de noir, munis de lampes de poche et

0: de pelle, rentre dans le cimetière suisse. Sont deux mécaniciens automobiles au chômage, l'un polonais, l'autre bulgare, je vous ai donné leur nom, 24 et 38 ans, ils sont en mal d'argent. Ils rêvent de posséder leur garage. Qu'est-ce qu'ils font? Ils déterrent la tombe de Chaplin, ils creusent la terre, ils dégagent le cercueil. Le coffre fait 135 kilos, ils embarquent la dépouille. Ça fait évidemment les gros titres des journaux le lendemain.
1: Incroyable.
2: Mais c'est une commande?
0: Non,
3: puisque... Non, ils avaient un
4: mais qu'est-ce qu'ils voulaient
3: simplement
4: en faire, l'accrocher au sapin?
0: Non. Oui. Ils ont demandé une rançon à la famille pour rendre le cercueil, évidemment. Ils se manifestent après un long silence. Ils demandent à la famille de Chaplin 600 000 dollars en échange de la dépouille. Wow. Et évidemment, ça fait un scandale à l'époque.
4: Et est-ce qu'on leur a donné l'argent?
0: Alors, on a fait semblant qu'on allait leur donner l'argent. La femme de Chaplin, Una Chaplin, la veuve du comédien, fait mine d'accepter la demande de rançon. Et c'est comme ça qu'ils vont être chopés. Il faut dire qu'à chaque fois, ils appelaient de différentes cabines téléphoniques depuis Lausanne.
2: Dans la même rue, par contre. Donc, au bout d'un moment, les mecs sont mis au bout de la rue.
0: Plus de 200 appareils téléphoniques ont été mis sous surveillance par la police. Et évidemment, au bout de 76 jours, on a chopé les ravisseurs.
2: Ça a été long, quand même. C'est la police suisse. Hein.
0: Ah bah...
2: Il fallait se mettre au bout de la rue. Ça suffisait au bout de 3 jours, non?
0: Ah bah ça, d'ailleurs, vous moquez un peu de la Suisse dans le livre, hein, quand même. Vous dites qu'il s'y passe pas grand-chose.
5: Oui, je dis qu'ils sont assez tranquilles, les policiers en Suisse, quand même, voilà, qu'il n'y a pas eu de port d'armes illégales depuis Guillaume Tell ou des choses comme ça. Ouais, non.
6: Mais alors, ils en ont fait quoi pendant tout ce temps-là du...
0: Ah bah alors, c'est ça qui est drôle, c'est qu'ils l'avaient réenterré un peu plus loin, et quand ils ont été arrêtés, ils ne se souvenaient plus où ils l'avaient enterré. Vous connaissiez cette histoire?
6: On l'a bien mis quelque part, mais on sait pas bien.
0: Et ils avaient à peu près la zone, mais ils savaient pas où. Et c'est grâce à un détecteur de métaux qu'ils ont retrouvé le cercueil, parce que les poignées du cercueil étaient en métal. Et voilà comment ils ont redéterré Chaplin. Et ils l'ont re-enterré ensuite dans le fameux cimetière. Et cette fois, tout a été re-enterré de façon, on va dire, un peu plus sûre, plombé en quelque sorte. Et il y a eu un film de Xavier Beauvois qui est sorti en 2014, qui s'appelait La rançon de la gloire, avec Roche Bizem, Benoît Poulvord et Chiara Mastroianni, qui racontait effectivement cette histoire du cercueil de Chaplin enlevé, kidnappé. C'est une histoire incroyable. C'est par admiration pour Chaplin que vous avez fait toutes ces références à ce grand réalisateur comédien?
5: Ouais, moi j'aime bien Chaplin, j'aime bien faire des références à la culture populaire, et Chaplin en 53, c'est pratiquement l'homme le plus célèbre du monde. Et puis surtout, ce qui est beau dans Chaplin, c'est le lien avec mes personnages, c'est qu'il était orphelin, Chaplin. Il a grandi dans une maison de redressement, donc il était le plus pauvre des pauvres, hein, sa mère était folle, et donc il est arrivé sans un sou aux États-Unis, et il a, comme ça, effectivement, il est devenu l'homme le plus riche du monde à son époque. Donc c'est vraiment un personnage hors du commun.
4: Et ça donne de l'espoir à tous les jeunes qui sont passés par Betarame.
5: Mais exactement.
0: Et alors, tiens, puisque vous semblez quand même bien connaître Chaplin, Michel Bussy, est-ce que vous êtes capable de me dire, dans Les Temps modernes, film où on entend pour la première fois la voix de Chaplin, on l'entend à quelle occasion, la voix de Chaplin dans Les Temps modernes, qui est pourtant encore un film muet?
5: Je crois qu'il chante.
6: C'est quand il chante, oui.
5: Il chante.
0: Et qu'est-ce qu'il chante?
6: Les petits chaussons de satin blanc.
2: Les sardines.
0: Ça, c'est pas dans les temps modernes.
2: Titine?
5: Titine, mais oui, Titine.
2: Bah oui, mais Titine.
6: Je cours après Titine.
0: Je cherche à Titine. La bonne réponse de Sébastien Cohen.
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0: Chaplin, on entend pour la première fois la voix de Chaplin dans ce film Les Temps modernes, avec cette chanson Effectivement je cherche après Titine. La chanson a été reprise par Yves Montand bien des années plus tard, évidemment.
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0: Attention, monsieur Bussy, il y aura d'autres questions sur Chaplin.
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3: Toujours avec Chantal Latsou, Charlotte de Turckheim, Michel Bernier, Sébastien Thorel, François Allu et Florian Gazan. Avec notre invité d'honneur à l'occasion de la sortie de son livre Que la mort nous frôle, Michel Bussy est avec nous jusqu'à 18h.
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3: Monsieur Bussy, vous allez devoir aider notre auditrice ou auditeur d'ailleurs qui s'appelle Dominique, donc on ne peut savoir à l'avance. Bonjour Dominique.
4: Bonjour.
5: Ah,
4: bonjour.
5: C'est un homme, c'est un homme.
3: Une auditrice qui habite dans l'Oise. Que faites-vous Dominique dans la vie?
4: Alors ben maintenant, je suis une heureuse retraitée.
3: Ah oui, 65 ans, ça me paraît pas mal pour la retraite. Qu'est-ce que vous faisiez avant?
4: Avant, je travaillais en banque.
3: En banque.
5: Oh, bah ça va, c'était tranquille déjà avant.
4: Ouais, si vous voulez, je suis pas sûre.
3: Il n'y a jamais eu de hold-up, de braquage, rien de ce genre?
4: Moi, personnellement, non.
3: Bon, bah c'est déjà ça. C'est vous qui peut-être allez braquer RTL en gagnant un week-end au cœur de la forêt des Vosges, au chalet du frère Joseph.
5: La
3: première fois que je propose ce partenaire, le chalet du frère Joseph.
5: Face du chemin à Michel Fourniret.
3: Non, c'est un chalet hôtel spa 4 étoiles, attention. Ah, hein. Intime, tout en boiserie, à 900 mètres d'altitude sur la commune de Ventron. Alors Ventron, c'est dans les Hautes-Vosges. Il y a tout pour vous séduire au chalet du frère Joseph. Des chambres et des suites avec vue sur la montagne ou la forêt. Un restaurant gastronomique, un bar cosy, un spa de 900 mètres carrés. Bref, vous pourrez vous détendre. Il y a une grande piscine intérieure en plus, longue de 18 mètres. Des jacuzzi avec vue sur les montagnes. Le chalet du frère Joseph vous fera savourer la nature dans un site enchanté. En hiver, comme en été. Pour ça, il faut retrouver la vraie info. Michel Bussy peut vous aider. Attention, 5 fake news, une seule information exacte. On commence par Sébastien Thoët.
6: Cérémonie des Molières ce soir. Patrick Bruel, à l'affiche du théâtre Édouard VII, va recevoir le Molière du meilleur acteur dans une spectatrice.
3: Chantal là-dessous.
7: Jean-Luc Mélenchon, candidat à la présidentielle. Raymond Barre, Édouard Balladur et Lionel Jospin n'ont pas encore réagi.
3: Michel Bernier.
8: Procès du financement libyen. Nicolas Sarkozy, ayant de fortes chances de retourner en prison, en bourse, l'action du yaourt s'est envolée.
3: François Allu.
9: Pour faire des économies de kérosène, les avions de Transavia rejoindront désormais leur destination en roulant.
3: Charlotte de Turckheim.
10: Une conductrice de bus en formation a, dès le premier virage, tamponné une voiture, défoncé la rambarde de sécurité du pont et précipité le bus dans la Seine. Pas sûr finalement qu'elle obtienne le poste.
3: Florian Gazan.
11: Elisabeth Borne a demandé l'interdiction immédiate de la formule « femme qui rit à moitié dans son lit » qu'elle juge discriminante à son égard.
3: Alors, qui a dit la vérité, Dominique?
4: Sébastien Thoën avec Bruel. Non, je pense
3: pas. Non, il n'est pas avec Bruel.
5: C'est arrivé, mais il n'y aura pas de Molière.
4: Michel Barnier.
7: Non, Bernier.
4: Faire la bêtise. Toutes mes excuses, Michel.
7: C'est pas grave.
3: Michel comment?
4: Bernier.
7: Voilà.
4: Donc, avec l'augmentation des...
3: Du yaourt en bourse,
4: non, j'y crois pas non plus.
3: Même si c'est vrai que Nicolas Sarkozy s'inquiète de peut-être...
5: Il va quand même pas y retourner quand même.
3: Retourner en
5: mais il a rien fait.
3: Bah, le process passe mal, en tout cas.
5: Et l'autre balance de Guéant, là, mais quel salopard de communiste, insupportable.
3: Vous éliminez qui d'autre?
4: François Gazan.
3: Florian.
7: On vient fusionner.
11: Florian Allu.
4: Florian Gazan.
11: Oui.
5: Vous connaissez Charlotte Turckheim?
4: Femme qui rit, non, je crois pas.
3: Alors, il vous reste François Allu, Charlotte de Turckheim et Chantal Latsou.
4: François Allu avec Transavia, non, j'y crois pas non plus.
3: Alors, ça, c'était une blague signée le Gorafi, qui était drôle d'ailleurs, pour faire des économies de kérosène, les avions de Transavia vont rejoindre leur destination en roulant, pourquoi pas, mais évidemment, c'est faux. Vous avez deux possibilités encore, si mes comptes sont bons, Dominique.
5: C'est la finale.
4: Chantal et Charlotte.
3: Voilà. Voilà.
7: Latsou et Turckheim.
4: Chantal, c'était Mélenchon qui se présente aux élections, ça j'ai entendu, mais la fin de la phrase, c'était quoi?
3: Alors Raymond Barre, Édouard Balladur et Lionel Jospin n'ont pas encore réagi.
4: Ah ben non, c'est faux, parce qu'ils sont morts.
3: Ah non, Édouard Balladur n'est pas mort.
4: Non,
3: donc...
4: non.
11: Je vous demande d'arrêter.
5: Ah oui, moi je l'ai vu, il est aux Hautes-Beauval en pélican.
4: Bon, il est super beau. Je veux bien que Michel Bussy me donne son avis, mais moi j'ai tendance à confirmer pour Charlotte.
0: Je confirme, c'est une vraie information et on l'a vu aux actualités. Le car, il est entièrement rentré dans la scène. Alors, c'est impressionnant.
10: Et alors, vous savez ce qu'elle
0: a dit? Il n'y a eu aucun mort.
10: Il n'y a eu aucun mort, mais ce que je trouve extraordinaire, c'est que la jeune conductrice.
3: 25 ans.
10: On lui a dit, mais qu'est-ce qui s'est passé? Et elle a dit, eh ben, j'ai confondu la pédale d'accélérateur et la pédale de frein. Alors moi je me dis, mais quand même, est-ce qu'elle a son permis cette jeune femme?
7: Parce que ça peut arriver de s'en mêler les pinceaux quelquefois.
9: Généralement c'est plus à 80.
3: Moi ça m'est arrivé de confondre les pédales.
10: Non, d'accord.
3: Non mais ce qui est fou, c'est qu'effectivement il y avait quand même 4 personnes à bord. C'était pas des vrais passagers parce qu'elle était encore en formation.
10: Donc ils sont morts, c'est pas grave.
3: Non, c'est pas ça, tout le monde.
10: D'accord, elle est encore en formation. J'entends.
5: Mais quelle âge elle a?
10: C'est comme si c'était une excuse.
3: 25 ans, si vous m'écoutiez vous là-bas.
5: Mais on laisse pas conduire les femmes, c'est quoi ce pays?
10: Mais elle est encore en formation, mais c'est pas ça le problème. Le problème, c'est que quand même, quand on a son permis de conduire, c'est quand même la base de faire la différence entre l'accélérateur et le frein.
5: Oui, mais ça, c'est le mystère féminin. Et c'est ça qui nous touche aussi.
3: Enfin, conduire une voiture.
7: C'est un car, c'était un bus.
3: Un autobus,
7: c'est beaucoup plus
3: les
7: grand.
3: Quatre personnes sont.
7: Les pédales sont beaucoup plus loin dans le bus.
12: Eh oui, il faut des grandes jambes.
3: Et en plus, il n'y a pas que le bus. La voiture dans laquelle la conductrice a tamponné s'est retrouvée, elle aussi, hein, dans la scène.
7: Alors qu'elle, elle avait une voiture automatique.
5: Oh là là.
3: Mais il n'y avait personne dans la voiture. Bon, bref, aujourd'hui, tout va bien. Tout le monde est sain et sauf. Vous avez permis, vous, Dominique?
4: Oui.
3: Ah, bon, ben, j'espère que vous conduisez mieux que cette dame. En tout cas, les femmes conduisent généralement mieux que les hommes.
5: Ah oui, c'est sûr. Oui,
3: monsieur
5: oui.
10: Eddie, tu sais que 80% des accidents sont faits par des hommes.
5: Mais non.
10: Bah tiens, bien sûr, évidemment. Quelle honte.
5: Ça, c'est sexiste comme phrase.
12: Mais ça, c'est vraiment. Combien d'hommes mariés dans tout ça?
3: En tout cas, écoutez, voilà, l'essentiel, c'est que ce soit bien terminé. Pas pour la jeune femme, parce qu'à mon avis, effectivement, elle n'aura jamais le job. Mais c'est assez drôle, d'ailleurs, parce qu'hier, j'ai vu au 20h, je crois que c'est le 20h de France 2. Première fois que je voyais ça, c'était pas inintéressant, d'ailleurs. Ils nous donnaient les conseils comment faire, parce que c'est vrai que dans les films, on voit toujours les types sortir des voitures une fois que la voiture est dans l'eau. Mmh. Et on se dit, mais comment on ferait, nous? Et il y a eu un sujet, c'est la première fois que je voyais ça au 20h hier soir, qui nous donnait les conseils pour sortir de la voiture.
10: Ah, il faut sortir par derrière, hein, c'est ça?
3: Alors,
10: il faut briser la vitre arrière.
3: C'est effectivement la vitre arrière qui est la plus brisable.
5: Ouais. Mais pourquoi?
10: Et puis, elle est conçue pour être cassée en cas d'accident.
3: Et puis, on vous conseillait aussi, et ça, j'avais jamais pensé à ça, d'avoir un petit marteau à l'intérieur de la voiture.
5: Que... Ouais, et puis un maillot de bain. Ouais.
7: Et de la crème solaire.
5: Merci France 2. Merci France 2. Je comprends mieux Charles Alloncle. C'est avec ça que tu bats, ils font ça.
3: Et non, c'est un petit marteau. Et alors surtout, il faut pas frapper. Non, mais je vous donne les conseils.
5: Oui, non, mais c'est toujours bon à savoir.
7: Le meilleur conseil, on panique pas du tout.
12: Le meilleur conseil, c'est d'acheter une décapotable.
5: Hein. Ou de pas conduire devant un lac.
3: Non, mais il faut taper. Pas au milieu de la vitre, mais dans un des coins, parce que c'est là.
5: Alors,
3: c'est,
5: ça... Pas tous les coins, il faut choisir le coin.
3: Non, un des quatre coins, mais pas au milieu, parce que ça va pas casser la vitre. Il faut taper dans un des coins. Avec
10: mais alors, moi la question.
3: Petit marteau jaune, enfin celui que j'ai vu dans le journal de 20h, il était jaune.
10: Oui, mais alors je trouve quand même, c'est un peu vicieux comme truc, parce que quand vous êtes déjà dans l'eau, vous imaginez le degré de panique dans lequel vous êtes. Là, il faut vous dire, j'attrape le marteau et que je me glisse sur le siège arrière pour aller péter la vitre arrière.
5: Mais le pire, c'est si la tête est ouverte, comment on fait? T'étais ouverte, donc du coup, là, tu te noies.
7: Non, je pense il y a des voitures comme ça qui se ferment automatiquement. Un jour, j'arrive dans un théâtre pour jouer, donc je descends avec le chauffeur, etc. Et on a laissé mon mari qui téléphonait à l'intérieur de la voiture. Il est resté enfermé. Il tapait, mais il n'y a personne, on l'entendait pas.
5: Mais il n'y avait pas de petit marteau.
12: Il n'y avait pas de petit marteau.
7: C'est une bagnole où tout se ferme, c'est vachement dangereux.
9: La conclusion, c'est qu'il faut toujours avoir un petit marteau avec
7: toi.
5: Et tu l'as revu depuis? Il est sorti depuis Michel ou pas?
7: Non, il devenait dingue. C'est fou.
5: Tu savais pas comment t'en débarrasser.
7: J'étais tranquille, je répétais, je faisais ma balance tranquille tout seul. C'est bizarre, il est pas là, c'est sympa. Et donc, il était dans la voiture, en train de taper sur les trucs.
3: À une époque, il aurait pu casser la vitre avec sa bite, mais maintenant.
7: Encore maintenant.
5: Mais sur les coins.
9: C'est pour ça qu'on le surnomme Petit Marteau.
3: Voilà une belle anecdote, Chantal. En tout cas, on vous remercie.
7: Oui, ça fait avancer les choses.
12: Vivement ta bio.
3: Dominique, vous allez partir en tout cas au chalet du frère Joseph grâce à cette conductrice de bus et Charlotte de Turckheim qui effectivement avait donné la bonne info. Pour Juliette Champin, qui habite Bellevigne-les-Châteaux, c'est dans le Maine-et-Loire, et la question concerne un peintre mondialement connu, Basil Hallward. Mais quel est le tableau exceptionnel, un chef-d'œuvre peint par Basil Hallward? Tout le monde connaît le chef-d'œuvre peint par Basil Hallward.
9: Est-ce que c'est religieux ou pas ?
10: 19e siècle ?
3: Alors, est-ce que c'est religieux ? Non, ça date du 19e.
5: C'est un tableau de vous ? C'est vous qui êtes représenté ?
3: Non, ça date de... ça pourrait, mais je ressemble un peu à ce
5: tableau. C'est un régent.
10: C'est un portrait.
11: Le premier portrait de Bouvard ?
3: Non. Ça a été publié en 1890.
10: Un portrait de Churchill ?
3: Non. C'est un des portraits les plus célèbres au monde, le portrait...
5: De Dorian Gray ?
3: Dorian Gray. De Dorian Gray. Bonne réponse de Sébastien Thoen et Michel Bussy en même temps.
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3: Une question pour Antoine Hic, qui habite en Belgique. François Clerc et Benoît Duval sont très très connus depuis très longtemps, sans qu'on connaisse leur nom. Mais de qui s'agit-il, François Clerc et Benoît Duval ?
11: Ils ont inventé une marque ?
3: Non.
5: Dupont et Dupont ?
3: Non plus.
9: Ils ont créé un objet ?
3: Ils n'ont pas créé un objet, François Clerc et Benoît Duval.
10: C'est des
3: Duval.
10: Personnages de fiction ?
3: Ah, on les connaît depuis 1895. Et effectivement, vous avez raison Michel, je suis obligé de répondre à votre question positivement. Ce sont des personnages de fiction.
5: De bande dessinée ?
3: Non.
11: Début du cinéma ?
3: Début du cinéma.
11: Laurel et Hardy ?
3: Laurel et Hardy. Ah ben François Clerc et Benoît Duval, Laurel et Hardy.
11: Non, on ne sait pas.
5: C'est les frères Lumière.
10: C'est une invention technologique.
3: Ce n'est pas les noms des frères Lumière.
5: C'est les deux cons qui étaient en Gare de la Ciotat ?
3: Non.
5: C'est le premier film.
3: Mais on se rapproche.
11: L'arroseur arrosé.
3: C'est eux qu'on voit dans l'arroseur arrosé. Oui. Bonne réponse de Michel Bussy. C'est effectivement Georges Méliès et on oublie souvent Alice Guy qui a été une première grande réalisatrice française. C'est à eux qu'on doit L'arroseur arrosé. D'ailleurs, le film de Méliès s'appelle L'arroseur alors que celui d'Alice Guy s'appelle L'arroseur arrosé. C'est le premier gag du cinéma mondial où effectivement le gamin va mettre un pied sur le tuyau. Le gars qui est jardinier va regarder ce qui se passe au bout du tuyau et il va prendre la flotte quand le gamin va enlever son pied. C'est le premier gag du cinéma, et on ne connaissait pas les noms des deux acteurs, on ne les connaissait pas, à part ceux qui évidemment sont des puits de science en cinéma, mais je vous donne leurs noms, ils s'appellent François Clerc et Benoît Duval, c'est eux qu'on voit dans L'arroseur arrosé. Alors là, bravo Michel Bussy. L'arroseur arrosé, effectivement. Et il y fait référence à deux ou trois reprises aussi à l'arroseur arrosé dans votre livre, Michel Bussy. C'est pas Chaplin, hein, l'arroseur arrosé, mais ce sont effectivement les débuts du cinéma muet à cette époque-là. Mais maintenant, vous parlez d'Heinrich Severlo. Heinrich Severlo était allemand, n'est-ce pas ?
11: Ah oui.
3: Un mitrailleur allemand.
5: Ah, la chance.
3: Mais comment l'a-t-on surnommé, ce mitrailleur allemand ?
5: Le pacificateur.
3: Heinrich Severlo. Le pacificateur. Non.
11: Les barons rouges ?
3: Le baron rouge, non.
9: Le nettoyeur ?
3: Le nettoyeur, non.
5: Les talons ?
3: Les talons, non plus. Si vous trouvez ce qu'il a fait, c'est une question pour Antoine Mouret de Piquigny dans la Somme. Si vous trouvez ce qu'il a fait, vous trouverez évidemment son surnom.
11: Il a un lien avec la Grosse Bertha ?
3: Avec la Grosse Bertha.
10: C'est lié à Verdun ?
3: À Verdun, non.
5: Quelle époque ? Environ.
11: Deuxième guerre mondiale.
3: C'est pas à moi de dire l'époque.
7: Première guerre mondiale.
3: C'est à vous, évidemment. C'est la deuxième guerre mondiale.
7: 14-18.
3: 14-18, non, la deuxième guerre mondiale.
7: Mais il y en a une en 1800.
5: Oui, voilà. Eh oui, les Prussiens, elle a raison, Chantal.
7: Oui, oui.
5: Elle a Alzheimer, elle a raison.
7: Mais oui.
3: La deuxième guerre mondiale, pardon.
5: 39-45.
3: Voilà.
5: Mais c'est dans un film.
10: Il n'a pas un nom allemand, pourtant.
3: Heinrich Severlo.
11: Severlo, c'est pas allemand.
3: Qu'est-ce que vous dites ?
11: Il était à la frontière suisse ?
3: Il n'était pas à la frontière suisse.
5: Est-ce que c'est un fiction ? La fiction ?
3: Non, non, il a vraiment existé.
7: À Dunkerque.
3: Heinrich.
10: Il a sauvé des gens.
3: Ah non, non, non.
10: Ah non.
11: Il a tout le contraire.
3: Il a même un record contraire.
7: Ah, ouais. Des gens.
10: C'est lui qui a tué le plus de gens.
3: Oui, mais où ça ?
5: À Oradour-sur-Glane.
3: Non.
11: Dans un camp ?
3: Et ça a un lien, évidemment, avec Michel.
11: Le ghetto de Varsovie ?
3: Pas avec ce livre-là, mais avec un autre livre.
10: À Louviers ?
3: Non, à Louviers, non. Mais on est en tout cas dans la bonne région, on va dire.
11: Sur le débarquement ?
3: Alors, pendant le débarquement, effectivement, on est en 44, et alors...
5: Il est à Omaha Beach.
11: Et
5: il est au-dessus d'Omaha Beach, c'est lui qui a la mitraillette au-dessus d'Omaha Beach.
3: Exact. Et alors, comment on l'a surnommé ?
5: Eh ben, le génie, le formidable, l'humaniste.
3: Non, alors, vous êtes en train d'avancer. C'est un mitrailleur allemand, Heinrich Severlo, et il a quand même tué ou blessé près de 2000 soldats américains à lui tout seul.
5: J'ai un respect.
10: Eh bien, moi, je dirais qu'il a fait fureur, non ?
3: Oh. Alors, vous avez trouvé où ça se passe?
14: On l'a appelé la mitraillette, alors, non?
3: Non, alors, son,
10: Omar Beach.
3: Son surnom a un lien et avec le lieu et avec ce qu'il a fait.
11: Ah, le trou normand?
3: Non.
11: L'assassin d'Oma.
10: Omama mitraillette.
3: Non.
10: Omama mitraillette.
5: Omama mia.
11: Omama mia. Le bourreau d'Oma.
3: Pas le bourreau, mais on se rapproche.
0: Le boucher.
11: Le boucher.
3: Le boucher d'Oma. Bonne réponse de Michel Bussy. Le boucher d'Oma.
5: Comment on peut être sûr qu'il a fait tout ça? Parce qu'il y a un mec à côté qui comptait avec un truc. Ah bah,
3: je peux vous dire, il en a même fait un livre.
5: Il était fier, ce con.
3: Où il a détaillé tout ça. Heinrich Severlo, le mitrailleur allemand qui aurait effectivement tué et blessé plus de 2000 soldats américains. Il a été surnommé le boucher d'Oma. Votre livre s'appelait comment?
0: Donc c'était gravé dans le sable.
3: Ouais, mais il y avait un sous-titre, non?
0: Alors le premier titre c'était Oma Akrim, et puis on l'a réédité, on a changé le titre.
3: Oma Akrim est gravé dans le sable. C'est un en fait, des romans, oui.
10: Vous faites le même bouquin, vous faites pas chier, vous, en fait.
0: Et
10: vous
0: on le change bouquin, le titre pour le revendre une deuxième fois.
10: Vous citez le bon, on va faire la même chose avec nos spectacles.
3: C'est ce que vous faites déjà. Alors tiens, une question à propos d'une célèbre fable de La Fontaine. Je n'ai pas pris n'importe laquelle, j'ai pris le héron. Ça, vous pouvez expliquer pourquoi j'ai choisi le héron, Michel Bussy, puisque le héron dans votre roman...
0: C'était le surnom de Fausto Coppi, et un de mes personnages s'appelle Fausto parce que ses parents adoraient Fausto Coppi, qui était surnommé le héron à cause de ses très grandes jambes qui lui permettaient de pédaler plus vite.
3: Un jour, sur ses longs pieds, allait je ne sais où, le héron au long bec, en manché d'un long coup, il côtoyait une rivière. Moi, j'ai appris cette fable de La Fontaine à l'école. Je vais vous demander tout simplement quel est le premier poisson qui intervient dans cette fable, le héron.
5: La carpe.
11: La carpe.
3: La carpe. Bonne réponse de Thoen et Gazan.
0: Et comment s'appelle le petit du héron, bien sûr?
14: Petit patapon.
0: Mais
14: petit
0: oui, patapon. Héron, héron, petit patapon. Ah,
3: très bien, monsieur Bussy.
5: On a un nouveau sociétaire.
11: Son livre de blagues va être génial.
3: L'onde était transparente, ainsi qu'au plus beau jour. Ma commère, la carpe, y faisait mille tours avec le brochet, son compère. Je vais vous passer tout le reste, mais la morale de cette fable, pour ceux qui l'auraient oublié, c'était « On hasarde de perdre en voulant trop gagner. Gardez-vous de rien dédaigner. » Voilà la célèbre fable de La Fontaine qui s'appelle « Le héron ». Bravo, Michel Bussy. Une question pour Ghislaine Houry, qui habite Épinay sous Senart, c'est dans l'Essonne. Qu'est-ce qu'en Amérique du Nord, on appelle un siffleux?
11: Un siffleux, c'est, c'est au Canada.
3: En Amérique du Nord, au Canada.
5: C'est au Québec.
11: Un siffleux.
3: Un siffleux.
10: Un mec qui boit très vite, qui siffle à toute vitesse.
3: Non, non.
5: C'est pas les...
9: Est-ce que c'est un animal?
3: Un animal, oui.
0: Un singe,
3: oui. Un singe, non.
14: Un oiseau.
3: Un oiseau, non.
11: Un castor.
3: Un castor, non.
0: Un raton laveur.
3: On se rapproche.
14: Un raton laveur.
9: Un caribou.
3: Non. C'est effectivement un animal qui émet un cri puissant quand il est en danger pour donner l'alerte.
5: À une personne, une vieille.
3: Et effectivement, il donne l'alerte à ses congénères, et on appelle ça un siffleux là-bas.
14: Un ragondin.
3: Un ragondin, non.
14: Une belette.
3: Non, et c'est un animal qu'on trouve, évidemment, dans le livre de Michel Bussy, cela va de soi.
11: Et l'autre?
3: Non.
14: Un castor.
3: Un castor.
5: Une marmotte.
3: Une marmotte. Oui. Bonne réponse de Sébastien Thoen.
5: Aujourd'hui.
3: Je vais finir par me demander si c'est pas Thoen qui a écrit votre livre.
0: On l'a écrit à deux.
5: Entre littéraires, vous savez comment ça se passe.
14: Ah, les deux intellos, là.
3: La marmotte est vraiment l'emblème de la Suisse.
0: Mais oui, c'est vrai. La marmotte, c'est l'emblème de la Suisse. Et donc, et c'est même sur leur blason. Donc, c'est assez amusant de se dire.
11: C'est même le rythme de la Suisse. Hein.
0: Bah, mais c'est ça, c'est beaucoup, ils ont beaucoup d'humour pour ça.
3: La marmotte, surnommée la souris de la montagne, est appelée siffleux en Amérique du Nord. Elle est en cas de danger, celle qui crie aux autres marmottes. Attention, attention. Voilà l'ennemi, et elle siffle, d'où son nom, le siffleux au Québec. C'est bien la marmotte. Une question, oui.
10: En même temps, je trouve que pour les Suisses, c'est quand même, parce que la marmotte, c'est celle qui, quand même, qui fuit, qui va se gâcher dans, qui va se cacher dans un trou, quand même. Je sais pas si j'aurais pris ça comme emblème. Moi, que nous, on a le coq, les pieds dans la merde, c'est pas mieux non plus.
5: Bah, on va souvent se planquer en Suisse, hein. Tout se recoupe.
3: Ah, bah, il y a un autre sujet important dans le livre, tiens, qu'on n'a pas évoqué, c'est l'or nazi, évidemment.
0: Bah oui, la Suisse était neutre, mais elle est restée neutre parce que c'était la Banque du Monde, la seule qui fonctionnait. Et donc, ils ont à la fois acheté des biens aux nazis et des biens aux alliés, à peu près équilibrés. Sauf que les biens des alliés, bah, c'était de l'argent propre. Ouais. Alors que l'argent nazi, c'était quand même de l'argent spolié aux juifs. Les banques suisses ont évidemment recyclé, se sont enrichis dessus.
3: Une question cinéma pour Cécile Lecaux, qui habite dans les Yvelines. On est en 1962 et Jean-Pierre Cassel et Jean-Claude Brialy jouent deux frères qui s'affrontent dans un film d'Edouard Molinaro. Mais deux frères, enfants de qui ? Brialy et Cassel.
5: Attendez, il faut qu'on sache le nom du film et surtout ce qu'ils jouent dedans.
3: Oui, alors si vous avez le nom du film, vous avez le nom du père.
14: Donc c'est les frères quelque chose ?
3: Alors non, c'est pas les frères quelque chose.
11: C'est un film historique ?
3: Un film historique, non. Jean-Claude Brialy et Jean-Pierre Cassel s'affrontent. Ouais. Ils sont les enfants de quelqu'un de célèbre.
10: Le père Goriot ?
3: Non, le père Goriot, non.
5: Ils s'affrontent pourquoi ?
3: Ah bah ça c'est toute la question.
14: L'héritage ?
11: D'héritage ?
3: Ils sont deux frères. Alors d'héritage en quelque sorte.
14: Le sang de la vigne ?
3: Non, non, non.
5: Pour une dot ?
9: Est-ce que c'est mythologique ?
10: L'argent
9: ou pas
10: de la vieille ?
3: L'argent de la vieille, non. Ça a un lien avec votre parcours littéraire, Michel Bussy. Je vous rassure, pas avec votre livre là, pas avec le dernier, mais en tout cas avec un de vos livres.
9: Et le père Castor.
3: Le père Castor, non.
0: Il y a le père dans le titre ?
3: Non. Non. Jean-Claude Brialy et Jean-Pierre Cassel s'affrontent. On est en 1962 dans un film de Molinaro. Et c'est vrai que ce film met en scène les deux enfants de qui donc ?
10: Et c'est le nom du père et le titre du film ?
3: Un personnage historique.
0: Un acteur, un artiste ?
3: Un artiste. Dans une chanson, on disait que c'était un artiste, c'est vrai, mais un artiste au sens large du terme. Alors.
5: Comment ça, au sens large ?
3: Ah bah.
5: Il faisait quoi d'autre ?
11: Ah bah. Ah, les enfants d'Arsène Lupin ?
3: Pardon ?
11: Les enfants d'Arsène Lupin ?
3: Mais enfin, vous êtes trop fort, Les enfants d'Arsène Lupin ! Bonne réponse de Florian Gazan.
10: Alors là, Florian, alors là. Là, alors là.
3: Mais
10: Florian, tu t'es fait diagnostiquer ou un truc comme ça?
11: Malheureusement, oui.
3: L'artiste cambrioleur, évidemment, Arsène Lupin. Le film s'appelait Arsène Lupin contre Arsène Lupin. Et Brialy et Cassel jouaient les deux enfants du gentleman cambrioleur qui s'affrontaient dans ce film de Molinaro. Et après, d'ailleurs, Brialy rejouera Arsène Lupin dans un autre film un peu plus tard, en 1980. Arsène Lupin joue et perd. Il y a eu évidemment le Lupin de Georges Descrières dans la série, avant qu'Omar Sy l'interprète plus récemment pour Netflix. Il y a eu Romain Duris qui a joué Arsène Lupin au cinéma. Est-ce que vous vous souvenez qui a été le premier Lupin, Arsène Lupin au cinéma ?
0: Lamoureux.
3: Robert Lamoureux, bravo Michel Dutti. C'est Robert Lamoureux. Et c'est votre premier livre, ça ?
0: Oui, Code Lupin, donc, parce que les aventures d'Arsène Lupin se passent essentiellement en Normandie, du côté d'Étretat notamment. Et donc, mon premier roman s'appelait Code Lupin, c'est une sorte de biographie romancée de Maurice Leblanc. Et donc, j'invente l'idée que dans les 60 aventures d'Arsène Lupin, Maurice Leblanc a caché un trésor qu'on peut retrouver en Normandie. Et donc, ça a été mon premier succès, enfin, mon premier roman publié, en tout cas.
3: I wish you love. Voilà le titre de cette chanson, mais c'est une chanson évidemment dont je vous donne le titre américain, qui est l'adaptation d'une chanson française. Laquelle ? Il y a beaucoup de questions sur le cinéma et la chanson, puisque ce sont deux des passions de Michel Bussy aujourd'hui.
11: I wish you love.
3: Oui.
11: Tu veux mon zizi de Francky Vincent ?
14: Je te souhaite de l'amour, c'est un peu ça la traduction.
3: Ah, c'est un peu ça, mais c'est souvent les traductions.
5: Pour que tu m'aimes encore.
3: Non. Chanson célèbre, interprétée par Frank Sinatra, Dean Martin, I wish you love.
14: Ah, c'est Stranger in the Night.
3: Quoi ?
14: Stranger in the Night.
3: Alors non, pas du tout.
5: Attendez, est-ce qu'on peut déjà trouver le français
0: c'est
5: qui l'a repris ?
0: C'est pas Limelight, quand même.
10: Ça a été traduit, le titre en français.
3: Ce n'est pas Limelight.
10: Est-ce que c'est une traduction en français ?
3: Alors, la chanson originale est française. Ça arrive, évidemment, que les Américains nous prennent des chansons françaises et en font d'autres succès là-bas aux États-Unis.
14: C'est comme d'habitude.
3: Sauf qu'ils changent le titre. Ah ben non.
5: Non, c'est My Way.
3: Comme d'habitude, c'est My Way.
14: C'est quand il chante avec sa fille, non ?
3: Non.
10: C'est une chanson des années 40 ?
3: Ah, on est en 1964, quand Frank Sinatra reprend cette chanson. Mais attention, elle date de bien avant, puisque c'est un succès de 1943. Wow. Qu'on retrouve d'ailleurs.
10: Oh, une chanson dans le titre, il y a amour.
3: Pardon.
9: Est-ce que dans le titre, il y a amour ?
3: Absolument.
0: Que reste-t-il de nos amours ?
3: Que reste-t-il de nos amours ?
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6: Et c'est toujours avec notre invité d'honneur, Michel Bussy, Charlotte de Turcaille, Michel Bernier, Chantal Latsou, François Alu, Florian Gazan et Sébastien Poël. Question d'actualité qui n'a rien à voir avec vous cette fois, c'est dans le Figaro que j'ai trouvé ce titre. Roi de l'ascenseur. Mais qui est roi de l'ascenseur?
7: Ah bah, Dominique Strauss-Kahn.
6: Non, si on en croit le Figaro aujourd'hui.
8: Le FCMS, non, plutôt.
6: Pourquoi?
7: Ligue 1, Ligue 2.
8: Ah, ils montent, ils descendent, Ligue 1, Ligue 2, Ligue 2.
7: Dans le Figaro, il y aurait du foot?
6: Eh ben oui, il y a effectivement du foot, il y a du sport dans tous les journaux, vous savez.
7: Ah bon?
6: Et le Figaro titre effectivement Metz, le roi de l'ascenseur. Les Grenats sont descendus 8 fois plus que toute autre équipe des 5 grands championnat européen. Ils font que ça. L'ascenseur. Bonne réponse de Florian Gazan encore. Ah là là là là là là.
7: Avec d'une année sur l'autre, ils n'arrêtent pas les pauvres.
6: Hein. Ah ouais, mais le Havre n'est pas sauvé encore, je le dis.
9: Vous êtes... Quasiment, ils sont quasiment sauvés.
6: Ah non, non, non, non. Ouh là là.
9: Ouh là là. Par contre, Rouen n'est pas monté encore.
6: Ah non, ça, il ne faut pas rêver non plus.
9: Ah si, ils peuvent en D2.
6: Pour Anthony Locteau, qui habite les Sables d'Olonne, une question qui nous ramène en Suisse, puisque je vais vous demander quel est le plus célèbre pléonasme suisse.
7: Il n'y a pas le feu au lac?
6: Ah non. Mais il y a un petit rapport, quand même. Ouais.
10: Vite.
6: Vite, non.
7: Il n'y a que les montagnes qui ne se rencontrent pas?
6: Non.
10: Remonter comme une pendule?
9: Le lac Léman.
6: Expliquez.
9: Bah, Léman veut dire lac.
6: Le lac Léman est le plus célèbre pléonasme en Suisse.
10: J'ai pas compris.
6: On vous explique, Charlotte, si vous n'avez pas compris. Léman veut dire lac. Et donc, quand vous dites le lac Léman...
7: Ça fait quelque... lac,
10: ah, c'est comme
7: lac,
10: si on disait lac, lac.
6: Exactement.
11: Et d'un coup, ça devient thaïlandais.
6: Lac, lac, si vous préférez.
10: Ah, je dois être suisse, alors, parce que moi, photo m'explique.
6: Et voilà pourquoi, sur certains documents officiels, on ne dit pas lac Léman, mais Léman, on est bien d'accord.
9: Oui, c'est ça. Et d'ailleurs, on a discuté avec mes correctrices de savoir si on disait lac Léman ou Léman tout court, parce que Léman tout court, c'est plus juste, mais ça fait un peu étrange dans la phrase. Donc, je dis lac Léman au début, et après, on ne dit plus que le Léman.
6: La question suivante concerne Michel Bussy, mais il n'a pas le droit de répondre, parce que là, c'est obligé qu'ils connaissent la réponse, mais vous, ça va être beaucoup plus difficile. Et c'est même, à mon avis, peut-être le premier chèque que nous allons distribuer aujourd'hui pour Oriane.
10: Attends, mon petit Lolo, tu peux avoir des surprises.
11: Sur un malentendu.
6: Elle habite Vernouillet, Oriane, dans les Yvelines, et la question concerne l'année 2023, on va dire fin 2023, début 2024, puisque cette année-là, Monsieur Bussy, non, Michel Bussy, a écrit plus d'un million de lettres. Mais à qui a-t-il écrit plus d'un million de lettres?
8: Au fisc?
6: Au fisc, non.
7: Une lettre, les lettres genre ABCD.
12: À la même personne?
6: À la même personne, non. Vous connaissez la réponse.
9: Et oui, j'étais très fatigué. Un million et demi, on peut même dire un million.
6: Un million et demi de lettres.
10: Vous vous êtes plaint de quelque chose?
6: Alors, il faut quand même expliquer que c'est évidemment une lettre type qui a été envoyée.
9: Deux.
6: Deux lettres type qui ont été envoyées à plus d'un million, un million et demi de personnes.
12: Il avait plus d'imprimante?
6: Non.
7: C'était À des fans?
6: Des fans, non.
10: Des lettres de remerciement?
6: De remerciement, non. Non.
10: De réclamation?
6: De réclamation, non.
8: Pour un vote?
6: Un vote, non.
8: Est-ce que c'est consécutif à la sortie d'un livre, cette lettre?
6: Non.
7: Ah, donc c'est des lettres que vous avez envoyées à quelqu'un que vous ne connaissez pas?
9: Non, je ne connais pas, non.
10: Un moment de folie, vous avez envoyé 2 millions de lettres.
8: C'est les paroles d'une chanson.
10: Est-ce que vous ne croyez pas qu'il faudrait qu'on se demande quel est l'intérêt, pourquoi il envoie 2 millions de lettres à des gens?
7: Parce qu'il a que ça à foutre.
12: C'est une question que vous vous posiez?
9: Non.
12: Dont vous aviez besoin d'une réponse? Non.
10: C'est une raison professionnelle?
9: Oui, si on veut. Oui et non.
6: Il n'en avait pas, lui, l'obligation ni la nécessité.
7: Ah, c'est la maison d'édition?
6: Non.
12: Ah, vous avez... Au libraire.
6: Quoi?
12: Au libraire. Vous avez envoyé des lettres, pourquoi?
10: De l'argent au libraire.
12: Pourquoi est-ce que vous ne vendez pas mon livre?
6: Pas du tout.
7: Il en prend plein, c'était pas ça. Est-ce que c'était au libraire?
10: C'était pour faire une blague.
6: 300 euros qui s'en vont, je les avais promis. Est-ce que quelqu'un a la réponse dans la salle? Personne ne lève la main dans le public. Pourtant, c'est assez simple si on y réfléchit bien, parce qu'en plus, j'avais donné un indice dans la question, mais vous écoutez mal mes questions. J'ai dit fin décembre, début janvier.
12: Ah, c'est pour Noël.
7: Noël.
6: Alors expliquez, Michel.
9: Eh ben, j'étais le courrier du Père Noël. Alors il faut savoir que le courrier du Père Noël, c'est uniquement en France. Et c'est Françoise Dolto qui d'ailleurs la première a dit qu'il fallait le faire. Donc la Poste a créé ce service particulier de réponse au Père Noël. Et pendant 40 ans, c'est simplement les services de la Poste qui répondaient. Et là, ils ont demandé, donc il y a 2 ans, à un écrivain d'écrire la lettre du Père Noël.
7: Mais non, le Père Noël n'existe pas.
12: Joli,
9: mais si, bien sûr, je suis le secrétaire
7: du Père Noël.
9: Mais si, je suis le secrétaire du Père Noël.
12: Il est lutin secrétaire.
9: Et donc, il y a 1,5 million de lettres qui sont envoyées en réponse à tous les enfants qui écrivent leur lettre au Père Noël.
6: Michel Bussier a été le Père Noël en 2023. C'était décembre 2023. Vous l'avez refait depuis, non?
9: Non, alors l'année d'après, c'était Olivia Ruiz.
10: Mais qu'est-ce que vous répondez aux enfants puisque vous pouvez pas porter les cadeaux, donc vous
6: on a plus d'argent, démerde-toi avec tes parents.
9: Non, c'est une lettre très touchante parce qu'en fait, elle est envoyée dans tous les foyers. C'est souvent la première lettre que des enfants vont écrire avec une vraie enveloppe, et c'est la première qu'ils vont décacheter et lire avec leurs parents. Donc c'est quand même très très émouvant.
10: Et qu'est-ce que vous aviez mis?
9: Ah bah en fait, c'était une façon de moderniser un petit peu la lettre, notamment sur le genre, puisque le Père Noël s'exprimait un petit peu par son secrétaire de façon un peu empoulée. Et donc, c'est une façon de moderniser pour que les enfants rient un petit peu.
10: Vous avez répondu personnellement en tant que Père Noël. Et c'est là que vous êtes devenu fou, en fait.
9: Voilà. Il y a 2 lettres. Il y a la lettre pour les enfants et une lettre pour les adultes, puisqu'il y a beaucoup d'adultes qui écrivent au Père Noël. Et donc, il y avait une réponse spécifique pour les adultes.
6: Et là, vous leur avez écrit: n'oubliez pas d'acheter mon dernier livre.
11: C'est ça.
6: Que la mort nous frôle aux presses de la cité. Michel Bussier, Père Noël. Il y a 2 jours, le 2 mai, nous célébrions l'anniversaire de...
7: Linda de Mai. Non.
6: Nous célébrions l'anniversaire de la disparition d'un homme politique américain célèbre. Célèbre parce qu'il a laissé son nom à l'histoire alors qu'il n'était que sénateur. Quel est le nom de ce sénateur américain mort le 2 mai 1956?
7: Georgian Baudelaire.
6: Non.
8: Il a laissé son nom à une loi?
6: Alors une loi, oui, on peut considérer en tout cas une décision. Est-ce que c'était une loi? J'ai un doute. Mais en tout cas, c'est un nom qui a fait peur pendant des années.
9: Ah, l'apartheid ?
6: L'apartheid, non.
7: C'est pas la chasse aux sorcières, là ?
6: Oui.
12: McCarthy.
6: Joseph McCarthy, bonne réponse collective. On a appelé ça...
7: Je suis en pêche aujourd'hui, patron.
6: On a appelé ça le McCarthyisme, évidemment, ou la chasse aux sorcières, la seconde peur rouge, second red score, disaient les Américains, puisqu'ils chassaient évidemment les membres du Parti communiste, éventuellement espions là-bas aux États-Unis. C'est Joseph McCarthy qui est mort le 2 mai 1957, à qui on doit effectivement cette chasse aux sorcières, qui a chassé Chaplin. En fait, on a attendu qu'il soit à l'étranger pour l'empêcher de revenir.
9: Chaplin était citoyen britannique, mais il a fait toute sa carrière aux États-Unis. Et quand il est parti en tournée en Europe, on lui a interdit son visa. Et donc, c'est pour ça qu'il
7: s'est installé
9: en Suisse. Jusqu'à la fin de sa vie, il n'est jamais retourné aux États-Unis. Et d'ailleurs, il n'a jamais voulu retourner aux États-Unis. Très, très fâché par rapport à McCarthy à l'époque. Il a toujours dit qu'il n'était pas du tout communiste, mais simplement un humaniste.
6: Joseph McCarthy, sénateur, mort le 2 mai 1957, qui a laissé son nom... Triste nom dans l'histoire politique américaine à travers le McCarthyisme. Maintenant, je vais vous demander le nom d'un chanteur qu'on voit dans un film dont vous dites d'ailleurs très très honnêtement dans les interviews que vous ne vous en êtes pas inspiré, mais ça peut évidemment votre histoire, le début tout au moins, inspirer et rappeler les disparus de Saint-Agile. C'est un film de Christian Jacques, un très très vieux film qui date de 1938. C'est Jacques Prévert, le poète Jacques Prévert, qui en avait coécrit le scénario. Et dans ce film, on voyait Serge Reggiani, on voyait Mouloudji, qui lui avait un des rôles principaux du film, Marcel Mouloudji. Mais quel est l'autre chanteur qu'on voyait, mais alors très rapidement, au réfectoire de ce pensionnat, hein, des petits garçons du réfectoire?
7: Ah, Big Flo.
12: Johnny Hallyday?
6: Non, oui. Pas Johnny.
7: Oli.
8: Jacques Dutronc?
6: Jacques Dutronc, non.
10: Brassens.
9: Mitchell.
6: Eddie Mitchell, non.
7: Beko?
6: Non, pas Beko.
10: Et un petit garçon qui était petit en 1938.
6: D'ailleurs, il n'a jamais beaucoup grandi.
7: Aznavour.
6: Charles Aznavour. Ah. Bonne réponse. de Toed. Dites, c'est un festival, Toed, aujourd'hui.
7: Mais c'est mon émission. Alors d'habitude, je suis tellement discret.
8: Non, mais franchement,
7: parce que je suis entouré de talents, c'est ça aussi.
12: T'as bouffé du muguet.
7: Ça s'appelle. J'ai bouffé du muguet, oui.
8: T'as changé de drogue.
6: Charles Aznavour, Serge Reggiani et Mouloudji, les trois chanteurs, mais étaient enfants à l'époque dans Les Disparus de Saint-Agile. Maintenant, je vous emmène à Strasbourg, place Gutenberg. Et il y a une statue de l'imprimeur Gutenberg sur cette place, d'où évidemment à la fois et le nom et la statue. Et on voit dans les mains de Gutenberg un parchemin sur lequel on peut lire une célèbre phrase. Quelle phrase peut-on lire sur le parchemin de Gutenberg, parchemin qu'il tient dans cette sculpture de la place Gutenberg?
11: J'ai inventé l'imprimante, non?
6: Non.
8: C'est tiré de la Bible?
6: Alors oui, c'est tiré de la Bible.
8: Lisez le dernier Bussy.
12: Est-ce que c'est un proverbe?
8: Et la lumière fut?
6: Et la lumière fut! Réponse de Michel Bussy. Et la lumière fut! Alors attention, plus difficile, ça peut nous coûter cher.
8: Ouais, c'était pas facile, oui. Ça non plus. Ouais.
6: C'est vrai, mais là, on a un géographe, en la personne de Monsieur Bussy, qui effectivement fut même prof de géographie. Vous avez été professeur?
8: Ouais, professeur de géographie politique, d'ailleurs.
6: Et là, je vais vous demander le nom de ce géographe qui fut le premier à réaliser une des premières cartes du monde connues. Quel est le nom de ce géographe qui fut le...
7: Joseph Mappy?
6: Un philosophe grec.
12: Colette Waze.
6: Comment vous dites?
8: Hérodote.
6: Hérodote, non.
8: Ptolémée?
6: Non plus.
8: Jean-Paul Tom-Tom?
6: Non. Ça, c'est on le sait ou on le sait pas, autant vous dire.
7: Jean-Luc Lonely Planet?
6: Non. Un philosophe grec, pré-socratique, et on dit que la première...
7: Hélios?
6: Non, la première carte du monde, c'est à lui qu'on la doit.
7: On le sait ou on le sait pas, ça vous le dire.
6: Ah ben, bah, sauf si on connaît...
7: Putain, si on avait un géographe au moins.
6: Des noms de grecs.
7: Mais c'est hyper dur à trouver un géographe comme invité.
10: Attends, si lui qui est géographe, il le trouve pas, tu crois que on va le trouver?
6: On sait jamais par hasard.
7: Chantal, une idée?
8: On a un petit indice quand même.
6: Vous m'avez dit Ératosthène, ça c'est bien, parce que c'est effectivement la première personne à avoir utilisé le mot géographie. Mm. Mais Ératosthène n'a pas fait une carte du monde.
10: En tout cas, Héraclès.
6: S'il en a fait une, on l'a jamais retrouvée. Mm. Là, je vous parle de la première carte du monde connue.
10: Héraclès,
6: non.
11: Aristophane, non.
6: Aristophane, non plus.
8: Michelin?
6: Non.
8: Mais aidez-nous un peu, parce que
12: là on n'a pas
11: on
12: de...
11: On cherche un grec.
6: Ah oui,
11: on...
6: Alors,
8: et un rébus, même pas.
6: Un rébus, si vous voulez, un rébus.
11: Allez.
7: Un rébus?
12: Donnez la première lettre.
10: Alors, vas-y, mon premier.
6: Alors, mon premier est le prénom d'un célèbre roman de Tolstoï.
7: Oh là là,
6: Anna. Comment?
11: Anna.
6: Anna, ça c'est pas mal. Anna. Bravo, heureusement qu'on a quelqu'un.
8: Ah bah, l'alphabet.
6: Heureusement qu'on a quelqu'un qui a de la culture ici, évidemment. Anna, bravo. Ensuite...
7: Anatos.
6: Non, Anatos, non. Ensuite, la syllabe suivante ressemblerait plutôt à, on va dire, à une dynastie chinoise.
7: Ah, Anaxi.
8: Ming.
11: Xi.
6: Xi, bravo.
12: Alors, Anaxi.
11: Donc ça fait Anaxi.
8: Anaxi dans de la route.
6: On en est à Anaxi.
12: Anaxi Trapopoulos.
8: Anaxi.
6: Il manque deux syllabes. Oh
7: ouais, ça finit en hausse.
12: Ça finit Anaxi de la Marne.
8: Ça finit en hausse comme Nikos ou en race comme Malagas.
6: On va donner
8: Anaxi Telos.
6: On va donner 300 euros dans 30 secondes et puis voilà, qu'est-ce que les que je vous dise.
7: Et 300 euros.
6: Peut-être même 100 si quelqu'un dans le public.
7: Ben non, ils sont débiles.
6: Arrive.
7: À part les 5 premiers rangs.
12: Et alors vous, Michel,
6: il y a grand d'ailleurs,
11: il y a Anaxi,
7: il y a
11: un deuxième quand même.
8: Anaxi,
6: j'ai jamais compté combien il y avait de rangs ici. 1, 2, 3, 4, 5, 6, 7 rangs, c'est ça?
8: Non,
6: et combien vous êtes par an? J'ai jamais compté combien il y avait de personnes ici. Toi, allez compter, ça va nous faire un.
11: Il y a 5 rangs et 3 personnes derrière.
6: Non, il y a plus que 5 rangs.
8: Il y a une centaine de personnes.
6: Il y a 6 rangs ou 5 rangs?
7: Ils sont morts. Dernier rang, ils sont morts.
6: Il y a 6 rangs et il y a 1, 2, 3, 4, 5, 6, 7, 8, 9, 10.
7: Dernier rang, c'est le musée Grévin, il bouge plus.
6: Il y a 15 ou 16 personnes par rang.
12: Ça fait grand.
10: Et moi, je voulais savoir, vous venez en groupe ou chacun individuellement? Mais pourquoi vous, ça vous fait marrer, vous, l'Alsacienne?
8: Non, mais il y a des permanents.
7: Il y a des tours opérateurs, il faut payer la place.
8: Il y en a qui sont empaillés qu'on pose tous les jours.
7: Alors
12: c'est Anaxi.
10: Anaxitus.
6: En tout cas, ça fait une centaine de personnes, si mes comptes sont.
8: Oui,
7: ah ouais. Voilà. Et que des gens de qualité. Hein.
6: Bon, tout ça ne nous donne pas...
12: Anaxiplos. Anaxitopos.
6: Eh ben voilà, 300 euros qui s'en vont. Il y a une main qui se lève là-bas.
7: C'est trop loin.
12: Le prétentieux.
6: Un monsieur qui connaît peut-être le premier géographe à avoir...
7: J'arrive, monsieur.
6: dessiné le plan du monde, une des premières cartes du monde connues, parce que peut-être d'autres l'ont fait avant lui, mais on n'a pas retrouvé la carte. Lui est le premier géographe à avoir réalisé une des premières cartes du monde.
7: Je vous entends, patron, je suis en duplex.
6: Connu. Comment s'appelle ce monsieur ?
7: Monsieur, d'où venez-vous ? Comment vous appelez-vous ? La réponse d'après vous ?
1: Bonjour, Laurent de Paris. C'est Anaximandre.
6: Et c'est Anaximandre.
7: Oh, bravo !
6: Et monsieur ?
12: Oh là là ! Alors là, je dis bravo, je dis respect. Alors là.
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5: Il est 14h.